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3: Alors je suis aujourd'hui en présence d'Evelyne qui va nous partager

0: dans sa vie. Et par exemple, je me suis retrouvée toute seule au Burundi, dans un pays en guerre civile. Mon mari était décédé. Mais là, j'étais entourée. Et là, je trouvais des personnes qui ont été les mains, les pieds de Dieu pour que je ne me trouve pas seule et qui m'ont accompagnée. En Tunisie, c'est pareil, je me suis retrouvée seule pour le bureau à drap. Et là, j'ai eu le privilège d'avoir avec moi une gentille jeune femme tunisienne, médecin, avec laquelle j'ai travaillé. Et c'était aussi un ange de Dieu pour pouvoir faire ce travail d'amour auprès des gens en Tunisie.
1: Est-ce que tu peux peut-être juste nous expliquer ce que c'est qu'ADRA?
0: Alors, ADRA, c'est l'Agence de développement et de secours de l'Église adventiste. Et là, j'étais responsable du bureau pour des projets de développement en Tunisie. Et donc, je ne connaissais pas la langue, je ne connaissais pas la culture, je débarque. Et voilà que vient, frappe à ma porte une jeune femme qui me dit est-ce que je peux travailler avec vous? J'ai dit bien sûr, je suis médecin, dit-elle. Bon, alors on a travaillé ensemble, on a fait un travail magnifique et elle était extraordinaire. J'ai gardé des relations avec elle et c'était une musulmane. Donc, mais nous partageons beaucoup, beaucoup de choses toutes les deux. Donc c'était encore une personne que le Seigneur m'a envoyée. Et puis pendant tout ce travail, les gens en Tunisie ont été merveilleux aussi de compréhension, je me suis très bien adaptée là-bas. Et puis, j'ai eu la douleur aussi de vivre avec une fille qui était malade, schizophrène. Mais là encore une fois, que ce soit au Burundi, que ce soit en Tunisie, j'étais accompagnée, j'étais jamais seule. Là encore, le Seigneur a envoyé des personnes pour me soutenir. Et puis, quand je suis arrivée en France, après 40 ans hors de France, je suis arrivée à l'église d'Annemasse, mais là je connaissais presque personne, mais quand même il y avait quelques personnes que je connaissais d'autrefois, et là aussi je me suis insérée dans l'église, et encore une fois je suis entourée. Et puis j'ai aussi eu un cancer au sein il y a 2 ans, eh bien le Seigneur m'a portée, j'ai pris la chose en disant bon c'est une nouvelle expérience nouvelle, et puis ça s'est bien passé aussi, j'ai pas eu la chimiothérapie, heureusement, mais voilà. Et voilà, encore une fois, donc, quand je regarde en arrière, ce ne sont pas des choses extraordinaires, des miracles, entre guillemets, que j'ai vécu, mais j'ai été portée tout le temps. Et grâce au Seigneur, ce sont des personnes que Dieu a mises sur ma route, comme des anges, pour m'aider à arriver jusqu'où je suis maintenant. Et j'avance, donc, comme je dis, j'ai 80 ans. Mais je n'ai pas peur de l'avenir, je sais que le Seigneur prendra soin de moi d'une manière ou d'une autre. J'ai une fille, j'ai des petits-enfants que j'aime et qui m'aiment. Et voilà, je suis encore en santé et je remercie Dieu pour pouvoir encore servir, puisque j'ai encore la force, je le sers de tout mon cœur.
1: Merci. Qu'est-ce que tu pourrais, quel encouragement tu pourrais transmettre à des jeunes qui passent peut-être en ce moment par des périodes difficiles?
0: Mais de faire confiance. De dire que Dieu est là, même si vous ne le voyez pas. Ayez cette confiance qu'il est là et qu'il vous porte. Et ne l'oubliez jamais, parce que c'est lui qui peut tout faire pour vous, même si vous n'en avez pas l'impression, même si vous ne le voyez pas, mais il est là. Et vous vous en rendrez compte quelques années après qu'il était avec vous.
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1: Bienvenue à notre post-it. Qui connaît vraiment ton cœur? Alors, j'espère que tu puisses avoir une réponse, mais sinon, tu réfléchis pendant qu'on fait ce petit moment avec un texte biblique. Le texte d'aujourd'hui, pour notre réflexion, c'est Luc, chapitre 16, et le verset 15. Il nous dit comme ça, ce texte. Il leur dit, vous vous faites passer pour juste devant les gens, mais Dieu connaît votre cœur, car ce qui est élevé aux yeux des gens est une abomination devant Dieu. Se faire passer par des justes. J'imagine que tu connais bien des situations, ou toi-même, ou d'autres personnes, ils ont essayé un peu de passer comme des justes. Des fois, c'est à l'église, des fois, c'est avec nos proches. Mais on a tous des moments qui on porte bien notre auréole. Et on n'aime pas montrer ce qu'on est exactement. On agit, on y en parle, pas en fonction de nos valeurs et de nos caractères, mais en fonction des attentes des gens. Et là, les amis, on arrive à un thème central dans la Bible et aussi central dans notre vie et dans notre société, la notion de réputation. Nous tous, on court après une réputation. On agit pour avoir une bonne réputation. On parle pour avoir une bonne réputation. Des fois, on va même jusqu'à se faire violence pour que les gens puissent avoir une bonne idée de nous. Et là, Jésus s'adresse à un public qui vivait carrément pour la réputation religieuse, les pharisiens. Jésus est en train de critiquer le fait qu'ils sont très amis de tout ce qui est matériel et qu'ils s'intéressent beaucoup à ce que les gens pensent, que les gens puissent les regarder et se dire « voilà, ces pharisiens sont vraiment des bonnes personnes ». Mais là, il introduit quelque chose de très important. C'est que Jésus voit en fait ce qui est dans notre cœur. On peut faire ce qu'on veut, on peut mettre les barrières, les filtres, les masques qu'on veut. Jésus voit exactement ce qui est dans notre cœur. Ce qui est finalement une bonne nouvelle et une mauvaise nouvelle. Une bonne nouvelle parce qu'il sait exactement qui suis-je et il s'intéresse quand même à moi, il m'aime. Mais le problème c'est s'il y a un décalage entre ce qui est dans mon cœur et ce que je vis en société. Des fois, on va tout à fait pas dans la direction de ce qui est dans notre cœur pour que les gens puissent nous accepter. Et là, on cherche la réputation du monde. Jésus dit d'une façon très forte et très dure que qui est élevé aux yeux des gens, c'est une abomination devant Dieu. C'est-à-dire que Dieu, il ne veut pas qu'on puisse juste avoir un petit masque, un petit filtre devant les gens. Il veut que notre cœur puisse être avec lui et que là, ça puisse rayonner dans notre vie. Mais tous les jours, lorsqu'on se lève le matin, on a ce choix. Chercher et investir dans la réputation du monde pour que les gens puissent bien nous aimer, qu'ils puissent avoir une très bonne idée de nous, ou alors investir dans la réputation du ciel. Et là, c'est des choses qui se passent dans le cœur, c'est dans les choses invisibles. Je pense qu'aujourd'hui, Jésus nous fait cet appel de choisir. J'espère que toi, tu puisses prendre un bon choix aujourd'hui qui te donnera certainement des bonnes conséquences dans le futur.
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0: c'est toujours pour moi un cadeau. Un cadeau d'arriver à faire rire ou sourire quelqu'un. Et mon but, je sais que c'est pas bien de se fixer des buts quand on rentre dans une chambre, mais ce jour-là, mon but, c'était de le faire sourire. Et dans la discussion, au bout d'un moment, on a ri tous les deux. Et voilà, pour moi, je me suis dit, aujourd'hui, ça, c'est gagné. Et souvent après, ça ouvre les portes.
1: On met un pied à l'hôpital aujourd'hui dans C'est vous l'histoire. Bonjour.

0: Entre autres.
1: Entre autres. Et alors comme ça, on se moque un peu du malheur des autres ?
0: Non, on ne se moque pas du malheur des autres. On en parle avec humour, ce qui est complètement différent et ce qui permet aussi de prendre le malheur des autres avec un petit peu de détachement. Le but, c'est de pouvoir aborder le malheur des autres sans tomber dedans. Garder la juste distance et garder un certain détachement quand même par rapport aux situations difficiles auxquelles on est souvent obligé de faire face.
1: Alors, c'est dans une interview que Olivier Arnera a donnée aux Nouvelles de la Cause à l'occasion de la sortie de l'ouvrage L'intégrale, pas intégriste, hein, 60 sketchs autour de la Bible de SketchUp, en fait, qui dit qu'il est plus que jamais temps de redécouvrir les vertus pédagogiques de l'humour.
0: Oui, alors les vertus pédagogiques de l'humour, moi de l'humour c'est quelque chose de toute façon que je garde toujours.
1: Ça vous est naturel l'humour ?
0: Oui. Ouais,
1: vous
0: oui.
1: avez même un petit sens de la provocation paraît-il.
0: Oui, j'ai un franc-parler qui plaît pas forcément à tout le monde.
1: Alors, avoir de l'humour sur des sujets aussi lourds que l'hôpital, hein,
0: oui.
1: C'est facile.
0: Je ne sais pas si c'est facile, mais en tout cas, ça aide. J'ai un œil ou une oreille, ou les deux, je ne sais pas, qui aime bien voir le cocasse ou le drôle de certaines situations, même dramatiques. Et il m'arrive souvent, avec les personnes que je visite à l'hôpital...
1: D'avoir des fous rires.
0: Oui, complètement. C'est vrai. Complètement. Et quand on en arrive là, vraiment, je me dis, c'est gagné. Enfin, en tout cas, j'ai gagné quelque chose. Et c'est toujours pour moi un cadeau. Un cadeau d'arriver à faire rire ou sourire quelqu'un... Voilà, notamment, je pense à un prisonnier hospitalisé, parce que je visite aussi les prisonniers hospitalisés, dont on m'avait dit qu'il avait vraiment le moral au plus bas. Voilà, il y avait eu tentative de suicide, donc vraiment, il était au plus bas. Et mon but, je sais que c'est pas bien de se fixer des buts quand on rentre dans une chambre, mais ce jour-là, mon but, c'était de le faire sourire. Et dans la discussion, au bout d'un moment, on a ri tous les deux. Et voilà, pour moi, je me suis dit, voilà, aujourd'hui, ça, c'est gagné. Voilà, on a avancé jusque-là. Et souvent, après, ça ouvre les portes. Ça ouvre les portes à la discussion. On est détendu. Voilà, on est unis dans un rire. Et donc, voilà, un petit trait d'union pour la suite, ce qui va se dire après.

0: quand on est à l'hôpital, on est en souffrance. On est dans l'isolement. Et là, peut-être, je vais quand même parler de quelque chose de particulier. Ce qui m'a touchée d'emblée, c'est la solitude des personnes entourées. C'est-à-dire que quand on est à l'hôpital, il y en a qui sont seuls, voilà, et il y en a qui sont très entourés. Et la solitude des personnes entourées, c'est ces personnes-là qui n'ont pas la liberté, comme très souvent, de parler à leurs proches, à leur famille, de leurs souffrances. Pourquoi ? Pour ne pas les faire souffrir davantage, pour ne pas les inquiéter.
1: Ils veulent les épargner. Oui.
0: Voilà. Les Donc, on est malade, on est isolé, on se bat avec sa douleur, avec ses angoisses, du futur, du boulot qu'on va peut-être perdre, de la mort qui s'annonce peut-être aussi. Mais on n'en parle pas. On n'en parle pas au médecin qui passe parce qu'il est toujours très pressé et puis il est là pour donner des indications de soins et pas autre chose. Les infirmières sont en sous-effectif, elles n'ont pas le temps, donc elles font déjà tellement, ça c'est une phrase que j'entends souvent, elles font déjà tellement, je ne vais pas encore les embêter avec, etc. Et la famille, on ne leur en parle pas non plus, et ben parce qu'ils sont déjà tellement angoissés, ils s'inquiètent, déjà ils viennent, ils se déplacent, je ne vais pas en plus les embêter avec ça. Et donc, lors de nos visites, et ben voilà, on est face à des personnes qui n'ont pas la possibilité de parler de leur intérieur.
2: Amener de la légèreté, du rire dans le quotidien des malades, c'est tout un art et c'est aussi loin d'être superficiel. Anne-Marie puise son engagement dans sa foi chrétienne.
1: Dieu, comment est-ce que vous l'avez rencontré ?
0: Alors, je l'ai rencontré...
1: Je ne vais pas faire toute mon histoire,
0: mais je l'ai rencontré dès toute petite. J'ai eu la chance d'avoir des parents très engagés et qui m'ont tout de suite appris comment on peut apprendre qui est, si ce n'est pas une rencontre personnelle, mais qui m'ont déjà bien jalonné le parcours du chrétien.
1: Donc il y a un héritage, là, quand même.
0: Tout à fait, un héritage.
1: Que vous avez repris à votre compte.
0: Voilà, de diverses manières, et je vis vraiment ce ministère d'aumônerie comme déjà un sens qui est donné à ma vie, un sens qui est donné à mon engagement. Et je retrouve au travers de ces visites, je retrouve Dieu qui est caché dans chaque personne. Et ça, de se dire ça, c'est très important quand on va rencontrer des gens, notamment les prisonniers hospitalisés, de les aborder sans jugement, mais de me dire qu'il y a dans chacun d'eux une part de Dieu, soit qui n'est pas encore révélée ou pas suffisamment ou qui ne le sera peut-être jamais, mais moi d'être là et d'être ce lien entre Dieu et les personnes. C'est vraiment ce que je me sens.
1: C'est ce qui motive vos visites, ce qui vous fait tenir.
0: Voilà.

0: Vous avez dansé avec Matt Pokora, vous êtes toujours à l'écoute de C'est vous l'histoire et c'est le mot de la fin de notre invitée Anne-Marie Land, comédienne et aumônier d'hôpital.
1: Un dernier mot, Anne-Marie Land, pour donner envie à des gens de vous rejoindre dans l'équipe d'aumônerie d'hôpitaux, de visiteurs ou visiteuses.
2: Moyen de leur donner envie, mais alors déjà de voir le spectacle.
1: J'ai eu soif.
2: Voilà, de voir ce spectacle, j'ai eu soif parce que c'est un moyen de dédramatiser, voilà, par l'humour. L'humour dédramatise. Il y a souvent des personnes, même moi, c'était mon cas, aller visiter, oui, ok, mais quand même, c'est des situations difficiles. Comment je vais faire? C'est lourd. Qu'est-ce que je vais dire? Et ces gens, mais comment ils sont? Voilà. Et en fait, ce spectacle montre que ces gens sont des gens comme vous et moi, que les visiteurs sont des gens comme vous et moi, et que ben voilà, c'est une, quand on visite quelqu'un, c'est une rencontre voilà, d'humain à humain. Oui, on va la visiter parce qu'elle est malade et isolée, mais on va visiter quelqu'un. Ce que j'aime beaucoup aussi, c'est quand je rencontre quelqu'un, alors le décor, voilà, c'est un petit peu ce qui fait le lien aussi entre le spectacle et les visites à l'aumônerie. Il y a un décor, il y a une mise en scène, il y a des rôles qui sont distribués. Mais donc ce décor qui est toujours le même, grosso modo, hein. La porte, derrière la porte un lit, dans le lit une personne, cette personne souvent mal coiffée, avec cette petite chemise de nuit d'hôpital, mais là derrière il y a tout un univers, et c'est à la découverte de cet univers qu'on va quand on visite, et c'est ça qui est souvent passionnant. Une petite personne qui est comme ça allongée, puis derrière, mais il y a une vie, mais des fois c'est un film, on pourrait en faire des pièces, rien que de cette personne, cette visite-là auprès de cette personne-là.
1: Merci Anne-Marie Land.
2: Merci à vous.
0: Il y a donc toute une vie derrière ces regards qui en disent long, quand les mots viennent à manquer. Nous remercions très chaleureusement Anne-Marie Land de nous avoir transmis son enthousiasme et cet humour qui rend plus aisée la rencontre. Si jamais l'envie vous venait de suivre le chemin du visiteur d'hôpital, vous trouverez sur le site protestant.org de quoi communiquer avec le service national de l'aumônerie protestante des hôpitaux de France. Vous pouvez bien sûr nous contacter sur parole.fm et nous sommes présents sur les réseaux sociaux également. Alors à tout bientôt pour un prochain C'est vous l'histoire, une émission signée Radio Réveil. Bye bye.
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1: Bienvenue à l'écoute de votre émission Petit sujet psychologique. Nous sommes aujourd'hui en compagnie d'Éléonore Tarlet. Bonjour.
2: Bonjour Oscar.
1: Alors vous êtes psychologue et psychothérapeute. Aujourd'hui, on va faire suite à notre émission précédente. Vous avez parlé des 7 besoins fondamentaux de l'enfant. Et il est important de revenir sur ce sujet pour expliquer comment se structure un enfant.
2: Alors on peut les rappeler, donc rapidement.
1: Oui.
2: Le premier, c'est être aimé inconditionnellement.
1: Oui.
2: Le deuxième, être protégé physiquement et psychiquement. Le troisième, être valorisé. Le quatrième, être compris, entendu. Le cinquième, être progressivement responsabilisé et sentir en face de soi des limites réalistes. Le six, être éveillé et aidé à développer sa curiosité. Et le sept, sentir autour de soi de la stabilité. Donc, tous ces besoins nous permettent de nous structurer plus ou moins correctement, voilà, hein. L'idée c'est pas que ce soit là tout le temps, évidemment, mais c'est que globalement ces besoins soient plus ou moins présents pendant le développement d'un être humain pour que ce soit un adulte qui puisse s'adapter.
1: Si les 7 sont à peu près remplis, ça se passe plutôt bien. S'il y a des carences, c'est plus compliqué. Vous pouvez nous expliquer comment ça fonctionne, tout ça?
2: Alors, comment on se structure? C'est un petit peu comme quand on construit une maison, ou je vais prendre plutôt l'image, puisque comme on est sur le cerveau, de l'ordinateur.
1: Oui.
2: Donc, nous, on a un ordinateur et on va dire, on va installer plusieurs logiciels. C'est comme le téléphone avec les applis, en fait. En fonction de ce qu'on a besoin, on va installer plusieurs logiciels. Donc, imaginons un enfant qui se construit en réaction à certaines choses. Il va installer des logiciels spécifiques dédiés à la gestion de ces choses-là. Si, par exemple, il a manqué d'amour ou qu'il a été aimé que s'il ramenait des bonnes notes, donc l'amour conditionné, eh ben, il va installer un logiciel d'exigence élevée en disant bah, « il n'y a que les bonnes notes qui comptent » ou « j'ai de l'amour si j'ai de bonnes notes ». Donc, ça va développer, on dit, des schémas de perfection ou des schémas d'exigence élevée ou des schémas de « j'ai pas le droit à l'erreur ». Voilà, par exemple. Donc, dans notre développement, dans cet ordinateur, on va avoir plusieurs logiciels. Et on parle du système intérieur. Dans mon système intérieur, moi, j'ai plusieurs et petites Éléonore. J'ai peut-être une Éléonore qui, peut-être qui a des exigences élevées, qui veut bien faire, qui se met la pression. J'ai peut-être des Éléonore qui protègent des parties de moi plus vulnérables. J'ai peut-être des... Donc, ça, c'est des termes qu'on dit en IFS. C'est Internal Family System, ça s'appelle cette théorie. J'ai des parties de moi qui vont être peut-être pompiers, c'est-à-dire qu'on pour rôle d'éteindre le feu émotionnel. Quand j'ai une flambée de souffrance ou quoi, j'ai des parties qui vont se mettre en place. Alors je donne des exemples, évidemment c'est pas moi personnellement, mais ça peut être des parties où je vais avoir des compulsions alimentaires, parce que ça me calme, ça m'apaise. Ça peut être des parties où on se scarifie. Mmh. Ou ben, ça peut être les parties où on fait des tentatives de suicide. Donc ça, ce sont des parties de nous qu'on dit pompiers, qui ont pour objectif d'éteindre le feu émotionnel et de stabiliser le système. Alors vu de l'extérieur, on se dit mais c'est n'importe quoi, tu te fais du mal. Mais quand on comprend la logique du système intérieur, ce petit logiciel, en fait, il est là pour nous protéger à sa façon. Mais c'est peut-être une partie de nous qui a 3 ans et qui a appris ce mode de gestion tôt. Donc c'est devenu dans le temps inadapté,
1: oui.
2: Mais en fait notre système il a un certain équilibre au fur et à mesure de notre développement, il a installé des parties adaptées.
1: C'est finalement assez mécanique, non?
2: C'est comme un ordinateur, hein. D'ailleurs on a créé l'ordinateur à l'image de notre cerveau, hein.
1: Mm-hmm.
2: Donc en fait le souci c'est comme finalement on est des mammifères, on est hyper adaptables, on va s'adapter,
1: oui,
2: à tout, même,
1: oui,
2: s'il y a des choses qui sont terribles, je vais m'y adapter.
1: On n'a pas le choix en fait.
2: On n'a pas le choix, mm-hmm, et on se pose même pas la question quand on est enfant, puisque pour nous ce qu'on connaît étant enfant c'est notre normalité. Donc si j'ai papa qui me tape dessus ou quoi, bon, moi quelque part c'est assez normal, enfin, je fais avec,
1: mmh,
2: je le vis pas bien mais voilà. D'ailleurs il y a plein de gens qui disent oui moi j'ai reçu des fessées toute mon enfance, ça va, j'en suis pas mort. Donc en fait comme leur cerveau a dissocié dans ces moments là, ils se sont pas rendu compte que finalement le système l'a mal vécu. Mais ça peut créer soit de la reproduction quand on devient parent violent, ou soit à l'inverse on est trop protecteur envers ses enfants. Donc
1: c'est encore une question de système intérieur qui s'est adapté en fonction de la situation, c'est ça?
2: Voilà, c'est, mmh, ça. L'idée, c'est d'être déjà bienveillant avec son système intérieur qui a sa logique et qui est adaptative. Hein, le cerveau, il a sa logique. Par contre, de voir qu'est-ce qui, à l'âge adulte, fait qu'on a des difficultés, c'est certainement lié effectivement à des parties de notre système qui sont elles-mêmes liées à des traumas ou en tout cas des besoins fondamentaux non satisfaits. C'est en ça que je fais le lien avec l'émission précédente.
1: Oui.
2: nos logiciels, ils vont être en lien avec des besoins fondamentaux non satisfaits. Si j'installe les logiciels, c'est pour gérer des choses que je n'ai pas ou que j'ai en trop, hein, soit des abus ou soit des carences. Alors, l'idée d'un travail thérapeutique, c'est l'intégration du système intérieur. Donc, pour intégrer, on va aller voir toutes les parties de moi, qu'est-ce qui fait qu'elles fonctionnent comme ça. Donc, elles ont leur système de croyance, elles ont leur mode de fonctionnement, elles ont leur rôle dans mon système intérieur, pour déjà les comprendre, les connecter, et puis aller les accueillir et réparer par rapport à leurs besoins, à ce qu'elles n'ont pas pu trouver à l'époque. Moi, aujourd'hui, adulte ou maman, je peux aider chacune de mes parties, puisque maintenant, je sais faire.
1: Donc, on peut réparer les carences de l'enfance.
2: Bien sûr. Oui, parce que, en fait, c'est ce que je fais avec mes enfants. Enfin, je veux dire, quand ils pleurent, je le prends dans les bras, je l'écoute.
1: Oui.
2: Si moi, c'est quelque chose que je n'ai pas eu, mais je sais faire maintenant.
1: Donc,
2: l'idée, c'est que moi, ma petite Éléonore, en fait, je vais pouvoir aller la connecter et l'écouter dans ce qu'elle a souffert et pouvoir la réparer, l'intégrer, lui dire « Maintenant, je suis là, je vais veiller sur toi, tu peux me raconter des choses, je suis prête à entendre.
1: Mm-hmm. »
2: Alors, évidemment, ça va être un travail émotionnel et sensoriel, hein, parce que c'est comme ça qu'on va digérer physiologiquement les traumas ou les difficultés qu'on a traversées, mais c'est comme ça qu'on s'intègre. C'est de l'intégration neurophysiologique et chimique, c'est pas intellectuel, hein, ce travail-là. Le cerveau, lui, c'est un organe, hein, comme le cœur, le poumon. Donc si le poumon, vous lui dites « Bon, bah allez, maintenant, t'arrêtes d'aller mal et puis tu résous tes cellules cancéreuses », bon, lui, intellectuellement, non.
1: Ça va
2: lui
1: pas
2: dit « Bah oui, mais je me suis adapté, là, j'ai reçu plein de merde, et puis bah, j'ai développé des cellules pour gérer le truc, j'ai fait comme j'ai pu. Donc c'est, le cerveau, c'est pareil, on l'oublie, mais c'est un organe. Donc lui, son job, c'est de traiter des données, et il les traite comme il peut, et à sa façon.
1: On a tout dit sur ce sujet, Éléonore Tarly.
2: Ah, il y aura encore beaucoup de choses à dire. Nous sommes déjà frustrés d'arrêter maintenant, mais je continuerai de vous en parler.
1: Effectivement, on arrive à la fin de cette émission. Je rappelle qu'on peut vous retrouver sur différents supports, notamment sur Facebook, sur la page Psychoactive, ou alors sur votre site internet eleonortarly.fr ou sur votre chaîne YouTube. Éléonore Tarly, tout simplement.
2: Voilà.
1: Merci beaucoup.
2: Enfin,
1: on se retrouve
2: beaucoup,
1: pour une prochaine émission de
2: bientôt.
1: Petits sujets psychologiques. À bientôt. Au revoir.
2: Au revoir.
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2: À Caen, en Normandie, le vendredi 23 janvier, Gospel pour 100 voix et son nouveau programme vous donnent rendez-vous à 20h au Zénith. Plus qu'un concert, c'est un spectacle que vous propose cette troupe d'artistes, un programme gospel riche et dynamique. À Poissy, dans les Yvelines, le samedi 24 janvier à 19h, la formation Totally Gospel sera en concert au Théâtre Blanche de Castille. À Lyon, le dimanche 25 janvier, la chorale Gospel Shine prend un nouveau départ avec le nouveau chef de chœur David Mapoulélé. Venez assister au concert à 17h30 à l'église Notre-Dame-Saint-Louis de la Guillotière. À Tours, au Palais des Congrès, le vendredi 30 janvier, Gospel pour 100 voix sera en concert à 20h30. À Nantes,

0: avec une approche actuelle. À Romans-sur-Isère le samedi 7 février, la chorale Grenoble Gospel Singers sera en concert à 19h30 au Théâtre des Cordeliers à l'occasion du Romans Gospel Festival. À Mandelieu-la-Napoule, près de Fréjus, le mercredi 11 février à 19h, le TGGG, très grand groupe gospel, dirigé par Latonius, donnera un concert à l'église Notre-Dame du Liban. Au Cap d'Agde et à Montpellier, la troisième édition du Rolovution Gospel Festival 2026, c'est les 6, 7 et 8 février avec l'artiste américain Kurt Carr. Le Rolovution Gospel Festival 2026, c'est quelques 500 artistes venus de France, d'Europe et même du Japon. Sous l'égide de Fred Lewin et GNAS Gospel. Venez assister au concert de clôture le 8 février à 17h au Quorum Opéra Berlioz de Montpellier. Toutes les informations sur rolovisiongospel.com. 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
1: Chères auditrices, chers auditeurs, aujourd'hui j'ai une bonne nouvelle pour vous. On va parler de l'apocalypse. Et quand on parle de l'apocalypse, tout le monde tremble. J'enregistre cette émission, nous sommes aujourd'hui le 22 mars. Il y a une catastrophe au Japon il y a 10 jours. Et sur les médias, on a entendu fleurir le mot apocalyptique, apocalypse. Et dès qu'il y a une catastrophe quelque part dans le monde, tout de suite, on ressort l'apocalypse. Et on y cherche l'ange de la mort, l'ange de la destruction, et toutes ces choses-là. Je rappelle qu'en grec, apocalypse veut dire révélation. Et Dieu connaît et embrasse tout le temps, et même au-delà du temps. Et c'est sur quoi je voudrais insister aujourd'hui, par rapport à ce que nous avons vu dans deux émissions précédentes. Job, qui maudit le jour, c'est-à-dire le temps de sa naissance, peut-on enlever la seconde qui nous a vu naître? Et puis Job aussi qui questionne son existence. Pourquoi vivre dans un monde marqué par la souffrance et l'absurdité de la vie? Et Dieu a une réponse. Ce n'est pas une réponse immédiate. C'est une réponse qui fait appel à la foi. Et l'Apocalypse ouvre une fenêtre dans l'éternité. Et l'apôtre Jean, l'auteur de l'Apocalypse, dit ce qu'il voit. Je vois un grand trône blanc et celui qui était assis dessus. La terre et le ciel s'enfuirent devant sa face, et il ne fut plus trouvé de place pour eux. Et je vis les morts, les grands, les petits, qui se tenaient devant le trône. Et un autre livre fut ouvert, celui qui est le livre de vie. Et les morts furent jugés, selon leurs œuvres, d'après ce qui était écrit dans ces livres. La mer rendit les morts qui étaient en elle. La mort et le séjour des morts rendirent les morts qui étaient en eux. Et chacun fut jugé selon ses œuvres. Puis la mort et le séjour des morts furent jetés dans l'étang de feu. C'est la seconde mort, l'étang de feu. Quiconque ne fut pas trouvé, écrit dans le livre de vie, fut jeté dans l'étang de feu. Voilà, c'est la première partie de ce texte. Après, il est parlé de ce qui vient. Ici, c'est ce qui disparaît, et puis après, ce qui vient. Et qu'est-ce qui disparaît? La mort elle-même. La mort, qui représente l'absurdité du monde, disparaît elle-même. Pourquoi naître, vivre, souffrir ou se réjouir? À la fin, tout s'arrête. Eh bien non, tout ne s'arrête pas. La mort doit rendre ce qui lui appartient. Même les morts disloqués, la mer rendit les morts qui étaient en elle. Qu'on soit mort avec un corps intègre ou qu'on soit mort avec un corps désintégré, la mort doit rendre ce qu'elle a pris, pour que tout le monde passe devant Dieu, et que ceux qui l'ont aimé, qui ont cru en lui, qui ont cherché à bien faire, par amour de lui et par foi en lui, puissent vivre éternellement. Mais ce n'est pas que la vie, par rapport à cette question de Job, qui était « Je maudis le jour de ma naissance ». La terre et le ciel s'enfuirent devant la face de Dieu, il ne fut plus trouvé de place pour eux. Et ça me fait penser à toutes sortes de films de science-fiction. Le premier film « Superman », à la fin du film, Superman essaie de faire tourner la Terre à l'envers pour éviter une explosion atomique. Et il y a cette volonté, si je pouvais effacer un moment du temps. Bon, après, il y a eu les trois films, Retour vers le futur. Bon, là, plus sur un mode de la comédie. Et puis après, il y a eu toutes sortes d'autres films de science-fiction et de séries. Mais toujours, l'idée est la même. Peut-on rejouer une partie du temps? Et c'est vrai que nous raisonnons. Est-ce que je peux changer le cours du temps? Est-ce que je peux changer le cours de l'histoire? Est-ce que je peux rejouer quelque chose qui s'est mal joué? L'approche de Dieu est complètement différente. C'est on remballe. La terre, le ciel, ne trouvent plus de place devant Dieu. Et la terre et le ciel marqués par l'imperfection, marqués par la souffrance, marqués par le péché, ne trouvent plus leur place. Maintenant, qu'est-ce qui vient? Puis je vis un nouveau ciel et une nouvelle terre. Car le premier ciel et la première terre avaient disparu, et la mer n'était plus. Et je vis descendre du ciel d'auprès de Dieu, la ville sainte, la nouvelle Jérusalem, préparée comme une épouse qui s'est parée pour son époux. J'entendis du trône une forte voix qui disait, « Voici le temple de Dieu avec les hommes. Il habitera avec eux, et ils seront son peuple. Et Dieu lui-même sera avec eux. Il essuiera toute larme de leurs yeux, et la mort ne sera plus. Il n'y aura plus ni deuil, ni cri, ni douleur, car les premières choses ont disparu. Et celui qui était assis sur le trône dit, « Voici, je fais toutes choses nouvelles. » Et il dit, « Écris, car ces paroles sont certaines et véritables. » Et il me dit, « C'est fait. Je suis l'alpha et l'oméga, c'est-à-dire le commencement et la fin. À celui qui a soif, je donnerai de la source de l'eau, de la vie, gratuitement. » Vu le temps que nous avons, je n'insisterai que sur une chose, la Jérusalem céleste. Aujourd'hui, il y a une Jérusalem. Vous savez que Jérusalem, enfin, vous savez ou vous ne savez pas, mais Jérusalem, c'est le mont de la paix, la ville de la paix. Or, beaucoup de guerres ont pour centre Jérusalem. La Jérusalem d'aujourd'hui est convoitée par les trois grandes religions. Elle est aussi convoitée par différents peuples. Et ce n'est pas du tout une capitale de paix, comme si elle portait mal son nom. Et l'absurdité est là. C'est la ville de la paix, et pourtant, et c'est à cause d'elle qu'il y a des guerres. De même qu'on peut dire, il y a eu un tremblement de terre en Nouvelle-Zélande, dans une ville qui se nomme Christchurch, Église de Christ. C'est là qu'il devrait y avoir la vie, et la mort est venue sur cette ville. Et ça paraît absurde. Mais Dieu dit, il y a un temps où tout cela disparaît, et vient la nouvelle Jérusalem. Et la nouvelle Jérusalem porte bien son nom. Il n'y a plus ni larmes, ni pleurs, la mort ne sera plus. Le deuil, le cri, la douleur, toutes ces choses ont disparu. Alors, chères auditrices, chers auditeurs, mon plus grand souhait pour vous, c'est que vous puissiez croire dans les souffrances d'aujourd'hui, dans l'absurdité d'aujourd'hui, à ce que Dieu a promis.
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0: Docteur Jean Lindsay, merci pour votre présence au micro de Sentez-vous bien. Vous êtes directeur d'une thèse sur les 21 grandes causes du mauvais fonctionnement du cerveau. Nous abordons depuis plusieurs émissions la question du cannabis. Alors, docteur Jean Lindsay, quelles sont les conséquences du cannabis sur le comportement ?
1: Au-dessus de toutes les fonctions cognitives, il y a les fonctions exécutives qui sont les fonctions organisatrices supérieures. C'est celles qui permettent à l'homme d'agir tout de suite pour demain et pour après-demain, de tenir une idée dans la durée tout en respectant les autres, tout en étant en accord avec les autres et en restant concentré sur l'objectif lointain. Le cannabis a tendance à zapper, à passer d'une idée à l'autre sans embrayer, sans agir de façon concrète, efficace sur le réel, comme tous les drogués. Et puis surtout le cannabis, par rapport à l'alcool, il a un gros problème, c'est qu'il il expose à un risque de psychose. Hein. C'est-à-dire que le cannabis peut
0: provoquer des maladies
1: mentales graves, type de dépression, de psychose, de schizophrénie, qui sont très augmentées, le risque est très augmenté chez les cannabiques. Alors tous les cannabiques ne deviennent pas schizophrènes, on est bien d'accord. Mais on dit que l'expérience subjective du cannabis, c'est une expérience de psychose, en somme. Hein. C'est le cannabis, c'est un psychodysleptique, c'est-à-dire qu'il déforme la perception du réel. Vous voyez, il y a les drogues qui calment. Par exemple, l'alcool, ça a un effet un petit peu apaisant, quoi. Ça calme les angoisses. C'est un mauvais médicament, l'alcool. Hein. C'est un bon anxiolytique, mais qui a beaucoup trop d'effets secondaires. Il est inacceptable comme médicament. Vous avez les drogues qui excitent, au contraire, par exemple les amphétamines ou la cocaïne, qui augmentent, qui éveillent. Quoi, hein. Le cousin, en somme, légal de ces drogues-là, ce serait le café ou le thé, oui, qui excite un petit peu. Hein. Le cousin des calmants de l'alcool, ça serait un peu l'héroïne. Hein. Les gens qui prennent de l'héroïne, ça calme, ça fait entrer dans un monde de sérénité, de calme, de bonheur. Quoi. C'est le bonheur, quoi. Avec l'héroïne, bon, mais sauf que il y a tout le prix à payer, quoi. C'est la dépendance, y retourner, une dépendance terrible, quoi. Et lui, le cannabis, il est dans une autre catégorie. Il est dans les psychodysleptiques, c'est-à-dire les drogues comme il est dans la même famille que le LSD ou les champignons hallucinogènes. Hein. C'est-à-dire qu'il déforme le réel. Il fait que le cerveau va avoir une représentation du réel très déformée. Déjà que le cerveau a tendance à nous faire des tours, mais là, il vous fait faire des gros...

0: Et donc c'est définitif, une fois que les dégâts sont causés, c'est définitif, c'est irréversible.
1: Alors si vous avez les gens qui ont attrapé une schizophrénie avec le cannabis, il y a un côté irréversible, hein, effectivement. Bon, alors, il est sûr, ce qu'on peut observer, ce qu'on peut affirmer, c'est que toute personne qui a des problèmes avec le cannabis, à partir du moment où elle arrête le cannabis, elle va voir des améliorations importantes dans sa vie, bénéfique. L'arrêt du cannabis, l'arrêt complet, parce que souvent ils arrêtent, mais ils
0: Sauf un petit de temps en temps.
1: Alors, avec le cannabis, les raisons pharmacologiques, comme je vous le disais, du fait de la demi-vie extrêmement longue, il faut bien dire aux gens, le cannabis c'est zéro. C'est zéro, c'est pas un petit joint de temps en temps, c'est zéro, c'est jamais, jamais, jamais. Le cannabis est une loterie dans laquelle il n'y a que des numéros perdants. Au mieux, ça peut ne pas faire d'effet. Il y a des gens qui semblent assez résistants au cannabis. Hein. Mais quand on regarde bien, voyez, le vieux fumeur de cannabis, si vous regardez bien, et ben finalement, il est quand même un peu dans la position d'un marathonien qui se mettrait un sac à dos avec, selon le cas, 1 kg, 5 kg, 20 kg sur le dos. Quoi. Il y a des loteries, voilà, c'est une loterie où il n'y a que des lots perdants et il n'y a rien... qui puisse justifier l'utilisation du cannabis. Par contre, le cannabis a eu des effets très bénéfiques sur la science. C'est-à-dire qu'il nous a obligés à aller regarder dans le cerveau très profondément. Et la voie du cannabis, la voie biochimique du cannabis est tout à fait intéressante parce que c'est la première voie que l'on découvre qui est ce qu'on appelle rétrograde. C'est-à-dire que l'influx nerveux va dans le sens axone dendrite, c'est-à-dire ça va dans un sens classique, vous voyez, vous avez la grande fibre, l'axone, qui va aller sur le neurone suivant, et ça va dans ce sens-là. Et le cannabis, lui, il marche à contre-courant. C'est un amortisseur. Hein, s'il est dans le cerveau, s'il est là, c'est pas pour rien. Il y a des molécules qui activent la voie du cannabis, mais ces molécules naturelles, le cannabis naturel de l'homme, en somme, qui s'appelle l'anandamide, est une molécule qui est comme une usine moderne, c'est-à-dire qu'il est fabriqué à la demande, il y a zéro stock, et il y a zéro délai. Et ça dure très peu de temps. C'est-à-dire que c'est une molécule dont la demi-vie est extrêmement courte. C'est-à-dire que quand l'anandamide, la voie de l'anandamide est activée, l'anandamide est fabriquée instantanément et disparaît aussitôt. On pourrait le voir comme une espèce d'amortisseur de l'influx nerveux. La molécule naturelle, l'anandamide, serait un aimant extrêmement faible, des centaines de fois plus faible que le THC, que la molécule de la plante, et aurait une demi-vie extrêmement courte. Vous voyez, c'est-à-dire que ça viendrait juste effleurer le récepteur, l'activer un petit peu, et puis s'en aller. Alors que le THC, lui, c'est un aimant extrêmement fort qui se colle dessus et qui reste dessus pendant des semaines et des semaines. Vous voyez, on n'est plus du tout dans la même catégorie. Et à partir du moment... Alors ça a fait faire des progrès énormes à la science, parce que cette voie du cannabis dans le cerveau est très intéressante à étudier, a fait faire des progrès énormes, mais au prix de quelle souffrance.
2: Docteur Jean Lindsay, merci pour vos éclairages. On se retrouve pour une prochaine chronique sur le même sujet du cannabis, parce qu'il y a beaucoup à en dire et il y a aussi un message important à faire passer auprès de notre jeunesse. Voilà, c'était donc Sentez-vous bien, merci, à bientôt, au revoir.
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0: Et bonjour chers amis, bienvenue sur Op Radio, ici Emmanuel, on est en direct pour 2 heures de matinale, il est 7h10, nous commençons cette matinale avec Samuel Cunha pour le post-it, aujourd'hui Luc chapitre 16 verset 15, bienvenue Samuel. Nous aurons un éloge de la foi avec Faith par les Harlem Gospel Singers, et ensuite nous poursuivons notre chemin autour de l'enfance pour la psychologie à 7h18.
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3: Bienvenue à notre post-it. Qui connaît vraiment ton cœur? Alors, j'espère que tu puisses avoir une réponse, mais sinon, tu réfléchis pendant qu'on fait ce petit moment avec un texte biblique. Le texte d'aujourd'hui pour notre réflexion, c'est Luc, chapitre 16, et le verset 15. Il nous dit comme ça, ce texte. Il leur dit: Vous vous faites passer pour juste devant les gens, mais Dieu connaît votre cœur, car ce qui est élevé aux yeux des gens est une abomination devant Dieu. Se faire passer par des justes. J'imagine que tu connais bien des situations où toi-même ou d'autres personnes, ils ont essayé un peu de passer comme des justes. Des fois c'est à l'église, des fois c'est avec nos proches, mais on a tous des moments qui portent bien notre auréole. Et on n'aime pas montrer ce qu'on est exactement. On agit, on y en parle, pas en fonction de nos valeurs et de nos caractères, mais en fonction des attentes des gens. Et là, les amis, on arrive à un thème central dans la Bible et aussi central dans notre vie et dans notre société, la notion de réputation. Nous tous, on court après une réputation. On agit pour avoir une bonne réputation. On parle pour avoir une bonne réputation. Des fois, on va même jusqu'à se faire violence pour que les gens puissent avoir une bonne idée de nous. Et là, Jésus s'adresse à un public qui vivait carrément pour la réputation religieuse, les pharisiens. Jésus est en train de critiquer le fait qu'ils sont très amis de tout ce qui est matériel et qu'ils s'intéressent beaucoup à ce que les gens pensent, que les gens puissent les regarder et se dire « voilà, ces pharisiens sont vraiment des bonnes personnes ». Mais là, il introduit quelque chose de très important. C'est que Jésus voit en fait ce qui est dans notre cœur. On peut faire ce qu'on veut, on peut mettre les barrières, les filtres, les masques qu'on veut. Jésus voit exactement ce qui est dans notre cœur. Ce qui est finalement une bonne nouvelle et une mauvaise nouvelle. Une bonne nouvelle parce qu'il sait exactement qui suis-je et il s'intéresse quand même à moi, il m'aime. Mais le problème, c'est s'il y a un décalage entre ce qui est dans mon cœur et ce que je vis en société. Des fois, on va tout à fait pas dans la direction de ce qui est dans notre cœur pour que les gens puissent nous accepter. Et là, on cherche la réputation du monde. Jésus dit d'une façon très forte et très dure que qui élevé aux yeux des gens, c'est une abomination devant Dieu. C'est-à-dire que Dieu, il ne veut pas qu'on puisse juste avoir un petit masque, un petit filtre devant les gens. Il veut que notre cœur puisse être avec lui et que là, ça puisse rayonner dans notre vie. Mais tous les jours, lorsqu'on se lève le matin, on a ce choix. Chercher et investir dans la réputation du monde, pour que les gens puissent bien nous aimer, qu'ils puissent avoir une très bonne idée de nous, ou alors investir dans la réputation du ciel. Et là, c'est des choses qui se passent dans le cœur, c'est dans les choses invisibles. Je pense qu'aujourd'hui, Jésus nous fait cet appel de choisir. J'espère que toi, tu puisses prendre un bon choix aujourd'hui, qui te donnera certainement des bonnes conséquences dans le futur.
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0: Il faut une grande technique et une grande émotion pour tenir ce mot « faith » jusqu'au bout du souffle. C'était les Harlem Gospel Singers. Nous retrouvons Léonore Tarlé et Oscar Miani. Bienvenue à vous deux. Alors, comme hier, vous poursuivez avec le thème de l'enfance. Aujourd'hui, comment se structure le cerveau de l'enfant? Nous aurons ensuite les Onslow Gospel Choir pour nous mener à 7h30 avec le gratte-ciel de Lucréo.
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3: Bienvenue à l'écoute de votre émission Petit sujet psychologique. Nous sommes aujourd'hui en compagnie d'Éléonore Tarlé. Bonjour.
4: Bonjour Oscar.
3: Alors vous êtes psychologue et psychothérapeute. Aujourd'hui, on va faire suite à notre émission précédente. Vous avez parlé des 7 besoins fondamentaux de l'enfant. Et il est important de revenir sur ce sujet pour expliquer comment se structure un enfant.
4: Alors on peut les rappeler, donc rapidement.
3: Oui.
4: Le premier, c'est être aimé inconditionnellement.
3: Oui.
4: Le deuxième, être protégé physiquement et psychiquement. Le troisième, être valorisé. Le quatrième, être compris, entendu. Le cinquième, être progressivement responsabilisé et sentir en face de soi des limites réalistes. Le 6, être éveillé et aidé à développer sa curiosité. Et le 7, sentir autour de soi de la stabilité. Donc, tous ces besoins nous permettent de nous structurer plus ou moins correctement. Voilà, hein, l'idée, c'est pas que ce soit là tout le temps, évidemment. Mais c'est que globalement, ces besoins soient plus ou moins présents pendant le développement d'un être humain pour que ce soit un adulte qui puisse s'adapter.
3: Si les 7 sont à peu près remplis, ça se passe plutôt bien. S'il y a des carences, c'est plus compliqué. Vous pouvez nous expliquer comment ça fonctionne, tout ça?
4: Alors, comment on se structure? C'est un petit peu comme quand on construit une maison, ou je vais prendre plutôt l'image, puisque comme on est sur le cerveau, de l'ordinateur.
3: Oui.
4: Donc, nous, on a un ordinateur et on va installer plusieurs logiciels. C'est comme le téléphone avec les applis, en fait. En fonction de ce qu'on a besoin, on va installer plusieurs logiciels. Donc, imaginons un enfant qui se construit en réaction à certaines choses. Il va installer des logiciels spécifiques dédiés à la gestion de ces choses-là. Si, par exemple, il a manqué d'amour ou qu'il a été aimé que s'il ramenait des bonnes notes, donc l'amour conditionné, eh ben, il va installer un logiciel d'exigence élevée en disant ben, « il n'y a que les bonnes notes qui comptent » ou « j'ai de l'amour si j'ai de bonnes notes ». Donc, ça va développer, on dit, des schémas de perfection ou des schémas d'exigence élevée ou des schémas de « j'ai pas le droit à l'erreur ». Voilà, par exemple. Donc, dans notre développement, dans cet ordinateur, on va avoir plusieurs logiciels. Et on parle du système intérieur. Dans mon système intérieur, moi, j'ai plusieurs et petites Éléonores. J'ai peut-être une Éléonore qui, peut-être qui a des exigences élevées, qui veut bien faire, qui se met la pression. J'ai peut-être des Éléonores qui protègent des parties de moi plus vulnérables. J'ai peut-être des... Donc ça, c'est des termes qu'on dit en IFS, c'est Internal Family System, ça s'appelle cette théorie. J'ai des parties de moi qui vont être peut-être pompiers, c'est-à-dire qu'on pour rôle d'éteindre le feu émotionnel. Quand j'ai une flambée de souffrance ou quoi, j'ai des parties qui vont se mettre en place. Alors, je donne des exemples, évidemment, c'est pas moi personnellement, mais ça peut être des parties où je vais avoir des compulsions alimentaires, parce que ça me calme, ça m'apaise. Ça peut être des parties où on se scarifie. Mmh. Ou ben, ça peut être les parties où on fait des tentatives de suicide. Donc ça, ce sont des parties de nous qu'on dit pompiers, qui ont pour objectif d'éteindre le feu émotionnel et de stabiliser le système. Alors vu de l'extérieur, on se dit mais c'est n'importe quoi, tu te fais du mal. Mais quand on comprend la logique du système intérieur, ce petit logiciel, en fait, il est là pour nous protéger à sa façon. Mais c'est peut-être une partie de nous qui a 3 ans et qui a appris ce mode de gestion tôt. Donc c'est devenu dans le temps inadapté,
3: oui.
4: Mais en fait notre système, il a un certain équilibre au fur et à mesure de notre développement, il a installé des parties adaptées.
3: C'est finalement assez mécanique, non?
4: C'est comme un ordinateur, d'ailleurs on a créé l'ordinateur à l'image de notre cerveau.
3: Mm-hmm.
4: Donc en fait le souci, c'est comme finalement on est des mammifères, on est hyper adaptables, on va s'adapter à tout, même s'il y a des choses qui sont terribles, je vais m'y adapter.
3: On n'a pas le choix en fait.
4: On n'a pas le choix, mm-hmm. Et on ne se pose même pas la question quand on est enfant, puisque pour nous ce qu'on connaît étant enfant, c'est notre normalité. Donc si j'ai papa qui me tape dessus ou quoi, bon, moi quelque part c'est assez normal, enfin, je fais avec, mm-hmm. Je le vis pas bien, mais voilà. D'ailleurs il y a plein de gens qui disent oui moi j'ai reçu des fessées toute mon enfance, ça va, j'en suis pas mort. Donc en fait comme leur cerveau a dissocié dans ces moments là, ils se sont pas rendus compte que finalement le système l'a mal vécu. Mais ça peut créer soit de la reproduction, qu'on devient parent violent, ou soit l'inverse, on est trop protecteur envers ses enfants. Donc
3: une question de système intérieur qui s'est adapté en fonction de la situation, c'est ça ?
4: Voilà, c'est ça. L'idée, c'est d'être déjà bienveillant avec son système intérieur qui a sa logique et qui est adaptative. Hein, le cerveau, il a sa logique. Par contre, de voir qu'est-ce qui, à l'âge adulte, fait qu'on a des difficultés, c'est certainement lié effectivement à des parties de notre système qui sont elles-mêmes liées à des traumas ou en tout cas des besoins fondamentaux non satisfaits. C'est en ça que je fais lien avec l'émission précédente.
3: Oui.
4: Nos logiciels, ils vont être en lien avec des besoins fondamentaux non satisfaits. Si j'installe des logiciels, c'est pour gérer des choses que je n'ai pas ou que j'ai en trop, hein, soit des abus ou soit des carences. Alors, l'idée d'un travail thérapeutique, c'est l'intégration du système intérieur. Donc, pour intégrer, on va aller voir toutes les parties de moi, qu'est-ce qui fait qu'elles fonctionnent comme ça. Donc, elles ont leur système de croyance, elles ont leur mode de fonctionnement, elles ont leur rôle dans mon système intérieur, pour déjà les comprendre, les connecter, et puis aller les accueillir et réparer par rapport à leurs besoins, à ce qu'elles n'ont pas pu trouver à l'époque. Moi, aujourd'hui, adulte ou maman, je peux aider chacune de mes parties, puisque maintenant, je sais faire.
3: Donc, on peut réparer les carences de l'enfance.
4: Bien sûr.
3: Oui,
4: parce
3: oui.
4: En fait, c'est ce que je fais avec mes enfants. Enfin, je veux dire, quand ils pleurent, je les prends dans les bras, je l'écoute.
3: Oui.
4: Si moi, c'est quelque chose que je n'ai pas eu, mais je sais faire maintenant. L'idée, c'est que moi, ma petite Éléonore, en fait, je vais pouvoir aller la connecter et l'écouter dans ce qu'elle a souffert et pouvoir la réparer, l'intégrer, lui dire « Maintenant, je suis là, je vais veiller sur toi et tu peux me raconter des choses, je suis prête à entendre.
3: Mm-hmm. »
4: Alors, évidemment, ça va être un travail émotionnel et sensoriel, hein, parce que c'est comme ça qu'on va digérer physiologiquement les traumas ou les difficultés qu'on a traversées. Mais c'est comme ça qu'on s'intègre. C'est de l'intégration neurophysiologique et chimique. Ce n'est pas intellectuel, hein, ce travail-là. Le cerveau, lui, c'est un organe, hein, comme le cœur, le poumon. Donc si le poumon, vous lui dites « Bon, bah allez, maintenant, t'arrêtes d'aller mal et puis tu résous tes cellules cancéreuses », bon, lui, intellectuellement, non.
3: Ça va
4: lui
3: pas
4: dit, bah oui, mais je me suis adapté, là, j'ai reçu plein de merde, et puis bah, j'ai développé des cellules pour gérer le truc, j'ai fait comme j'ai pu. Donc, le cerveau, c'est pareil, on l'oublie, mais c'est un organe. Donc, lui, son job, c'est de traiter des données, et il les traite comme il peut, et à sa façon.
3: On a tout dit sur ce sujet, Éléonore Tarry.
4: Ah, il y aura encore beaucoup de choses à dire. Nous sommes déjà frustrés d'arrêter maintenant, mais je continuerai de vous en parler.
3: Effectivement, on arrive à la fin de cette émission. Je rappelle qu'on peut vous retrouver sur différents supports, notamment sur Facebook, sur la page Psychoactive, ou alors sur votre site internet eleonortarley.fr ou sur votre chaîne YouTube. Éléonore Tarley, tout simplement.
4: Voilà.
3: Merci beaucoup.
4: Enfin,
3: on
4: merci
3: se retrouve
4: beaucoup,
3: pour une prochaine émission de
4: bientôt.
3: Petits sujets psychologiques. À bientôt. Au revoir.
4: Au revoir.
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0: Beaucoup d'élan, beaucoup d'intensité, de générosité. C'était les Onslow Gospel Choir pour Operator. Nous retrouvons maintenant Luc Réau. Luc Réau aujourd'hui nous propose un regard qui est une bonne nouvelle, mais une bonne nouvelle un peu étonnante, car il va cheminer avec nous dans les chapitres de l'Apocalypse. Nous aurons ensuite Jonathan Nelson, Sweet Witness.
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3: Chères auditrices, chers auditeurs, aujourd'hui j'ai une bonne nouvelle pour vous. On va parler de l'Apocalypse. Et quand on parle de l'Apocalypse, tout le monde tremble. J'enregistre cette émission, nous sommes aujourd'hui le 22 mars. Il y a une catastrophe au Japon il y a 10 jours. Et sur les médias, on a entendu fleurir le mot apocalyptique. Apocalypse, et dès qu'il y a une catastrophe quelque part dans le monde, tout de suite, on ressort l'Apocalypse. Et on y cherche l'ange de la mort, l'ange de la destruction, et toutes ces choses-là. Je rappelle qu'en grec, Apocalypse veut dire révélation, et Dieu connaît et embrasse tout le temps, et même au-delà du temps. Et c'est sur quoi je voudrais insister aujourd'hui, par rapport à ce que nous avons vu dans deux émissions précédentes, Job, qui maudit le jour, c'est-à-dire le temps de sa naissance, peut-on enlever la seconde qui nous a vu naître? Et puis Job aussi qui questionne son existence. Pourquoi vivre dans un monde marqué par la souffrance et l'absurdité de la vie? Et Dieu a une réponse. Ce n'est pas une réponse immédiate. C'est une réponse qui fait appel à la foi. Et l'Apocalypse ouvre une fenêtre dans l'éternité. Et l'apôtre Jean, l'auteur de l'Apocalypse, dit ce qu'il voit. « Je vois un grand trône blanc et celui qui était assis dessus. La terre et le ciel s'enfuirent devant sa face et il ne fut plus trouvé de place pour eux. Et je vis les morts, les grands, les petits, qui se tenaient devant le trône. Et un autre livre fut ouvert, celui qui est le livre de vie. Et les morts furent jugés, selon leurs œuvres, d'après ce qui était écrit dans ces livres. » La mer rendit les morts qui étaient en elle. La mort et le séjour des morts rendirent les morts qui étaient en eux. Et chacun fut jugé selon ses œuvres. Puis la mort et le séjour des morts furent jetés dans l'étang de feu. C'est la seconde mort, l'étang de feu. Quiconque ne fut pas trouvé, écrit dans le livre de vie, fut jeté dans l'étang de feu. Voilà, c'est la première partie de ce texte. Après, il est parlé de ce qui vient. Ici, c'est ce qui disparaît, et puis après, ce qui vient. Et qu'est-ce qui disparaît? La mort elle-même. La mort, qui représente l'absurdité du monde, disparaît elle-même. Pourquoi naître, vivre, souffrir ou se réjouir? À la fin, tout s'arrête. Eh bien, non, tout ne s'arrête pas. La mort doit rendre ce qui lui appartient. Même les morts disloqués. La mer rendit les morts qui étaient en elle. Qu'on soit mort avec un corps intègre ou qu'on soit mort avec un corps désintégré, la mort doit rendre ce qu'elle a pris pour que tout le monde passe devant Dieu et que ceux qui l'ont aimé, qui ont cru en lui, qui ont cherché à bien faire, par amour de lui et par foi en lui, puissent vivre éternellement. Mais ce n'est pas que la vie. Par rapport à cette question de Job qui était « Je maudis le jour de ma naissance. La terre et le ciel s'enfuirent devant la face de Dieu. Il ne fut plus trouvé de place pour eux. » Et ça me fait penser à toutes sortes de films de science-fiction. Le premier film Superman, à la fin du film, Superman essaie de faire tourner la terre à l'envers pour éviter une explosion atomique. Et il y a cette volonté « Si je pouvais effacer un moment du temps. » Bon, après, il y a eu les trois films, Retour vers le futur. Bon, là, plus sur un mode de la comédie. Et puis après, il y a eu toutes sortes d'autres films de science-fiction et de séries. Mais toujours, l'idée est la même. Peut-on rejouer une partie du temps? Et c'est vrai que nous raisonnons. Est-ce que je peux changer le cours du temps? Est-ce que je peux changer le cours de l'histoire? Est-ce que je peux rejouer quelque chose qui s'est mal joué? L'approche de Dieu est complètement différente. C'est on remballe. La terre, le ciel, ne trouvent plus de place devant Dieu. Et la terre et le ciel marqués par la perfection, marqués par la souffrance, marqués par le péché, ne trouvent plus leur place. Maintenant, qu'est-ce qui vient ? Puis je vis un nouveau ciel et une nouvelle terre. Car le premier ciel et la première terre avaient disparu, et la mer n'était plus. Et je vis descendre du ciel d'auprès de Dieu la ville sainte, la nouvelle Jérusalem, préparée comme une épouse qui s'est parée pour son époux. J'entendis du trône une forte voix qui disait « Voici le temple de Dieu avec les hommes. Il habitera avec eux et ils seront son peuple. Et Dieu lui-même sera avec eux. Il essuiera toute larme de leurs yeux et la mort ne sera plus. Il n'y aura plus ni deuil, ni cri, ni douleur, car les premières choses ont disparu. » Et celui qui était assis sur le trône dit « Voici, je fais toutes choses nouvelles. » Et il dit « Écris, car ces paroles sont certaines et véritables. » Et il me dit « C'est fait. Je suis l'alpha et l'oméga, c'est-à-dire le commencement et la fin. À celui qui a soif, je donnerai de la source de l'eau, de la vie, gratuitement. » Vu le temps que nous avons, je n'insisterai que sur une chose. La Jérusalem céleste. Aujourd'hui, il y a une Jérusalem. Vous savez que Jérusalem, enfin vous savez ou vous ne savez pas, mais Jérusalem, c'est le mont de la paix, la ville de la paix. Or, beaucoup de guerres ont pour centre Jérusalem. La Jérusalem d'aujourd'hui est convoitée par les trois grandes religions. Elle est aussi convoitée par différents peuples. Et ce n'est pas du tout une capitale de paix, comme si elle portait mal son nom. Et l'absurdité est là. C'est la ville de la paix, et pourtant, et c'est à cause d'elle qu'il y a des guerres. De même qu'on peut dire, il y a eu un tremblement de terre en Nouvelle-Zélande, dans une ville qui se nomme Christchurch, Église de Christ. C'est là qu'il devrait y avoir la vie, et la mort est venue sur cette ville. Et ça paraît absurde. Mais Dieu dit, il y a un temps où tout cela disparaît, et vient la nouvelle Jérusalem. Et la nouvelle Jérusalem porte bien son nom. Il n'y a plus ni larmes, ni pleurs, la mort ne sera plus. Le deuil, le cri, la douleur, toutes ces choses ont disparu. Alors, chères auditrices, chers auditeurs, mon plus grand souhait pour vous, c'est que vous puissiez croire dans les souffrances d'aujourd'hui, dans l'absurdité d'aujourd'hui, à ce que Dieu a promis.
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L'enfant du gospel, l'enfant de l'évangile, Gospel's Child, belle, belle, belle musique du groupe Sweet Witness. Nous retrouvons bien sûr déjà 7h50. C'est le moment de retrouver Ghislaine pour l'agenda culturel. 3 minutes de présentation riche et détaillée de belles expositions que nous vous invitons à venir voir. Ce sera ensuite le groupe A4 pour Golden Bells, les cloches dorées. Oh, hi.

0: Paris, le musée Bourdel consacre une exceptionnelle rétrospective à la plasticienne polonaise Magdalena Abakanowicz, pionnière de l'art textile contemporain. Intitulée « La trame de l'existence », l'exposition réunit 70 ensembles mêlant tapisserie monumentale, sculpture et dessin. Dans l'aile Porzampak, les œuvres se déploient comme autant d'apparitions entre écorce, forme animale ou corps abstrait. Abakanowicz, qui a émergé dans la Pologne d'après-guerre, explore à travers le textile la condition humaine, la mémoire et le collectif. La matière devient un langage chargé d'émotions brutes entre puissance organique et fragilité. Cette première rétrospective française rend justice à une artiste encore trop méconnue, pourtant saluée à l'international, au même titre que Sheila X ou Olga de Amaral. Un parcours dense et bouleversant. À Saint-Paul-de-Vence, à la Fondation Maect. La Fondation Maect célèbre Baya, artiste emblématique d'Algérie, dont les peintures joyeuses ont enchanté le XXe siècle. Dans un univers foisonnant de formes végétales, de couleurs éclatantes et de figures féminines, l'exposition invite à redécouvrir cette œuvre singulière, profondément méditerranéenne et lumineuse. Baya ne peignait ni paysages ni portraits classiques, mais un monde intérieur tissé de musique, d'oiseaux et de robes somptueuses. Sa peinture, entre figuration et onirisme, reflète un imaginaire libre, nourri par les traditions artisanales et les récits oraux. Encore aujourd'hui, son langage pictural résonne comme une ode à la féminité et à la vie. À Genève, du 29 janvier au 1er février, Art Genève revient avec une quatrième édition foisonnante. Plus de 80 galeries réunies à Pôle Expo présenteront peintures, vidéos, sculptures ou créations numériques. L'ambition ? Conjuguer exigences artistiques et atmosphère intimiste. La foire mettra en lumière la scène suisse avec le prix Mobilière dédié à un jeune talent national. En parallèle, des installations immersives, des performances sonores et des conférences ponctueront le parcours. L'espace dédié à l'édition d'art permettra également de découvrir de beaux ouvrages en lien avec les œuvres exposées. Une grande foire à taille humaine. À Lausanne, au Musée cantonal d'archéologie et d'histoire, jusqu'au 29 mars, le musée propose un accès gratuit à une sélection inédite de découvertes archéologiques menées dans le Jura Nord vaudois et la région de Morges. Objets de l'âge du bronze à l'époque contemporaine racontent la vie quotidienne à travers les siècles. Fibules, monnaies, outils, boutons, statuettes. La majorité de ces pièces a été restaurée avec soin, certaines directement sur les sites de fouilles. Ce voyage dans le temps nous rappelle combien le patrimoine enfoui reste essentiel pour comprendre les sociétés d'hier et éclairer celles d'aujourd'hui.
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0: Quel talent musical et vocal, ses voix, notamment la voix grave qui conclut ce titre. Golden Bells, les cloches dorées. C'était le groupe A4. Nous retrouvons maintenant l'agenda gospel présenté par Ed. Ce moment aussi, 3 minutes intenses pour vous faire connaître les dates que vous n'allez évidemment pas manquer. Nous aurons Melvin Crispell, Whitney Houston avant de retrouver à 8h10, réussir en 2 minutes chrono.
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2: À Caen, en Normandie, le vendredi 23 janvier, Gospel pour 100 voix et son nouveau programme vous donnent rendez-vous à 20h au Zénith. Plus qu'un concert, c'est un spectacle que vous propose cette troupe d'artistes, un programme gospel riche et dynamique. À Poissy, dans les Yvelines, le samedi 24 janvier à 19h, la formation Totally Gospel sera en concert au Théâtre Blanche de Castille. À Lyon, le dimanche 25 janvier, la chorale Gospel Shine prend un nouveau départ avec le nouveau chef de chœur David Mapoulélé. Venez assister au concert à 17h30 à l'église Notre-Dame Saint-Louis de la Guillotière. À Tours, au Palais des Congrès, le vendredi 30 janvier, Gospel pour 100 voix sera en concert à 20h30. À Nantes, au Zénith, le samedi 31 janvier, la chorale Gospel pour 100 voix poursuit sa tournée 2026 et vous convie à 20h30 pour un spectacle à ne pas manquer. À Paris, le lundi 2 février, dans le cadre du festival Les Nuits de l'Alligator, les Harlem Gospel Travelers seront à la Maroquinerie à 19h30. Les Harlem Gospel Travelers, un trio vocal venu de New York, fait vivre la tradition des quartets gospel avec une approche actuelle. À Romans-sur-Isère, le samedi 7 février, la chorale Grenoble Gospel Singers sera en concert à 19h30 au Théâtre des Cordeliers à l'occasion du Romans Gospel Festival. À Mandelieu-la-Napoule, près de Fréjus, le mercredi 11 février à 19h, le TGGG, très grand groupe gospel, dirigé par Latonius, donnera un concert à l'église Notre-Dame du Liban. Au Cap d'Agde et à Montpellier, la 3e édition du Rolovution Gospel Festival 2026, c'est les 6, 7 et 8 février avec l'artiste américain Kurt Carr. Le Rolovution Gospel Festival 2026, c'est quelques 500 artistes venus de France, d'Europe et même du Japon. Sous l'égide de Fred Lewin et GNAS Gospel. Venez assister au concert de clôture le 8 février à 17h au Corum Opéra Berlioz de Montpellier. Toutes les informations sur relovisiongospel.com. Hope Radio est partenaire du festival. 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

0: Une signature vocale inimitable, celle de la grande Whitney Houston, qui, oui, c'est aussi une artiste qui a grandi dans le berceau du gospel. Cette musique qui nous rassemble ici, le Seigneur est mon berger, the Lord is my shepherd. Nous avons maintenant rendez-vous avec John Grass pour réussir en 2 minutes chrono. Bienvenue à vous, John. Nous aurons ensuite Kelante Gavitt et Oscar Miani pour reflet d'actualité à 8h16.
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3: Je venais de reprendre mes études après une interruption de 2 années. Les premières semaines furent très difficiles. J'avais tout oublié. Mon orthographe laissait plus qu'à désirer et je m'exprimais avec beaucoup de difficultés. Je ne trouvais plus mes mots et le trac me paralysait. À la fin d'une journée bien remplie, j'aimais, avant de me coucher, lire une prière. Il me semblait alors déposer mon fardeau aux pieds du Seigneur. J'étais en confiance et je pouvais m'endormir en paix. Permettez-moi de vous la proposer, cette prière. Lisez-la. Lorsqu'un nouveau jour se lève, répétez-la plusieurs fois dans la journée. Elle vous fera l'effet d'un fortifiant bienfaisant. Seigneur, je dépose à tes pieds mes projets, mes études, mes luttes. Prends-moi comme ta propriété exclusive. Emploie-moi aujourd'hui à ton service. Demeure en moi et que tout ce que je ferai soit fait en toi. Si un jour, vous vous trouvez dans une barque qui coule au milieu du lac, vous comprendrez que la connaissance, les convictions et même l'intelligence ne vous sauveront pas. Apprenez, dès maintenant, à construire sur le roc Jésus-Christ et non sur le sable. Notre vie est comme une course. Et aussi comme une maison que l'on construit. Jésus nous met en garde de ne pas construire sur le sable, car les pluies torrentielles la détruiront. Seuls des fondements construits sur le roc résisteront. Si l'Éternel ne bâtit la maison, ceux qui la bâtissent travaillent en vain, écrit Salomon. Prenez l'habitude chaque matin de remettre votre vie entre ses mains, qu'il ne soit jamais le Dieu qui dort, mais celui qui, bien vivant dans vos pensées, sera toujours là dans les moments difficiles. Aujourd'hui, n'oublie pas ce principe. Pour réussir, donne toujours et en toutes circonstances la première place à Dieu. Notre prochaine chronique a pour titre Une salle complètement vide.
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Qu'il antegaven, qui rappelle qu'il n'y a en effet pas d'adoration ordinaire, à chaque fois c'est exceptionnel, no ordinary worship. Nous retrouvons au fil d'actualité aujourd'hui, Oscar Miani pose à nouveau un regard sur notre monde actuel, et aujourd'hui le titre que vous proposez Oscar, c'est Le Monde en Force. Nous aurons les Sweet Angels et Léo Raphaël pour Now to Him, avant de retrouver à 8h23 Boost Espoir.

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2: Quand on écoute l'actualité, on a parfois l'impression d'un monde éclaté. Des crises partout, des sujets qui n'ont en apparence rien à voir. Et pourtant, regardez le Groenland. Ces derniers jours, les propos de Donald Trump ont remis sur la table une idée déjà entendue. Celle d'un territoire immense, stratégique et riche en ressources que les États-Unis devraient contrôler pour défendre leurs intérêts. Un territoire dont on parle comme d'un enjeu, presque comme d'un objet. Alors qu'il s'agit avant tout d'une terre habitée, d'un peuple, d'une histoire. Regardez maintenant la France et ses agriculteurs. Depuis des mois, la colère monte, blocage, manifestation, appel à l'aide. Derrière tout cela, un sentiment très simple, ne plus être maître de son travail, produire toujours plus, vendre toujours moins cher, et avoir le sentiment que les décisions se prennent loin des champs, loin des réalités, loin des hommes et des femmes qui nous nourrissent. Et puis il y a l'Iran. Un pays sous pression constante, sanctions économiques, tensions diplomatiques, menaces militaires, on parle de stratégie, de sécurité, d'équilibre régional. Mais on oublie souvent de dire que, sur place, ce sont des familles entières qui vivent dans l'incertitude, la peur, parfois la répression. Trois situations différentes, trois contextes, trois continents. Mais un même langage, celui de la force, celui du contrôle, celui du rapport de puissance. Un monde où un territoire devient un enjeu stratégique, où un agriculteur devient une ligne comptable, où un peuple devient un problème à gérer. Et dans cette logique, il y a toujours les mêmes perdants, ceux qui n'ont pas la parole, ceux qui subissent des décisions prises ailleurs, ceux qui comptent, mais ceux qui ne pèsent pas. Face à cela, la Bible raconte une autre histoire, pas celle d'un Dieu qui écrase ou qui impose, mais celle d'un Dieu qui se tient du côté de ceux qui n'ont plus le pouvoir. Un Dieu qui rappelle que la grandeur ne se mesure pas à la force, mais à la manière dont on traite les plus vulnérables. Peut-être que l'actualité ne nous demande pas de choisir un camp, ni même d'avoir des réponses simples à des crises complexes. Peut-être qu'elle nous oblige à une question plus profonde. Quelle logique acceptons-nous pour organiser notre monde ? Un monde gouverné par la force finit toujours par oublier pourquoi il existe.
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0: Glorious Now to Him, c'était les Sweet Angels et l'artiste Léo Raphaël en guest. Nous avons maintenant Boost Espoir, l'équipe est avec nous pour une séquence intitulée C'est mon histoire. Nous aurons ensuite les Heritage Singers pour When God Dips His Love avant de retrouver à 8h30 Destination Santé autour du thème du sommeil et de la grasse matinée.
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3: Alors je suis aujourd'hui en présence d'Evelyne qui va nous partager son témoignage.
4: Bonjour, donc je m'appelle Evelyne, j'ai 80 ans et quand je regarde en arrière dans ma vie, je suis émerveillée de voir comment Dieu m'a portée. Vous vous souvenez peut-être de cette image de pas dans le sable et quelqu'un qui dit « Mais Seigneur, j'étais tout seul, regarde ses pas ». Le Seigneur lui dit à l'oreille, « Mais non, c'est moi qui te portais, c'est pour ça qu'il n'y avait que des pas. » Et c'est ce que je me dis en regardant en arrière dans ma vie. J'ai passé des moments difficiles, mais comme chaque personne vit des moments difficiles dans sa vie. Et par exemple, je me suis retrouvée toute seule au Burundi, dans un pays en guerre civile, mon mari était décédé. Mais là, j'étais entourée. Et là, j'ai trouvé des personnes qui ont été les mains, les pieds de Dieu pour que je ne me trouve pas seule et qui m'ont accompagnée. En Tunisie, c'est pareil, je me suis retrouvée seule pour le bureau à draps. Et là, j'ai eu le privilège d'avoir avec moi une gentille jeune femme tunisienne, médecin, avec laquelle j'ai travaillé. Et c'était aussi un ange de Dieu pour pouvoir faire ce travail d'amour auprès des gens en Tunisie.
3: Est-ce que tu peux peut-être juste nous expliquer ce que c'est qu'ADRA ?
4: Alors, ADRA, c'est l'agence de développement et de secours de l'Église adventiste. Et là, j'étais responsable du bureau pour des projets de développement en Tunisie. Et donc, je ne connaissais pas la langue, je ne connaissais pas la culture, je débarque, et voilà que vient, frappe à ma porte, une jeune femme qui me dit « Est-ce que je peux travailler avec vous ?» J'ai dit « Bien sûr, je suis médecin », dit-elle. « Bon, alors, on a travaillé ensemble, on a fait un travail magnifique, et elle était extraordinaire. J'ai gardé des relations avec elle, et c'était une musulmane. Donc, mais nous partageons beaucoup, beaucoup de choses toutes les deux. Donc, c'était encore une personne que le Seigneur m'a envoyée. Et puis, pendant tout ce travail, les gens en Tunisie ont été merveilleux aussi de compréhension. Je me suis très bien adaptée là-bas. Et puis, j'ai eu la douleur aussi de vivre avec une fille qui était malade, schizophrène. Mais là, encore une fois, que ce soit au Burundi, que ce soit en Tunisie, j'étais accompagnée, j'étais jamais seule. Là encore, le Seigneur à envoyer des personnes pour me soutenir. Et puis, quand je suis arrivée en France, après 40 ans hors de France, je suis arrivée à l'église d'Annemasse. Mais là, je connaissais presque personne. Mais quand même, il y avait quelques personnes que je connaissais d'autres fois. Et là aussi, je me suis insérée dans l'église et encore une fois, je suis entourée. Et puis, j'ai aussi eu un cancer au sein il y a 2 ans. Eh bien, le Seigneur m'a porté, j'ai pris la chose en disant « bon, c'est une nouvelle expérience nouvelle ». Et puis, ça s'est bien passé aussi. J'ai pas eu la chimiothérapie, heureusement, mais voilà. Et voilà, encore une fois, donc, quand je regarde en arrière, ce ne sont pas des choses extraordinaires, des miracles, entre guillemets, que j'ai vécu, mais j'ai été portée tout le temps. Et grâce au Seigneur, ce sont des personnes que Dieu a mises sur ma route, comme des anges, pour m'aider à arriver jusqu'où je suis maintenant. Et j'avance, donc, comme je dis, j'ai 80 ans, mais je n'ai pas peur de l'avenir. Je sais que le Seigneur prendra soin de moi, d'une manière ou d'une autre. J'ai une fille, j'ai des petits-enfants que j'aime et qui m'aiment. Et voilà, je suis encore en santé et je remercie Dieu pour pouvoir encore servir, puisque j'ai encore la force, je le sers de tout mon cœur.
3: Merci. Qu'est-ce que tu pourrais... quel encouragement tu pourrais transmettre à des jeunes qui passent peut-être en ce moment par des périodes difficiles ?
4: Mais de faire confiance, de dire que Dieu est là, même si vous ne le voyez pas, ayez cette confiance qu'il est là et qu'il vous porte. Et ne l'oubliez jamais, parce que c'est lui qui peut tout faire pour vous, même si vous n'en avez pas l'impression, même si vous ne le voyez pas, mais il est là. Et vous vous en rendrez compte quelques années après qu'il était avec vous.
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0: Nous étions bien en compagnie de ce groupe que vous connaissez ici, les Heritage Singers. Il est temps de retrouver notre thématique santé. Il est 8h30, c'est le temps de retrouver Annel Ducreuset et Frédéric Salomon. Aujourd'hui, tous les deux, vous nous parlez de Faire la Grâce Matinée, thème en prévision du week-end à venir. Nous aurons ensuite Mahalia Jackson, le Jairi Gospel Choir, Shirley Caesar et Aretha Franklin. 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
2: Bonjour à tous. Selon une étude américaine, faire la grâce matinée le week-end pour rattraper le sommeil perdu durant la semaine serait bénéfique pour la santé mentale des adolescents. Il est fréquent que les adolescents accumulent un déficit de sommeil durant la semaine en raison des nombreuses sollicitations qui les accaparent : école, vie sociale, activités extrascolaires. Une situation qui peut jouer sur leur mental. Mais selon une étude américaine, ceux qui rattrapent leurs heures de sommeil le week-end présentent un risque de symptômes dépressifs inférieur de 41% par rapport à ceux qui ne le font pas. Pour leurs travaux, les auteurs ont analysé les données de l'enquête nationale sur la santé et la nutrition menée entre 2021 et 2023 auprès de jeunes de 16 à 24 ans. Ces jeunes adultes ont indiqué leurs heures de coucher et de lever en semaine et le week-end. Ils ont également indiqué s'ils se sentaient tristes ou déprimés quotidiennement. Comme le précisent les chercheurs, au lieu d'être un lève-tôt, l'adolescent devient plutôt un couche-tard et l'endormissement continue de se décaler progressivement jusqu'à l'âge de 18-20 ans. Le cycle de sommeil typique des ados est de s'endormir vers 23 heures et de se réveiller à 8 heures. Ce rythme entre en conflit avec les horaires de début de cours dans de nombreux lycées. Les scientifiques insistent donc sur le fait qu'il est toujours idéal de dormir 8 à 10 heures par nuit. Mais si cela n'est pas possible, faire la grâce matinée le week-end peut contribuer à réduire le risque de symptômes dépressifs. La dépression et l'anxiété qui, rappelons-le, figurent parmi les principaux facteurs de risque de mortalité chez les ados.
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Ride on King Jesus, c'était Jairi Gospel Choir. Quelle injonction, quelle puissance. Nous avons maintenant 5 minutes délicieuses à vivre avec Shirley Caesar pour I Am God, puis Aretha Franklin, Give Yourself to Jesus, donne-toi à Jésus.

Décidément, une matinale vécue avec les grands noms de l'histoire de la musique. À l'instant, c'était Aretha Franklin, Give Yourself to Jesus, Donne-toi à Jésus. Nous aurons Queen is Tomorrow dans un instant, Tasha Cobbs-Leonard. À 8h56, vous aurez l'agenda culturel présenté par Ghislaine. Nous vous rappelons que nous sommes en phase de déménagement. Il se peut que les programmes de cette journée soient légèrement modifiés. Nous vous disons rendez-vous demain à 7h. Belle journée de mercredi.

Paris, le musée Bourdel consacre une exceptionnelle rétrospective à la plasticienne polonaise Magdalena Abakanowicz, pionnière de l'art textile contemporain. Intitulée « La trame de l'existence », l'exposition réunit 70 ensembles mêlant tapisserie monumentale, sculpture et dessin. Dans l'aile Porzampak, les œuvres se déploient comme autant d'apparitions entre écorce, forme animale ou corps abstrait. Abakanowicz, qui a émergé dans la Pologne d'après-guerre, explore à travers le textile la condition humaine, la mémoire et le collectif. La matière devient un langage chargé d'émotions brutes entre puissance organique et fragilité. Cette première rétrospective française rend justice à une artiste encore trop méconnue, pourtant saluée à l'international, au même titre que Sheila X ou Olga de Amaral. Un parcours dense et bouleversant. À Saint-Paul-de-Vence, à la Fondation Maët. La Fondation Maët célèbre Baïa, artiste emblématique d'Algérie, dont les peintures joyeuses ont enchanté le XXe siècle. Dans un univers foisonnant de formes végétales, de couleurs éclatantes et de figures féminines, l'exposition invite à redécouvrir cette œuvre singulière, profondément méditerranéenne et lumineuse. Baïa ne peignait ni paysages ni portraits classiques, mais un monde intérieur tissé de musique, d'oiseaux et de robes somptueuses. Sa peinture, entre figuration et onirisme, reflète un imaginaire libre, nourri par les traditions artisanales et les récits oraux. Encore aujourd'hui, son langage pictural résonne comme une ode à la féminité et à la vie. À Genève, du 29 janvier au 1er février, Art Genève revient avec une quatrième édition foisonnante. Plus de 80 galeries réunies à Pôle Expo présenteront peintures, vidéos, sculptures ou créations numériques. L'ambition? Conjuguer exigences artistiques et atmosphère intimiste. La foire mettra en lumière la scène suisse avec le prix Mobilière, dédié à un jeune talent national. En parallèle, des installations immersives, des performances sonores et des conférences ponctueront le parcours. L'espace dédié à l'édition d'art permettra également de découvrir de beaux ouvrages en lien avec les œuvres exposées. Une grande foire à taille humaine. À Lausanne, au Musée cantonal d'archéologie et d'histoire, jusqu'au 29 mars, le musée propose un accès gratuit à une sélection inédite de découvertes archéologiques menées dans le Jura Nord vaudois et la région de Morges. Objets de l'âge du bronze à l'époque contemporaine racontent la vie quotidienne à travers les siècles. Fibules, monnaies, outils, boutons, statuettes. La majorité de ces pièces a été restaurée avec soin, certaines directement sur les sites de fouilles. Ce voyage dans le temps nous rappelle combien le patrimoine enfoui reste essentiel pour comprendre les sociétés d'hier et éclairer celles d'aujourd'hui.

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1: Bienvenue à l'instant Bible, votre rendez-vous de 15 minutes pour mieux comprendre les messages que contient ce livre sacré. Et aujourd'hui, eh bien, je reçois les pasteurs Pascal Rodet, bonjour.
2: Bonjour Stéphane, bonjour à tous.
1: Et David Millard.
3: Bonjour.
1: Bonjour, bienvenue. Dans l'instant Bible, nous allons donc plonger sans plus attendre dans ces textes et en particulier dans l'évangile de Marc. Dans l'Israël de l'époque, nous savons donc, grâce aux écrits de Marc, qu'une importance était donnée à la propreté. Pasteur Pascal Rodet, pourquoi cette importance à la propreté et qu'est-ce qu'il y avait derrière ça ?
2: Ça remonte assez loin dans l'histoire d'Israël, les différentes lois, qui sont des lois sanitaires, sensibles à tout ce qui est propreté, mais qui est ni plus ni moins que des règles que l'on connaît encore aujourd'hui avec son lot de risques si on ne le faisait pas. On parle forcément de lois sur se laver les mains avant de manger, et on parle de purification. On va avoir d'autres lois sur la façon de cuisiner, de nettoyer. On va avoir d'autres règles sur quelque chose qui est tout simple. S'il y a un animal mort dans une citerne d'eau douce, l'eau est impure, on ne peut pas la boire. Mais ça, c'est des règles qui, aujourd'hui, sont ni plus ni moins des règles logiques, parce que forcément...
1: C'est des questions d'hygiène.
2: C'est des questions d'hygiène, tout simplement.
1: Et là, on parle de questions d'hygiène quand on lit ça dans la Bible ?
2: C'est une lecture, en tous les cas, que d'autres comprennent comme cela, hein, et Jésus va le prendre comme tel. Sauf que des pharisiens et des responsables de la loi font plus, eux, interpréter cela comme quelque chose qui peut souiller spirituellement une personne. Et là,
1: on commence à mélanger hygiène et religion.
2: Voilà, c'est ça.
1: Et alors lui, Jésus, pasteur David Millard, comment est-ce qu'il se positionnait par rapport à ces rites de purification ou de propreté, du coup, je ne sais plus trop ce qu'il faut dire.
4: Oui, je pense que le problème du temps de Jésus, c'est qu'il y a des lois qui ont été données donc, selon la tradition juive et les textes par Moïse, qui était lui-même quelqu'un qui a été éduqué par la culture égyptienne, et qui par conséquent, ils avaient deux visions pour ces règles de propreté. Il y a la vision physique, lorsque par exemple Joseph dans le texte biblique reçoit ses frères, on nous précise que les Égyptiens ne mangeaient pas avec les étrangers, que c'était une abomination. L'idée ici, c'est qu'on sait que dans la culture égyptienne, on met beaucoup d'accent sur la propreté, on va se raser intégralement tous les poils du corps pour s'assurer qu'il n'y ait pas d'insectes qui puissent se cacher dans les cheveux ou ailleurs, et donc on est vraiment dans une logique physique de propreté extrême. Mais évidemment, à l'époque, il n'y a pas de séparation religieuse et culturelle comme aujourd'hui, donc il y a aussi forcément une composante religieuse qui est forte. Mmh. Et Jésus ne contredit pas en soi directement les règles de l'Ancien Testament qui nous proposent cette vision aussi morale de se purifier, séparer ce qui n'est pas propre de ce qui est propre. Par contre, il va nous dire l'objectif de tout cela, c'était justement d'avoir une rectitude morale que les pharisiens n'ont pas. Donc ils mettent l'accent sur la pureté physique, mais la rectitude morale, elle n'est pas présente et c'est pour ça que Jésus condamne finalement leur attitude.
1: Alors on découvre un Jésus qui cherche à donner du sens au rite en contestant le traditionnalisme sans âme des responsables religieux, ce qui ne devait évidemment pas particulièrement leur plaire. On sait aussi que Jésus accomplissait des miracles et nous avons déjà parlé dans des émissions précédentes de ces miracles que Jésus accomplissait. Pasteur Pascal Rodet, est-ce que ces miracles faisaient d'ailleurs la joie des chefs religieux de l'époque ?
2: Alors oui et non, plutôt non que oui d'ailleurs, dans la plupart des chefs religieux, parce qu'un miracle, c'est acceptable, mais un miracle par quelqu'un tel que Jésus, c'est questionnant, c'est surprenant, c'est fait en plus, alors parfois on le voit dans les évangiles, c'est fait un sabbat, ça c'est pas possible, c'est pas acceptable, c'est fait d'une façon... bizarre aussi, donc non, c'est pas toujours accepté par les autorités de l'époque, les autorités religieuses, même si parfois il y a des passages où il est demandé à Jésus de faire un miracle, ils veulent le voir faire un miracle dans certains cas, et du coup c'est Jésus qui dit non, là vous n'aurez pas la possibilité de voir cela, pour différentes raisons.
1: C'était pas comme ça, quoi.
2: Non, c'était pas comme ça. Il y a toujours chez Jésus non seulement le souci d'alléger les souffrances, en règle générale, et quelque part un miracle, c'est là aussi, d'enseignement, et très souvent la façon que Jésus fait le miracle, ou les personnes qui reçoivent le miracle, il y a une histoire derrière, il y a une raison d'être que Jésus veut donner. Et puis, voilà, si vous partez du principe qu'il y a un miracle et donc vous allez y croire, là, Jésus dit, attention, ça, c'est pas ça uniquement, pour croire. Il y a autre chose derrière. La foi est autre chose.
1: Alors, pasteur David Millard, est-ce qu'on pourrait, en parcourant les évangiles, et notamment celui de Marc, est-ce qu'on pourrait considérer qu'il y a une différence entre la religion établie et puis celle que Jésus, en fait, enseignait ?
4: Je pense qu'il y a toujours un glissement. La Bible parle régulièrement de la dureté de cœur. Moïse a été confronté à ce peuple avec un cou raide ou avec un cœur difficile. Jésus va régulièrement interpeller ses interlocuteurs en leur disant « Votre cœur est endurci, votre cœur est dur ». Et donc effectivement, pour moi, il y a vraiment un passage dans l'interaction que Jésus a vis-à-vis des pharisiens, donc de ses opposants politiques, où il va leur dire assez régulièrement « Allez chercher ce que signifie « je préfère la compassion plutôt que le sacrifice ». Et donc Jésus essaye vraiment de recentrer la relation avec Dieu, parce que je rappelle que religion veut avant tout dire relation, et donc Jésus cherche constamment à recentrer cela dans une relation authentique avec Dieu, plutôt que dans un ensemble de rituels qui ne mènent nulle part. Et ça, c'est vraiment quelque chose qui a mis Jésus en différence des pharisiens qui étaient satisfaits de simplement avoir un train-train quotidien. Et Jésus va leur dire, d'ailleurs, dans le passage qu'on a vu jusqu'avant, mais vous faites tout un tas de rituels, vous vous lavez les mains, etc., mais vous avez oublié l'essentiel, par exemple, de prendre soin de vos parents. Et donc, ça, c'est quelque chose que Jésus va constamment remettre au centre.
1: On trouve des textes comme ça qui sont très précis sur ces questions-là.
4: Oui, oui, tout à fait. Moi, il y a, encore une fois, dans le texte de Marc, chapitre 7, Jésus va leur dire, en citant un passage d'Ésaïe au verset 12 et 13, « Hypocrite, Ésaïe a bien prophétisé sur vous, comme il est écrit, « Ce peuple m'honore des lèvres, mais son cœur est éloigné de moi. C'est faussement qu'il m'honore en donnant des enseignements qui sont des commandements humains. » Donc ce que Jésus est en train de dire, c'est que vous récupérez certes l'origine du texte dans la Bible, mais la façon de le vivre, de l'appliquer, tout ce que vous avez mis autour, vous en avez fait un commandement humain qui devient un fardeau plutôt que d'être une source de liberté.
1: Ici, c'est l'Instant Bible et nous sommes très heureux de passer ce moment avec vous. Dans cette émission aujourd'hui, eh bien, les pasteurs David Millard et Pascal Rodet évoquent comment Jésus-Christ percevait certains rituels religieux de l'époque et pourquoi il était loin de faire l'unanimité. Et pour en revenir au rituel de purification, comment l'approche qu'en avait Jésus peut être appliquée, pasteur Pascal Rodet, à notre vie quotidienne ? Est-ce que, d'ailleurs, on peut en faire une application à notre vie quotidienne ?
2: On peut en faire une application dans notre vie quotidienne. Je crois même, d'ailleurs, que c'est le but de la parole de Jésus.
1: Encore aujourd'hui.
2: Encore aujourd'hui. Son souci, c'est de montrer deux aspects, comme pasteur David nous l'a rappelé. Oui, il est important de se laver les mains avant de manger. On va la faire courte, c'est ça. C'est la première chose qu'on dit à nos enfants hein, quand ils grandissent. Va te laver les mains avant de venir à table. Ça fait partie d'un rite, entre guillemets, mais un rite qui est là pour le souci de l'hygiène.
1: Ça n'a rien de religieux.
2: Maintenant, il y a, au travers de cette expérience que Jésus veut expliquer, un rappel de quelque chose qui est très fort dans Marc, particulièrement, au verset 15 du chapitre 7. Il n'est rien qui du dehors entre dans l'homme qui puisse le rendre impur, mais ce qui sort de l'homme, voilà ce qui le rend impur. Là, on se trouve ici dans le côté, en effet, pureté et impureté, mais là, il prend à contre-pied ce que les pharisiens ont voulu dire, en disant, Jésus dit, attendez, là, on va se remettre sur le niveau relation, pour reprendre un peu l'expression qui est donnée par pasteur David. La relation, vous l'avez loupée. C'est-à-dire que, au travers de ce qui sort, de vos paroles, de votre cœur, de votre... C'est ça qui souille la personne. C'est, si vous utilisez des mots négatifs, si vous utilisez des mots qui puissent être malsains, malveillants auprès des autres, c'est ça ce qui est impur.
1: Donc les rites en eux-mêmes ne changent rien, c'est finalement la disposition du cœur qui change.
2: Le souci de Jésus, c'est en effet la disposition du cœur et surtout comprendre que les rites, s'ils sont devenus un poids, un fardeau, on ne peut plus voir ou on ne peut plus exprimer d'une façon naturelle un cœur bienveillant tourné vers les autres et vers Dieu.
1: Alors, pasteur David Miller, vous voulez intervenir aussi ?
4: J'aimerais rappeler le contexte du passage de Matthieu 7.
1: Oui.
4: Jésus et ses disciples sont des personnes itinérantes. Les disciples de Jésus sont principalement des personnes qui sont des marais-pêcheurs, qui sont des personnes qui, voilà, sont des ouvriers, etc. Et les pharisiens les voient en train de manger les mains sans s'être purifiés auparavant. Et quand on parle de purifier, on ne parle pas juste d'aller au robinet se laver les mains et repartir, ça prend quoi aujourd'hui, 1 minute 30 ?
1: Ouais.
4: On parle vraiment ici de tout un rituel, avec il fallait des ustensiles qui soient purs, il fallait tout un cérémoniel pour s'assurer qu'à la fin, on ait les mains pures, non seulement physiquement, mais rituellement. Et donc les pharisiens accusent Jésus en disant « Attends, tu es un mauvais rabbin, en quelque sorte. Tu ne veilles pas à ce que tes disciples fassent le bon protocole. » Et c'est là où Jésus leur dit « Mais écoutez, vous avez fait de la religion un poids qui écrase, alors que la religion est censée être un escabeau qui t'aide à te rapprocher de Dieu. »
1: Et alors du coup, pour la question de la foi, quand on est pris entre ces rites religieux et une certaine authenticité, comment est-ce qu'on trouve un juste milieu ? Est-ce qu'on abandonne complètement les rites ou est-ce qu'il faut quand même les conserver ?
4: Moi, il ne faut pas justement les abandonner, et on le voit dans la société aujourd'hui. Les gens sont en recherche de rituels, ils sont en recherche de cadres. Donc, il faut simplement l'expliquer. Pourquoi je fais ce que je fais et lui donner du sens. J'ai parfois un peu cet épisode avec mon épouse où moi, on est invité quelque part, on a des cacahuètes ou autre, je commence à manger. Et quand le repas arrive, parfois ça m'arrive effectivement d'oublier qu'il faut prier parce que j'ai déjà commencé à manger. Donc voilà. Et elle me fait remarquer, David, on n'a pas prié. Et donc parfois, je l'embête un peu en disant, alors à partir de combien de quantités de cacahuètes, on estime qu'on est juste dans le snack, et à partir de quelle quantité de cacahuètes, il faut commencer à prier. En fait, c'est un peu ça. L'idée, c'est est-ce que je donne du sens à ce que je fais ? Est-ce que effectivement, à travers le rituel, j'utilise pour transmettre des valeurs, ce qui est positif ? J'apprends à ma petite fille à prier parce qu'il y a un rituel derrière, on remercie le Seigneur, on cultive la reconnaissance, c'est très positif. Mais est-ce que si demain, quelqu'un en face de moi n'a pas prié et commence à manger, j'estime que la personne a perdu son salut. C'est là où on passe dans un autre cadre. Et donc le juste milieu, l'équilibre, un passage que j'aime beaucoup, Ecclésiaste 7, 15 et 16, qui dit « ne sois pas juste à l'excès ». Il y a quand même quelque chose de pervers à vouloir être tellement tatillon sur les rituels et sur les rites que ça en devient finalement quelque chose de destructeur.
1: Alors, pasteur Pascal Rodet, on parle de foi et notamment de donner un sens à cette foi. Est-ce que les miracles que Jésus accomplissait, puisqu'on en a parlé aussi, pouvaient aussi donner un sens à la foi ? Et puis, est-ce que ces miracles peuvent jouer un rôle, justement, pour des croyants débutants, entre guillemets ?
2: Il y a un rôle forcément de foi dans ce miracle, foi d'abord de celui qui reçoit le miracle, celui qui vit le miracle dans les différents passages que l'on peut lire dans les évangiles. Et puis, pour ceux qui sont aujourd'hui présents et qui lisent ces miracles, ça reste en effet une histoire, quelque chose qui peut être important. Et encore une fois, un enseignement aussi, parce que Jésus, j'ai envie de dire, enseigne la vie à tout moment, y compris dans les miracles. Et après, j'ai envie de dire, chacun dans sa foi, dans sa relation avec Dieu, va vivre des miracles dans sa vie. À chaque fois, et pas forcément des grands. Mais cette relation avec Dieu va permettre, je crois, de découvrir ce que Dieu veut pour moi, m'ouvre les portes, je peux voir des choses qui peuvent se vivre. Et oui, c'est quelque chose qui est important, je pense, dans la vie de tous les jours, même si, encore une fois, le miracle n'est pas une obligation pour croire. Ce que Jésus d'ailleurs dira, vous voulez des miracles, mais vous n'allez pas croire. Alors à quoi ça sert si... Voilà, la raison pour laquelle il faudrait mettre miracle égale foi, c'est pas du tout dans la pensée de Jésus. Il y a simplement une grâce qui est donnée, voilà, à un moment donné, de la part de Dieu dans ce domaine-là.
4: Dans les deux situations, les pharisiens, donc les opposants de Jésus, ont utilisé ces domaines-là,
1: oui,
4: pour discréditer la foi et discréditer Jésus. Et dans les deux domaines, Jésus va rappeler que finalement, ce qui importe, c'est justement la disposition du cœur. Il va leur dire, effectivement, par rapport à la pureté, ce n'est pas le rituel qui compte, mais c'est ce qui va sortir de ton cœur. Donc, quelque part, il faut aussi travailler ce qu'il y a dans son cœur. Et de l'autre côté, par rapport justement au miracle, il va leur dire, quand bien même je ferai un grand miracle et que je ramènerai quelqu'un à la vie, votre foi ne sera pas plus grande en moi. Et effectivement, quelques passages plus tard dans l'évangile, Jésus va ressusciter son ami Lazare, et c'est à ce moment-là que le texte nous dit « ils cherchèrent à le faire mourir ». Donc pour moi, le fil rouge, c'est vraiment de se dire « où se trouve mon cœur ? Est-ce que je laisse Dieu toucher ce cœur ?» Parce que, effectivement, la Bible est remplie de miracles. Dans l'Ancien Testament, c'est pas pour autant que le peuple d'Israël a été fidèle à Dieu.
1: Merci beaucoup, messieurs, pour ces apports dans cette émission. Nous espérons que cette édition de l'Instant Bible vous a éclairé et pourquoi pas inspiré aussi. Nous avons exploré ensemble comment l'approche de Jésus est venue défier les traditions religieuses pour donner un sens à leur pratique qui peut transformer notre vie quotidiennement. 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Merci beaucoup de nous avoir suivis, de nous avoir rejoints aussi peut-être. À très vite pour un nouvel Instant Bible. Au revoir.
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1: Michel Vanhoeuf, bonjour.
2: Bonjour.
1: J'ai le plaisir de vous retrouver pour ces petites chroniques que nous retrouvons une fois par semaine sur les antennes de la radio pour parler de l'aromatologie, à savoir eh bien, la science des huiles essentielles de plantes. Vous êtes vous-même notamment conférencier, auteur de livres, mais aussi vendeur de ces huiles essentielles. On peut vous trouver dans certains endroits d'ailleurs de la région. Pour nos auditeurs, on donnera un numéro de téléphone en fin de cette petite chronique. Alors aujourd'hui, nous allons parler de plantes qui ne nous sont pas habituelles, les myrtacées. Les myrtacées, qu'est-ce que c'est que les myrtacées?
2: Oui, alors les myrtacées, il y en a beaucoup, surtout en aromathérapie. Il ne faut pas aller très très loin. Par exemple, dans l'Hérault, on a déjà le myrte vert, myrte commun. Et puis, il y en a plein d'autres. Pensons au cajepoutre, pensons au tea tree, manuka, bacosia.
1: Mais justement, ce sont des choses qui ne sont pas très habituelles. Sorties du myrte commun, on ne sait pas trop ce que ça signifie.
2: Exactement. Donc, en général, ce sont des arbres, parfois des arbustes, qui sont toujours verts, qui sont très très robustes, qui résistent au feu, à la sécheresse, en général, qui sont très durs à éradiquer une fois qu'ils ont pris goût à un certain terrain. Donc on les retrouve dans beaucoup d'endroits du monde, et j'aimerais donc me concentrer avec vous sur quelques-uns de ces myrtacées, donc sous forme d'huile essentielle, moins connue en France.
1: Alors on imagine que ce qu'on appelle les myrtacées, ce sont des végétaux qui ont des points communs, ça peut être dans les feuilles, etc., etc. Est-ce qu'on va retrouver ces mêmes points communs en extrait d'huile essentielle entre les uns et les autres? Ou là on va s'éloigner complètement?
2: On a parfois des similitudes, on va retrouver

0: depuis assez longtemps maintenant, depuis les années 80. Alors le tea tree ou melaleuca vient d'Australie. Bon, il n'y a pas longtemps, on a commencé à le planter aussi, par exemple, en Zimbabwe, en Afrique. Et donc, cette myrtacée, l'huile essentielle de cette plante a été donnée à chaque soldat australien pendant la Deuxième Guerre mondiale. C'était là, dans la trousse de sécurité, on pourrait dire. Alors, vous allez me demander à quoi ça servait.
1: Par exemple, oui.
0: Mais justement, donc, on peut faire une petite comparaison avec la lavande et le lavandin au premier abord, donc pour désinfecter les plaies. Donc c'est un produit bactéricide qu'on peut utiliser pur sur la peau en cas d'infection. Et puis on a trouvé d'autres utilités. Donc elle a un fort pouvoir antimycose. Donc par exemple les esthéticiennes, les podologues vont l'utiliser. Anti-verrues aussi, donc on va appliquer pur sur les verrues. Et d'autres ont trouvé aussi l'utilité en tant qu'immunostimulant et aussi pour des personnes souffrant de fatigue, de fatigue de longue durée, mais associée avec d'autres huiles essentielles, donc pas seule. C'est pas une huile essentielle à une odeur très très agréable, par contre. Moi je trouve un peu fade, un peu spécifique. On ne peut pas la comparer à la lavande et lavandin. C'est un peu spécial.
1: Allez, il faut se dire que c'est un médicament, donc,
0: Ouais,
1: d'une certaine façon.
0: ça a vraiment un peu plus l'odeur de médicament que certaines autres huiles essentielles dans les myrtacées dont je parlerai tout la prochaine.

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1: Michel Vanov, nous le retrouverons la semaine prochaine pour une nouvelle petite chronique. 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
1: Alors je suis aujourd'hui en présence d'Evelyne qui va nous partager son témoignage.
2: Bonjour, donc je m'appelle Evelyne, j'ai 80 ans et quand je regarde en arrière dans ma vie, je suis émerveillée de voir comment Dieu m'a portée. Vous vous souvenez peut-être de cette image de pas dans le sable et quelqu'un qui dit « Mais Seigneur, j'étais tout seul, regarde ses pas ». Le Seigneur lui dit à l'oreille, « Mais non, c'est moi qui te portais, c'est pour ça qu'il n'y avait que des pas. » Et c'est ce que je me dis en regardant en arrière dans ma vie. J'ai passé des moments difficiles, mais comme chaque personne vit des moments difficiles dans sa vie. Et par exemple, je me suis retrouvée toute seule au Burundi, dans un pays en guerre civile, mon mari était décédé. Mais là, j'étais entourée. Et là, j'ai trouvé des personnes qui ont été les mains, les pieds de Dieu pour que je ne me trouve pas seule et qui m'ont accompagnée. En Tunisie, c'est pareil, je me suis retrouvée seule pour le bureau à drap. Et là, j'ai eu le privilège d'avoir avec moi une gentille jeune femme tunisienne, médecin, avec laquelle j'ai travaillé. Et c'était aussi un ange de Dieu pour pouvoir faire ce travail d'amour auprès des gens en Tunisie.
1: Est-ce que tu peux peut-être juste nous expliquer ce que c'est qu'ADRA ?
2: Alors, ADRA, c'est l'agence de développement et de secours de l'Église adventiste. Et là, j'étais responsable du bureau pour des projets de développement en Tunisie. Et donc, je ne connaissais pas la langue, je ne connaissais pas la culture, je débarque. Et voilà que vient, frappe à ma porte, une jeune femme qui me dit « Est-ce que je peux travailler avec vous ?» J'ai dit « Bien sûr, je suis médecin », dit-elle. « Bon, alors, on a travaillé ensemble. On a fait un travail magnifique et elle était extraordinaire. J'ai gardé des relations avec elle. Et c'était une musulmane. Donc, mais nous partageons beaucoup, beaucoup de choses toutes les deux. Donc, c'était encore une personne que le Seigneur m'a envoyée. Et puis, pendant tout ce travail, les gens en Tunisie ont été merveilleux aussi de compréhension. Je me suis très bien adaptée là-bas. Et puis, j'ai eu la douleur aussi de vivre avec une fille qui était malade, schizophrène. Mais là, encore une fois, que ce soit au Burundi, que ce soit en Tunisie, j'étais accompagnée, j'étais jamais seule. Là encore, le Seigneur a envoyé des personnes pour me soutenir. Et puis, quand je suis arrivée en France, après 40 ans hors de France, je suis arrivée à l'église d'Annemasse. Mais là, je connaissais presque personne. Mais quand même, il y avait quelques personnes que je connaissais d'autres fois. Et là aussi, je me suis insérée dans l'église. Et encore une fois, je suis entourée. Et puis, j'ai aussi eu un cancer au sein, il y a 2 ans. Eh bien, le Seigneur m'a portée. J'ai pris la chose en disant, bon, c'est une nouvelle expérience nouvelle. Et puis, ça s'est bien passé aussi. J'ai pas eu la chimiothérapie, heureusement. Mais voilà. Et voilà, encore une fois, donc... Quand je regarde en arrière, ce ne sont pas des choses extraordinaires, des miracles, entre guillemets, que j'ai vécu, mais j'ai été portée tout le temps. Et grâce au Seigneur, ce sont des personnes que Dieu a mises sur ma route, comme des anges, pour m'aider à arriver jusqu'où je suis maintenant. Et j'avance, donc, comme je dis, j'ai 80 ans, mais je n'ai pas peur de l'avenir. Je sais que le Seigneur prendra soin de moi, d'une manière ou d'une autre. J'ai une fille, j'ai des petits-enfants que j'aime et qui m'aiment. Et voilà, je suis encore en santé et je remercie Dieu pour pouvoir encore servir, puisque j'ai encore la force, je le sers de tout mon cœur.
1: Merci. Qu'est-ce que tu pourrais, quel encouragement tu pourrais transmettre à des jeunes qui passent peut-être en ce moment par des périodes difficiles ?
2: Mais de faire confiance, de dire que Dieu est là, même si vous ne le voyez pas, ayez cette confiance qu'il est là. Et qu'il vous porte. Et ne l'oubliez jamais, parce que c'est lui qui peut tout faire pour vous, même si vous n'en avez pas l'impression, même si vous ne le voyez pas, mais il est là. Et vous vous en rendrez compte quelques années après qu'il était avec vous.
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0: 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Il est 11h.
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8: L'invité gospel cette semaine, cher auditeur, mon invité m'intrigue. Oui, parce que mon invité gospel est venu avec son instrument qui ne résonne pas tout à fait gospel. Bon alors, intrigué, oui, mais pas apeuré. Alors, je vais en même temps que vous découvrir qui est Julien Lacoux. Julien Lacoux, bonjour.
9: Bonjour, Ed.
8: Comment vas-tu ?
9: Ça va, très bien, merci.
8: Bon, merci d'avoir fait cet effort de venir jusqu'à nous dans nos studios. Le voyage, ça a été ?
9: Oui, ça a été. Il y avait un peu de route, mais ça a été. Merci pour l'invitation.
8: Bah, de rien. Alors, si tu veux bien, on ne va pas dévoiler tout de suite de quel instrument on parle.
9: Ok.
8: D'accord ? Mais bon, on va d'abord parler de toi, un petit peu dévoiler qui tu es, et puis on verra pour l'instrument tout à l'heure. Alors,
9: ça marche.
8: Est-ce que la musique, c'est ton métier ?
9: Non, pas du tout. Non. C'est vrai que je fais vraiment ça en tant que loisir. C'est vraiment ma passion. Depuis l'enfance, j'ai toujours pratiqué la musique. Mais effectivement, non, c'est pas mon métier.
8: Alors, c'est pas indiscret. Qu'est-ce que tu fais comme boulot ?
9: Oh, simplement, voilà, je suis fonctionnaire dans le service, dans le traitement de l'eau, dans l'assainissement de l'Île-de-France, quoi.
8: Très bien. Mais alors, tu aurais aimé que la musique devienne ton métier ?
9: Effectivement, ça, c'est vrai que étant plus jeune, j'y pensais pas forcément. C'était plus un loisir. J'aimais beaucoup faire de la musique, mais j'y pensais pas forcément. Et avec le recul maintenant, ces dernières années, je me suis dit quand même que j'aurais pu tenter de faire quelque chose dans la musique, ou du moins essayer, parce que je sais que c'est pas forcément évident. Mais avec le recul maintenant, aujourd'hui, j'aurais bien aimé que, en vivre et que ça soit vraiment mon métier, que je puisse gagner ma vie avec. Hein. C'est quelque chose que j'aurais vraiment apprécié, ouais.
8: Et tu crois que c'est trop tard ?
9: Ouais, je pense que c'est trop tard. Là, maintenant, pas mal de temps. J'ai une famille, j'ai deux enfants. Et ça demande beaucoup de travail aussi. Donc, je pense qu'arriver à mon âge, c'est un peu tard, quoi, on va dire.
8: Il n'y a pas d'âge dans la musique.
9: Ouais, bien sûr, mais pour en faire son métier, si tu veux, ça demande beaucoup d'investissement, ça demande quelques sacrifices, ça demande des déplacements, etc. Donc, ouais. Quand on a une famille, c'est pas forcément évident. Mais avec le recul, c'est un petit regret que j'ai, mais ou du moins, j'aurais pu essayer de le faire, quoi.
8: Mais écoute, j'espère que qu'à la suite de cet entretien, de cette émission, peut-être que quelques artistes vont entendre et vouloir t'inviter sur quelques plateaux avec eux et accompagner des groupes pour même si c'est un one shot, un concert par-ci, un concert par-là. Écoute, je te le souhaite. Ce serait super.
9: Ah bah avec plaisir. Ah, moi, ouais. Quand il faut louer, quand il faut jouer, moi je suis toujours

0: chanteuses, etc., comme Céline Dion, Whitney Houston, les grandes voix, en fait, ce type de voix-là. Ouais. Et ça m'est arrivé plusieurs fois de l'accompagner sur des chants, avec un pianiste, etc. Donc oui, on a pas mal fait de choses ensemble, en fait.
1: Et c'est bien que tu en parles, parce que tout à l'heure, on va écouter justement ton épouse chanter, donc avec accompagnée par toi et un pianiste
0: tout
1: aussi.
0: Tout à fait, ouais.
1: Alors, le papa, la maman dans la musique, tu as des enfants, c'est prévu que vous les incitiez, vous les invitez aussi à se mettre dans la musique ?
0: Alors, figure-toi que oui, on s'est déjà fait. En fait, on a deux enfants et ma fille fait du piano. D'accord. Depuis à peu près la deuxième année. C'est la deuxième année qu'elle fait. Et mon fils pratique aussi.
1: D'accord.
0: Voilà, donc il fait de la musique aussi. Il fait du violon. Voilà.
1: D'accord. Et alors, et toi, comment t'es venu à la musique, toi ? Est-ce que c'est tes parents qui t'ont poussé ? Ou est-ce que c'est quand tu étais plus jeune, tu as vu d'autres jouer et puis il y a un instrument que t'as aimé ? Comment t'es venu ? Est-ce que c'est un cursus conservatoire ? Est-ce que c'est d'autodidacte ? Explique-moi un petit peu ta rencontre avec la musique.
0: Alors, en fait, ça a commencé vraiment pour moi quand j'étais enfant, peut-être à l'âge de 5-6 ans. Dans ma famille, on m'a souvent dit qu'il y a une fois, on m'a emmené à un concert et j'ai vu un artiste jouer. Et apparemment, j'ai été un petit peu ébahi devant cet artiste-là. Donc, à la suite de ça, mes parents m'ont inscrit au conservatoire, parce qu'il faut savoir que mon père est mélomane. Hein, il pratique pas du tout, enfin, il fait pas du tout de musique, mais il aime beaucoup la musique. Mmh. Il est plutôt orienté sur la musique classique, mais il est assez ouvert, quoi. Et voilà. Et ce qui s'est passé, c'est que mes parents ont toujours été derrière moi. M'ont toujours poussé, m'ont toujours encouragé à faire de la musique. Parce que c'est vrai, quand on est enfant, ensuite adolescent, on est un peu attiré par autre chose à cet âge-là. Donc, ils m'ont toujours encouragé et j'ai toujours continué. Et une fois que j'ai pris un peu le virus, si on peut dire ça, en fait, voilà, j'ai pas lâché et c'est devenu quelque chose qui m'a toujours intéressé. Voilà.
1: Je pense que, comme moi, tu connais pas mal de personnes qui ont été invitées, incitées à faire de la musique par leurs parents depuis le plus jeune âge. Et avec le temps, soit ils abandonnent la musique, soit ils changent d'instrument.
0: Tout à fait, ouais.
1: Et donc, je me suis toujours posé la question de savoir, est-ce que le choix de l'instrument, est-ce que c'est le parent qui le fait ou est-ce que ça vient de l'enfant ?
0: Oh, exactement. Alors, moi, pour ce qui est de mon cas, hein, quand j'ai, à l'âge de 6 ans, quand mes parents m'ont inscrit au conservatoire, c'est vrai que ce n'est pas moi qui ai choisi l'instrument. Ils m'ont dit, tu feras cet instrument-là. Et pas celui-là, mais après ça a été un choix arbitraire de leur part. Et bon, c'était une bonne pioche. C'est quelque chose que j'ai apprécié et qui m'a permis de continuer. Mais c'est vrai que ce que tu dis est vrai parce que autour de moi, j'ai eu pas mal de gens qui faisaient de la musique avec moi au conservatoire. Voilà, au niveau amateur, hein, bien sûr. Et il n'y en a pas beaucoup qui ont continué. Enfin, en tout cas, ceux que j'ai pu un peu garder connaissance, il n'y en a pas beaucoup qui ont continué parce que les études, parce que la vie de famille, parce que le déménagement, etc. Et je pense que l'engagement des parents, à ce moment-là, est super important. Super important. Moi, je sais que mes parents ont toujours été derrière moi. Notamment, si tu permets, je peux ouvrir juste une petite parenthèse. Voilà, j'ai perdu ma maman assez récemment, il n'y a pas longtemps. Et justement, ma maman était toujours derrière moi pour me faire travailler mon instrument. Et je sais que dans la famille, souvent, on m'a souvent dit que, par exemple, quand on était en vacances, la maison de campagne, etc., ma mère courait après moi dans le jardin pour me faire travailler. Et voilà, donc je voulais juste lui rendre hommage par rapport à ça, parce que je trouve que l'engagement des parents est vraiment très important. C'est vrai que si mes parents n'avaient pas été derrière moi, ne m'avaient pas poussé, bah en fait, je pense que j'aurais fait autre chose. Et j'aimais bien le sport aussi. Moi, je faisais du basket quand j'étais plus jeune. J'aimais beaucoup le basket, mais la musique a pris plus de place. C'est vrai que la musique a pris plus de place. Et voilà, malgré avec mes études, voilà, j'ai pas fait énormément d'études, mais ça m'a permis aussi de continuer la musique. Et c'est quelque chose que j'ai toujours apprécié. Et voilà, je remercie évidemment Dieu en premier pour ça. Et je lui remercie de m'avoir donné des parents qui ont toujours été derrière moi, en fait.
1: Bon, je sens l'émotion est vive.
0: Ouais. C'était assez récent, donc ouais. La cicatrice n'est pas encore refermée, c'est pour ça.

0: Bon. Alors, je voulais justement te proposer, mais alors est-ce que c'est le bon moment pour que tu joues, qu'on puisse découvrir de quel instrument on parle?
1: Pas de problème.
0: Allez, on va t'écouter. Donc, tu as le temps de te mettre en place, puisque c'est du live studio, et puis on va écouter de quel instrument tu joues.
1: Ok, ça marche.

0: Très bien, merci pour ce morceau. Donc, les auditeurs ont donc compris qu'il s'agit de violon.
1: Tout à fait.
0: Il s'agit de... Alors, c'est vrai que quand on parle de gospel, le violon n'est pas le premier instrument auquel on pense.
1: Effectivement, effectivement.
0: Et pourtant, en même temps, je me dis qu'avoir cette réflexion, instrument face à un style musical, est-ce que ce n'est pas aussi un cliché ?
1: Moi, j'ai toujours considéré que... On peut tout jouer avec le violon. Mmh. Voilà, on peut tout jouer. Vous pouvez bien jouer du classique, du rock, du gospel. Après, c'est la façon dont vous le faites et c'est la sensibilité avec laquelle vous jouez. Ça, c'est quelque chose qui peut être très intéressant. Alors moi, c'est vrai que dans mon expérience personnelle, j'ai notamment accompagné souvent des groupes de chant, des chœurs, des chorales. Voilà. Et c'est quelque chose que j'essaye de faire en m'inspirant, en écoutant beaucoup de gospel, beaucoup de groupes. Et j'écoute souvent dans les titres que j'écoute, les instrumentations qu'il y a à côté, mm-hmm. les différents instruments, la manière dont ils jouent, la manière, quel style qu'ils jouent. Alors effectivement, moi, j'ai une formation qui est très classique. Hein. Au conservatoire, on n'apprend pas de gospel, évidemment. Enfin, en tout cas, dans le conservatoire... Que moi j'ai fait. Et je me sers de mon expérience classique pour essayer d'apporter des choses. Mmh. Voilà, c'est ce qui peut être intéressant. Donc.
0: Après, on voit aujourd'hui qu'il y a quand même beaucoup d'artistes maintenant gospel, notamment les artistes américains, Richard Smallwood, Marvin Sapp, des artistes qui chantent avec une belle orchestration.
1: Tout
0: et il y a du violon. Et puis. Je cite les artistes américains. Un autre artiste qu'on connaît, Pascal Oreca.
1: Tout à fait.
0: Pascal Oreca, il y a du violon, de la contrebasse, il y a de tout.
1: Effectivement, c'est Pascal, c'est quelqu'un que j'ai connu de l'époque de l'orchestre Symphonia. Voilà, j'ai connu quand il était trompettiste, etc. Donc, il a cette sensibilité classique. Je pense que il a cette touche là qu'il a envie d'amener aussi dans le gospel. Donc, comme tu disais, Richard Smallwood. Il y a pas mal de morceaux, enfin, en tout cas à ma connaissance, où il a intégré une partie classique, parce que si je ne me trompe pas, je crois qu'il a aussi étudié le classique, donc il a ces touches-là. Et moi, c'est ça que j'aime bien, en fait. C'est retrouver le classique dans le gospel, et inversement, le gospel dans le classique. C'est quelque chose qui est vachement intéressant.
0: Le mariage de plusieurs genres.
1: Tout à fait, ouais.
0: Mais alors là... La société, alors quand je dis la société, oui, a essayé de nous faire croire que c'était difficile l'approche du violon, que c'est difficile d'en jouer. Est-ce que c'est vrai ?
1: Moi, souvent, on m'a déjà posé cette question, mais je te dirais que tous les instruments ont une difficulté, hein, effectivement. Alors, on dit souvent que le violon, c'est le roi des instruments. Hein, voilà, c'est parce que. À l'époque, c'était le violon qui dirigeait l'orchestre, en fait. Mmh. Quand il n'y avait pas de chef d'orchestre, le premier violon se levait. Dans la musique classique, je parle, le premier violon se levait et dirigeait l'orchestre du violon. Donc on l'appelait, c'était lui un peu qui régnait un petit peu sur l'orchestre. Mais voilà, en tout cas, l'apprentissage du violon est dur, oui. Mais en fait, je crois qu'il faut toujours penser à intégrer le plaisir. Si vous faites, vous pratiquez le violon et que c'est une torture pour vous, effectivement, il faut arrêter. Mais je crois que quand vous appréciez le son, la façon de jouer... voilà, moi je dis toujours que le violon, moi c'est le prolongement de mon cœur, hein. C'est vrai que ça fait un peu, voilà, mais oui effectivement ça peut être difficile, mais comme les autres instruments, je dirais comme un pianiste, hein. Le pianiste, vous avez deux clés à jouer en même temps, voilà, la différence avec le violon c'est que vous devez créer votre son, créer votre note, le piano effectivement vous appuyez sur la touche, la note existe déjà, mais après il y a d'autres difficultés. Voilà, je pense que la trompette a ses difficultés, etc. Quoi.
0: Bon, alors, les auditeurs ne le voient pas, hein, mais il est tout petit. J'ai l'impression qu'il est tout petit, ce violon.
1: Écoute, c'est un violon entier, donc alors c'est le plus grand, parce que c'est un violon entier, c'est la taille la plus grande. Voilà. Quand vous débutez, vous êtes enfant, effectivement, il y a un violon petit, ensuite demi, trois quarts, et un violon entier. Donc non, c'est une taille entière, en fait, on va dire.
0: Donc justement, moi, je voulais te poser cette question, parce que je ne crois pas que c'est pour beaucoup d'instruments le cas. Le violon, donc y a deux, quand on parle de violon, on parle de celui-ci, et quand on parle de l'alto, c'est quand même aussi un violon. Pourquoi il a un autre nom, celui-là ?
1: Tout à fait. Alors effectivement, l'alto, des fois, on dit même violon alto. c'est un petit peu la même chose. En fait, l'alto est effectivement plus gros parce qu'en fait, il joue plus grave. Mmh. Il joue au violon, vous avez la corde, enfin les cordes mi, la, ré, sol. Et en alto, ça commence la, ré, sol, do. Donc vous pouvez jouer plus grave. Le fait qu'il soit plus épais, plus grand, résonne plus grave en fait, simplement.
0: C'est comme, ça reste un violon, pourquoi on ne l'a pas appelé violon et que celui-là, voilà, il joue grave, l'autre joue aigu, l'autre...
1: Effectivement, bah, ça reste aussi... ça reste un violon, c'est la famille des cordes, ça reste un violon. C'était peut-être pour les différencier par rapport à la sonorité, je ne sais pas.
0: Mmh. Ouais, bon, ok. Alors, juste une autre question un petit peu technique peut-être, parce que je te regardais jouer. Quels sont les inconvénients physiques quand on joue du violon? Exemple, la trompette, le trompettiste Louis Armstrong, il a fini par avoir une déformation de la lèvre.
1: Effectivement.
0: Oui. Les guitaristes, alors bon, après il y a les médiators, mais les guitaristes ont des callosités au bout des doigts. Quand on joue du violon, est-ce qu'il y a un inconvénient physique?
1: Tout à fait. Alors, effectivement, quand on joue du violon, on peut... avoir aussi des c'est pas des problèmes mais des petits soucis physiques dans le sens mais rien de grave hein. Là moi par exemple je sais pas si tu vois au niveau de mon cou j'ai une tache en fait voilà
0: un troisième coup qui pousse c'est pour le dire aux auditeurs
1: en quelque sorte c'est ça en fait après un certain nombre d'années de pratique de cet instrument voilà on a une sorte de tache parce qu'à force de tenir le violon, il y a une espèce qu'on appelle le bouton. Ça fait voilà, ça fait une tache sur la peau et du coup ça marque. J'avais un prof moi qui avait carrément un kyste en fait. Il avait carrément un kyste. Ça faisait je sais pas 40 ans qu'il jouait, etc. Donc il avait carrément un kyste. On peut aussi avoir une marque sur au bout des doigts à force de pincer
0: corde.
1: Les cordes. Voilà. Ouais. Alors quand je joue beaucoup, je l'ai. Voilà, donc j'ai une marque sur les doigts quand je joue beaucoup. Après, il y a la façon de tenir aussi. On peut, si on pratique pas souvent, ça m'est arrivé quand je reprends le violon, bah, j'ai une douleur au niveau de l'épaule, quoi. D'accord. Donc voilà, c'est les petites choses qui sont un petit peu contraignantes. Mais si vous jouez souvent, y a pas de souci après.
0: Hein. Et donc le violon comme beaucoup, si ce n'est tous les instruments aujourd'hui, a eu aussi son évolution et on peut aussi jouer du violon électrique.
1: Tout à fait.
0: Est-ce que c'est le même jeu? Est-ce que c'est plus simple, plus compliqué?
1: Alors,
0: tu en as un, toi?
1: Non, effectivement, non. J'en ai pas, mais c'est vrai que je projette d'en acquérir un. J'aimerais bien essayer, justement, parce que, en fait, la raison pour laquelle j'aimerais bien en avoir, c'est parce que pour jouer avec un chœur, avec une chorale pour accompagner, c'est plus simple quand même d'être amplifié.
0: Oui.
1: Parce que souvent, quand on a un instrument acoustique, je souffre beaucoup du fait de ne pas pouvoir m'entendre. Mmh. Quand vous jouez à côté du piano, de la batterie, de la basse, vous n'existez même pas.
0: Mmh.
1: Donc c'est quelque chose que j'aimerais bien essayer. Mais après, le son, évidemment, n'est pas pareil. Hein. Du violon électrique n'est pas pareil. Hein. C'est un son un petit peu plus... métallique, je dirais, qui est pas désagréable, hein, ça dépend après le violon que vous avez, parce qu'il y a un peu tous les budgets. Mais c'est quelque chose que j'aimerais bien essayer, mais le jeu est le même. Hein.
0: L'archer, c'est pareil.
1: À ma connaissance, ouais. Pour moi, c'est pareil. C'est simplement le son qui change. Après, le son d'un vrai violon, il est quand même pas pareil que celui d'un électrique. On recherche pas les mêmes choses, donc forcément, il y a une différence quand même.
0: D'accord. Alors, bon, il y a eu cette petite séquence émotion tout à l'heure, parce que tu parlais de ta maman.
1: Tout à fait, oui.
0: Sans faire offense, bien sûr, à tes parents, si aujourd'hui, c'était à refaire, tu choisirais le même instrument?
1: Ouais, sans réfléchir, je choisirais le même instrument.
0: Ouais.
1: Vraiment, je choisirais le même instrument parce que c'est vraiment... Enfin, c'est un instrument, moi, c'est une sonorité qui me parle vraiment, j'aime beaucoup. Alors, c'est vrai qu'on... C'est plutôt par rapport à la voix humaine, c'est le violon celle qui se rapproche le plus de la voix humaine. Le violon est un peu plus aigu, mais franchement, j'aime beaucoup cette sonorité, cette façon de jouer. Et au violon, le répertoire est aussi assez vaste. Mmh. Voilà, comme je disais en début d'émission, on peut toucher à plein de styles de musique. On peut jouer de la country, on peut jouer de... Ça existe même dans du rock, on peut jouer voilà, du gospel, des negro spirituals, etc. Voilà. La musique klezmer, la musique juive d'Europe de l'Est, etc. Il y a plein de choses à faire, en fait. Et cette palette, un petit peu, qui nous est offerte avec le violon, qui est intéressante.
0: Et alors, je ne t'ai pas posé la question tout à l'heure, mais tu disais donc que ton papa, lui, est un amoureux de la musique. Il écoute, il ne joue pas spécialement d'instrument. Est-ce que ta maman jouait ? Je ne sais pas.
1: Non, elle ne jouait pas, mais elle aimait aussi beaucoup la musique.
0: Alors, comment ça se passe ? Puisqu'aujourd'hui, c'est ton cas. Tes enfants jouent déjà, le choix est déjà fait. En tout cas, tes enfants jouent déjà. Qu'est-ce qui se passe dans la tête d'un parent pour faire le choix de l'instrument à la place de l'enfant ? Qu'est-ce que tes parents avaient senti en toi ? T'avais déjà essayé le violon avant et ils ont vu que c'était quelque chose qui pourrait te... Tu serais à l'aise ? Comment le choix se fait, en fait ?
1: Alors, c'est vraiment... Pour en avoir parlé quelques fois avec mes parents, c'est vrai que ça a été un choix un petit peu arbitraire de leur part. Ils ont toujours apprécié cet instrument. Simplement, c'était vraiment une question de goût. Hein. Ils ont vraiment apprécié... le violon pour sa sonorité. Comme mon père aime beaucoup la musique classique, il a toujours été admiratif des violonistes. Voilà, simplement. Donc, il a voulu me faire faire du violon.
0: D'accord.
1: Voilà, c'est simplement pour ça. Et moi, en ce qui concerne mes enfants, moi, donc mon fils fait du violon, j'ai voulu simplement lui faire faire du...
0: Comme
1: papa, pour pouvoir l'aider. Hein. C'est aussi simple que ça. Après, si dans l'avenir, il voudra changer, moi, j'y vois pas... Il n'y a aucun problème. Mm-hmm. Voilà, il n'y a pas de...
0: Et le piano pour ta fille ?
1: Le piano pour ma fille, en fait, ça s'est fait parce que on avait un piano à la maison. Il y avait un piano qui était dans la famille, donc en fait, nous, on l'a récupéré. Il y avait un piano à la maison et c'était... Pour pas que les deux enfants fassent le même instrument, etc., pour des questions pratiques. Mais après, s'ils veulent changer dans leur parcours, aucun problème.
0: Ouais. Bon, de toute façon, c'était pour un peu connaître les tenants, les aboutissants, mais on est bien tous au clair et tous d'accord qu'à un moment, les parents sont là aussi pour guider les enfants et faire des choix place jusqu'à un certain âge.
1: Voilà.
0: Et c'est à nous de faire le choix. Parce que si on laissait les enfants choisir, ils seraient peut-être encore en train de se dire « alors je fais celui-là ou celui-là ou celui-là ».
1: Exactement, c'est ça.
0: Alors, complètement autre chose.
1: Ouais.
0: Là, il n'y a pas de... C'est sans transition. Quel est ton plat préféré ?
1: Mon plat préféré ? Ouais. Étant donné que je ne mange plus de viande maintenant, on va refaire le tri. J'aime bien...
0: Je sens le gourmand déjà. Parce que...
1: Oui,
0: Quel est ton plat préféré ? Toute cette petite réflexion que tu mets à choisir, là, je sens le gourmand.
1: Effectivement, le choix est dur parce que j'aime bien manger, mais j'aime bien la nourriture créole, effectivement. Mmh. Et notamment, là, ces derniers temps, j'ai pas mal mangé la nourriture créole de La Réunion, parce que mon épouse est de La Réunion, donc... et ma belle-mère cuisine souvent... La Réunion, donc j'aime bien cette nourriture-là, tout ce qui est un peu pimenté, tout ce qui est relevé en goût, en fait.
0: D'accord. Le technicien réalisateur du jour est aussi réunionnais.
1: Ah.
0: ta plus grande qualité, celle que tout le monde très facilement reconnaît ?
1: Je dirais peut-être ma gentillesse, dans le sens où je pensais être quelqu'un de... d'abordable, un peu réservé, mais quelqu'un d'abordable et peut-être fidèle en amitié, je sais pas.
0: Ok. Alors, il y a une chose que tu t'es dit, alors ça, 2022, j'arrête. Ou alors, le contraire, ça, 2022, je m'y mets. C'est quoi ?
1: 2022, je m'étais dit que j'aimerais bien... j'aimerais bien apprendre la guitare, en fait. Parce que, encore une fois, mon père m'a offert une guitare il y a quelques années. Et j'ai jamais eu c'est pas l'envie qui me manque, c'est le temps qui me manquait pour essentiellement. J'ai jamais eu l'occasion de m'y mettre, j'aimerais bien m'y mettre cette année en fait. D'accord. Parce que pour apprendre un autre instrument, pour pouvoir compléter l'apprentissage de la musique. Quoi.
0: En plus, je pense que ça peut être motivant et riche pour les enfants de voir que papa apprend un instrument en même temps qu'eux. Apprennent un instrument aussi.
1: Effectivement, ça peut les encourager encore plus.
0: Ta plus grande fierté ?
1: Ma plus grande fierté, honnêtement, je dirais que c'est ma famille, la famille que je me suis constituée, mon épouse et mes deux enfants, même si parfois c'est pas évident tous les jours, hein. Il y a des jours qui sont moins bien que d'autres, mais étant fils unique, j'ai pas de frère ni de sœur, donc je pense que ma famille, c'est ma plus grande fierté,
0: Bien. Alors, je propose qu'on un autre moment musical. Alors, comme justement, on parlait de ton épouse qui chante aussi, il y a un chant où tu l'accompagnes. Présente-nous un petit peu ce chant qu'on va écouter, là.
1: Alors, le chant sur lequel je l'accompagne, il s'appelle Via Dolorosa. C'est un chant qui parle de la passion du Christ au moment de la crucifixion, sur le chemin qui l'emmenait sur le mont Golgotha. Et voilà, donc c'est un chant qu'elle chantait souvent à l'église. À chaque fois, on lui demandait pour Pâques, etc. Donc, on a décidé un jour de l'enregistrer. Comme ça, il était à disposition quand il fallait. Donc, ça a été une expérience assez intéressante. Ouais. C'était vraiment, vraiment pas mal.
0: Alors, je connais un peu ce titre. Est-ce que ton épouse est soprane?
1: Ça monte, ce chant. Ouais, ça monte. Alors, selon moi, elle n'est pas tout à fait soprane. Elle est un petit peu en dessous de soprane. Ouais, plutôt mezzo, ouais.
0: Bah alors, on va se faire ce petit plaisir et on va écouter donc ton épouse qui s'appelle Stéphanie.
1: Tout à fait, ouais.
0: Qui va nous chanter donc Via Dolorosa.
1: Ok.

0: Très bien. Julien, je ne t'ai pas demandé, tu es compositeur?
1: Non. J'aimerais bien, mais non, j'ai pas cette chance-là.
0: D'accord. Alors par contre, donc, tu es croyant,
1: Tout à fait,
0: tu as
1: ouais.
0: la foi, tu lis la Bible.
1: Tout à fait, ouais.
0: En quoi est-ce que la Bible t'inspire dans la pratique de ton art?
1: Alors, en fait, si je peux le dire ainsi, c'est que je trouve que, déjà, le premier constat que j'ai fait, quand on s'intéresse un petit peu à la musique, notamment, je reviens encore à la musique classique, il y a pas mal de compositeurs qui ont composé justement des œuvres. Et franchement, quand vous écoutez ces œuvres avec attention, il y a des choses qui sont magnifiques, qui sont vraiment magnifiques. Et enfin, on est en droit de se demander, mais d'où leur est venue cette inspiration-là? Quand vous voyez que Mozart a composé des choses où il était encore adolescent, etc. Enfin, je veux dire, c'est du génie, par exemple. Et on peut se dire que c'est une source d'inspiration divine. Hein. Enfin, moi, en tout cas, c'est comme ça que je vois les choses. Et du coup, je me dis à chaque fois que je fais de la louange, j'essaye de faire en sorte que le Seigneur m'inspire, hein, dans le sens où de jouer la meilleure façon, de jouer une louange qui lui soit agréable, etc. Donc, c'est voilà, dans la Bible, la louange a une place importante quand même. Les psaumes étaient chantés à l'époque du peuple d'Israël, etc. Donc, la louange a toujours une place quand même dominante dans la pratique du culte. Et par exemple, moi, je peux pas concevoir venir un jour à l'église, enfin le jour où on va à l'église, et ne pas emmener mon instrument, par exemple. Je peux pas concevoir ça. J'ai toujours l'impression qu'il me manque quelque chose, comme si j'ai oublié un sac ou quelque chose comme ça. Et voilà, donc, je suis obligé de venir avec mon violon pour pouvoir louer. C'est devenu carrément une seconde nature, en fait. Donc, c'est...
0: J'ai toujours pensé que c'était compliqué pour un musicien de transmettre par son instrument la force de sa foi. Parce que je me dis, bon, un chanteur, il y a les paroles. Donc toi, t'écoutes, tu
1: Oui, tout à fait.
0: entends un dessinateur ou un peintre, il y a l'image. Mais un musicien, alors tu parlais de Mozart, ou alors toi, quand tu joues, ben, tu es inspiré. Mais moi, quand je t'écoute, comment est-ce que je fais pour ressentir la foi, oui, la foi qui est derrière, l'appartenance, l'inspiration qui est derrière, quoi.
1: Tout à fait. Alors, moi, ma vision des choses, c'est que quand on est musicien, qu'on interprète une œuvre dans un cadre religieux, on va dire, si l'auditoire qui vous écoute ne perçoit pas cette inspiration, c'est que peut-être que vous vous faites mal. Donc, c'est déjà, je pense qu'en premier lieu, c'est quelque chose qui doit être personnel et qui doit venir du cœur, vraiment. Et si ça vient du cœur, on arrive à le retransmettre dans la façon de jouer. Alors maintenant, ça peut être, pour certaines personnes, ça peut être quelque chose de plus exubérant. Pour d'autres, ça peut être quelque chose de plus intimiste. Après, c'est vraiment une histoire qui, enfin, c'est vraiment une sensation qui est personnelle, qui est vraiment, ça peut être différent pour ça, enfin,
0: Pour
1: pour plusieurs
0: chacun.
1: personnes, pour chacun, quoi. Ça peut être différent.
0: Alors justement, il y a cette phrase, une phrase que j'aime beaucoup de Bernard Lavilliers dans une de ses chansons. La musique est un cri qui vient de l'intérieur. Qu'est-ce que ça t'inspire, cette phrase? Voilà.
1: Ouais, effectivement, c'est une bonne citation parce que avant toute chose, quand on est face à une partition, voilà, de premier abord, on la prend, on la lit, et ben la première chose, c'est déjà on va la penser dans notre esprit avant de pouvoir la transmettre. On va savoir comment la jouer, qu'est-ce qu'a voulu dire l'auteur, si c'est une partition. Qu'est-ce qu'a voulu dire l'auteur? De quelle façon il a voulu transmettre ça? Et avant de jouer, et une fois qu'on l'a bien intégré, une fois qu'on l'a bien compris, là on va pouvoir le transmettre. Donc effectivement, ça vient d'abord d'une inspiration qui est vraiment personnelle, qui est vraiment intime en fait. C'est quelque chose, c'est pas très palpable, c'est difficile à expliquer.
0: D'accord. Je voudrais qu'on prenne quelques minutes ou quelques secondes, je ne sais pas, pour écouter. Tu as choisi alors un des deux concertos.
1: Un concerto de Tchaïkovski, pardon. C'est pour moi un des plus beaux concertos qui a été écrit pour le violon. C'est la musique russe. Moi, j'ai une sensibilité par rapport à la musique russe. J'aime bien ces airs-là. Et j'ai choisi ce morceau parce qu'en fait, autant pour sa beauté, mais autant aussi pour l'artiste qui l'interprète, parce que c'est un violoniste qui s'appelle Itzhak Perlman. C'est un violoniste qui a une maladie depuis sa tendre enfance et qui peut pas marcher en fait et qui joue toujours sur une chaise, qui joue étant assis sur une chaise roulante. Et voilà, c'est pour ça aussi, pour dire que la musique l'a transcendé en fait. Il est passé au-dessus de son handicap et pour moi c'est un violoniste que j'apprécie énormément.
0: On va écouter ça alors.

0: Alors, Julien,
1: oui.
0: Qu'est-ce que le gospel pour toi ? Ta définition selon toi du gospel ?
1: Le gospel, alors, je dirais, selon moi, après, je pense qu'on peut trouver plein de choses au gospel, mais je pense que pour moi, c'est le partage d'un message, en fait. C'est le partage d'un message que les chrétiens ont à offrir au monde, en fait. Voilà, on vit une époque qui est quand même troublée. On vit une époque qui est pas évidente, qui est pas facile. Alors je pense que le monde a besoin d'entendre un message. Et si la musique peut être un vecteur de ce message-là, par l'intermédiaire du gospel, je pense que c'est ça qu'il faut faire, quoi.
0: D'accord. Alors tu as parlé tout à l'heure de un de tes projets pour cette année. Que ce serait de te mettre à la guitare.
1: Ouais, j'aimerais bien, ouais.
0: Alors, moi, je te propose un autre projet. Non ouais. Pas en remplacement, hein, mais en plus.
1: D'accord.
0: Un autre projet. Oui, parce que j'ai beau réfléchir, chercher, je ne trouve pas d'album instrumental. Pourquoi D'accord. ne pas se lancer dans un album instrumental ? Alors, ça peut être uniquement violon, ou bien violon et piano. Après, je ne sais pas quel autre instrument ça... Le violon se marie bien, ça, c'est plus ta partie.
1: Ouais.
0: Mais pour reprendre, tu vois, certains grands titres de gospel ou certains titres de cantique, et qu'on ait aussi dans notre patrimoine de beaux albums de musique.
1: Tout à fait, ouais, c'est quelque chose qui est intéressant. Alors, je crois que il me semble que j'ai déjà entendu, enfin, dans mon souvenir, je crois qu'il existe quand même un album où. Hymne qui s'appelle Hymne, il me semble, et que c'est violon, piano qui reprennent des cantiques, je crois, mais c'est bon, à vérifier. Mais effectivement, ça serait un beau projet à faire, effectivement. Alors, moi, c'est vrai que moi, tu sais, je suis pas quelqu'un qui est leader dans les projets, si tu veux. Tu vois, je réponds plus à un appel quand on me contacte, etc. Je suis pas très à l'aise avec le fait de fédérer les gens pour pouvoir monter un projet. Mais en tout cas, si quelqu'un le fait, si quelqu'un qui organise ça, voilà, avec des moyens, etc. Moi, y a pas de problème. Hein. Moi, je serais partant pour le faire en tout cas.
0: Alors, il y a quelque chose que je ressens en toi. Tu vas me dire si je me trompe ou pas, mais ce que tu viens de dire me donne un petit peu raison. J'ai reçu ici, nous avons reçu ici quelques musiciens. Et ils ont tous un point commun.
1: Oui.
0: Ils sont timides. Alors, mais là, je sais que j'ai raison, ton sourire...
1: Effectivement.
0: Alors, c'est quelque chose que honnêtement, j'ai réfléchi des fois là-dessus et j'ai du mal à saisir. Alors, peut-être parce que c'est pas du tout ma personnalité, je suis vraiment loin d'être quelqu'un de timide, mais souvent, des musiciens, et en tout cas, des pianistes, sont timides. Et tout à l'heure, cette phrase, la musique est un cri qui vient de l'intérieur... me fait aussi penser à ça. C'est cette manière de se transcender par un instrument, de donner quelque chose de soi, pas directement quelque part.
1: Tout à fait. Ouais, effectivement, c'est... Donc du coup, tu m'as bien cerné. C'est vrai que j'ai toujours été réservé. Je suis pas à l'aise pour parler en public, etc. Donc... Et c'est vrai que pratiquer le violon, jouer devant des gens, parce que c'est vrai que je joue devant des gens depuis que je suis petit, au conservatoire, etc. On fait souvent des concerts, des auditions, etc. Et ça permet de s'extérioriser un peu et de pouvoir offrir quelque chose à l'auditoire. Et c'est une aide, en fait, pour la vie, pour pouvoir... développer son caractère, voilà, c'est quelque chose qui est important quand on a une personnalité comme ça, en fait.
0: Alors, on a parlé donc de la guitare pour 2022. On a parlé donc d'une possibilité donc d'album ou quoi.
1: Ouais.
0: J'ai un autre projet encore.
1: Ah bon, encore.
0: À te transmettre une idée. Mais oui, parce qu'en plus, je me dis, tiens, ton fils joue le même instrument que toi.
1: Ouais.
0: C'est la grande mode aujourd'hui des chaînes YouTube.
1: Ouais.
0: Alors, c'est la mode, d'une part, parce qu'il y a tout ce côté numérique qui a pris le dessus dans la communication, mais aussi, depuis 2 ans, avec les restrictions sanitaires, la pandémie, bon voilà. Une chaîne YouTube avec ton fils pour donner envie aux autres, justement, de la pratique du violon, de la musique, pour une approche, pour un peu... alors, c'est pas joli le mot que je vais employer, pour désacraliser. Parce que quand on est comme à ma place, on a ce sentiment que c'est compliqué de jouer du violon. Ça semble beaucoup plus compliqué qu'une guitare qui a l'air accessible, alors que, comme tu le disais, hein, tout instrument, il faut l'apprendre, apprendre.
1: Tout à fait, ouais.
0: Mais voilà, une petite chaîne YouTube avec ton fils, et vous jouerez du violon comme ça, des petits airs, des petits tutos, et ça existe pour le piano, ça existe pour plein d'instruments. Pourquoi pas, voilà, une petite idée.
1: Pourquoi pas, c'est vrai que ça peut être un beau projet, hein, pour cette année, ça peut être intéressant de faire... De faire ce genre de choses, hein, c'est vrai que... Mais d'ailleurs, à ce sujet, ça me fait penser que je connais une autre violoniste qui, dans nos milieux, qui a une chaîne YouTube, justement, et qui propose des tutos sur l'apprentissage, voilà, sur la tenue, la position à avoir, par exemple, sur comment jouer de telle et telle manière, voilà, donc...
0: Je savais pas du tout, elle a pris l'idée, mince.
1: Ouais, elle s'appelle Lydie, ouais.
0: D'accord, je savais pas, mais il y a la place pour d'autres encore. Je te propose un petit jeu. Alors voilà, tu vas nous donc jouer un petit air, et puis je vais essayer de deviner, pour nos amis auditeurs, quel est ce petit air gospel au violon.
1: Ok.

0: Glory, glory, alléluia. C'est celui-là?
1: C'est ça.
0: Allez, un troisième, un dernier.
1: Ok.

0: Très bien. Merci, Julien.
1: De rien.
0: Allez, je te laisse reprendre ta place.
1: Merci.
0: Et je te propose un autre petit jeu.
1: Encore un autre jeu.
0: Oui, celui-ci sans instrument. Ok. J'ai deux cartes dans la main. Alors, c'est pas un jeu rigolo, hein. C'est pas pour rire, celui-là. Derrière chacune des cartes, alors là, il y a un point d'interrogation et là, trois petits points.
1: Ok.
0: Je vais mélanger et tu me diras droite ou gauche. Donc, si c'est le point d'interrogation, les rôles sont inversés, tu as le droit de me poser une question.
1: D'accord.
0: Si ce sont les trois petits points, on parle d'un sujet qui te tient à cœur. Alors, je mélange. Plus personne ne sait quelle est la carte. Même moi, je ne sais plus. Droite ou gauche, Julien ?
1: Main gauche.
0: Donc, main gauche est celle-ci.
1: Voilà.
0: Ah ! Ah ! Les rôles sont inversés, tu peux me poser une question.
1: Ok.
0: Aïe ! J'ai peur.
1: Depuis combien de temps tu chantes ?
0: Je crois que j'ai toujours chanté.
1: D'accord.
0: En tout cas, à la maison, j'ai toujours chanté. Petit, j'aimais beaucoup. Maman écoutait ces disques-là et donc moi, j'écoutais et chantais avec Tino Rossi, Luis Mariano.
1: D'accord.
0: J'ai toujours aimé les voix qui montaient. Mais j'ai commencé à chanter devant un public, je devais avoir 12-13 ans.
1: D'accord.
0: Voilà. Je me souviens que j'étais le plus grand des enfants dans les sections... Dans l'église, hein, ça a commencé comme ça. Et voilà, l'adolescence, début d'adolescence.
1: D'accord, ok.
0: Voilà. Adolescence qui est loin aujourd'hui. Voilà.
1: Merci.
0: Ah, pas plus, stop.
1: Ah, ok, c'est fini alors.
0: Le jeu est fini. Très bien. Alors, durant cette seconde saison de l'invité gospel, je souhaite que chacun de mes invités saisisse l'occasion de dire « je t'aime » à la personne de leur choix. Alors, pas besoin d'expliquer pourquoi telle ou telle personne, mais de pouvoir dire « je t'aime » à la personne de leur choix à la radio. Tu as ce choix-là de pouvoir dire « je t'aime » à qui tu souhaites à la radio.
1: Ok. Alors moi, j'aimerais dire... je t'aime simplement à mon père, parce que, comme je disais tout à l'heure, il vit maintenant des moments difficiles, hein, depuis que ma mère n'est plus là. Donc, même s'il ne partage pas la même foi que moi, il ne partage pas ma foi, mais si jamais il écoute cette émission, bah, je veux lui dire que je l'aime.
0: Très bien. Mais tu lui diras d'écouter.
1: Ouais, je lui dirai.
0: Tu lui donneras le lien et comme ça, il pourra entendre ça.
1: Tout à fait.
0: Très bien. On arrive doucement à la fin de notre échange. Et donc, c'est moi qui ai lancé l'émission. Je vais te donner l'occasion à toi de la conclure pendant 60 secondes. Le micro est à toi. Tu dis ce que tu veux. Je t'écoute.
1: Ok. Donc, ce que j'aimerais dire, bah... J'aimerais juste dire que pratiquer la musique, faire de la musique, c'est quelque chose qui est extraordinairement agréable pour soi-même, d'abord. C'est quelque chose qu'on a besoin de faire. Ça apaise l'esprit, ça permet de parler avec soi-même et avec Dieu. Et... voilà, j'invite vraiment tout le monde à le faire et à, en tout cas ceux qui hésitent encore à franchir le pas. Et voilà, simplement, continuons à louer. Et, j'espère qu'il y aura d'autres projets à venir de musique, de louanges. Il ne faudrait jamais que ça s'arrête, quoi. Malgré que les circonstances peuvent être parfois difficiles. Les périodes sont peut-être pas évidentes, mais je crois qu'il faut pas, il faut jamais lâcher et puis continuer à louer, louer, louer, toujours louer.
0: Merci.
1: Merci à toi.
0: De rien, parce que c'est pas fini.
1: Ah, ok.
0: Eh oui, c'est une petite variante cette année.
1: D'accord.
0: Cette seconde saison, comme dans tout bon concert, quand le public a apprécié, il y a le rappel.
1: D'accord, le bis.
0: Voilà le bis. Et donc là, mon bis à moi, c'est te demander de nous raconter un petit peu. Je crois que tu as vécu une petite anecdote, un grand moment de solitude au conservatoire. J'ai dit que j'étais très bien informé.
1: Oui, ah, effectivement, oui.
0: Lors d'un examen, alors je sais pas si c'est un examen de passage ou quoi, tu devais jouer avec un prof, justement.
1: Ah oui.
0: Et vous aviez oublié, quoi, tu avais oublié la partition.
1: Effectivement, t'es bien informé. Alors, ça remonte à pas mal d'années. Hein. Je devais être adolescent, je pense. En fait, c'était pas exactement un examen, mais c'était pour un concert ou une audition. Donc, parfois, quand on joue au conservatoire, on fait des concerts et il y a des profs qui sont intégrés. Donc, j'avais mon prof qui dirigeait l'orchestre et j'avais un autre prof de violon qui était à côté de moi au même pupitre. Et en fait, pendant le concert se déroule et à un moment, donc, on avait un pupitre avec des feuilles, des partitions. Et en fait, à un moment, je tourne la page. Là, je me rends compte que j'avais complètement plané et que j'avais oublié. Ça devait être la dernière page, je crois, du morceau. Je me souviens plus exactement. Et ce qui s'est passé, c'est que en fait, on a fait semblant de jouer pendant toute une page parce que j'ai senti le professeur à côté de moi qui était assez énervé, mais bon, qui a fait lui aussi semblant de jouer, parce que quand vous êtes en concert, on pouvait pas s'arrêter et dire bah voilà, j'ai oublié ma partition. Donc voilà, c'était un moment où effectivement c'était un moment de solitude parce que je me suis rendu compte que j'avais plané complet et du coup ça m'est resté voilà. Je me suis toujours
0: pensé. Du playback au violon.
1: Bah j'ai fait semblant de jouer, ouais, j'ai fait semblant de jouer.
0: Tu as inventé le air violon.
1: C'est ça, tout à fait. Ça peut se faire quand il y a beaucoup d'autres instrumentistes à côté de vous, ouais. Ça s'entend pas trop, donc on peut essayer de faire ça comme ça.
0: Et après le concert, donc, comment ça s'est réglé dans les coulisses?
1: Si je me souviens bien, je crois que le professeur, il est pas venu m'en parler, mais j'ai senti qu'il était pas tellement content, donc il a dû en parler à mon prof, mais bon, je sais pas, j'ai jamais eu trop de suite par rapport à ça, parce que bon, j'étais encore assez, adolescent, on va dire, mais en tout cas, bon, ça, il n'y a pas eu de suite désastreuse, on va dire.
0: Alors, cher ami auditeur, si vous voulez un cours de air violon, contactez Julien, il n'y a pas de problème.
1: Tout à fait.
0: Et par contre, cher ami auditeur artiste, parce que beaucoup sont passés derrière ces micros, vous qui faites du gospel, qui jouez dans des concerts, si vous voulez un violoniste, il n'y a pas de souci, ça peut être aussi Julien. Voilà. Une dernière question, Julien.
1: Oui.
0: Es-tu heureux?
1: Oui, je suis heureux. Ouais, je suis heureux.
0: Alors, donne-moi deux ou trois petites choses. Comment ça se concrétise, ton bonheur? Pourquoi tu es heureux? Comment je pourrais le voir?
1: Bah, tu sais, simplement, j'aime bien ramener tout, à l'existence qu'on a sur Terre. Hein. Je crois que on vit une période qui est un petit peu compliquée en ce moment même. Et quand on regarde un petit peu ce qui se passe dans le reste du monde, il y a des situations qui sont vraiment désastreuses. Et moi, je veux dire, je suis un homme de 40 ans. Je vis en France, donc je peux dire que j'ai une famille, j'ai un toit, j'ai de la nourriture pour remplir mon estomac. Donc je peux considérer que je suis heureux et voilà, avant toute chose, je crois qu'on a un Dieu qui est là pour nous, qui nous abandonnera jamais. On peut avoir cette certitude là et qui nous a promis quelque chose pour l'avenir, et il faut toujours garder cette espérance à l'esprit. Donc je pense que on peut considérer que, enfin, en tout cas, je peux considérer que je suis heureux par rapport à ça.
0: Très bien. Mais écoute, je te souhaite à toi, ton épouse qu'on a entendu chanter, et tes enfants de continuer à être heureux, de continuer dans votre chemin de bonheur, de continuer dans la musique aussi. Et je te remercie, les auditeurs te remercient pour ce moment qu'on a partagé ensemble.
1: Merci à toi et merci aux auditeurs et merci encore pour l'invitation.
0: De rien. C'était Julien Lacoux dans l'Invité Gospel.

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à Concarneau le lundi. Concarneau le lundi 3 août, la formation So Gospel poursuit sa tournée à 21h à l'église. Une heure à l'église Saint-Guénolé de Concarneau. Ils seront le Rémi, le 6 à Peine Marche à l'église Saint-Nona et le 8 à l'église Saint-Mathieu de Morlaix. À Tours, vendredi 7 août, pour le programme Gospel les grands classiques, laissez-vous emporter par le Linda Lee Hopkins Quartet dans la ferveur et l'émotion du gospel traditionnel lors d'un concert intimiste et bouleversant à l'église Notre-Dame-la-Riche à 20h. Retrouvez-les également le 8 août à Rennes, le 9 à la Bolescoublac, le 10 à Chalans. Ils seront le 11 à La Rochelle, le 12 à Saint-Martin-de-Ré, le 13 à Royan, église Notre-Dame-du-Parc, et le 14 à Angoulême, à la cathédrale Saint-Pierre. À Paris, vendredi 7 août, grand concert gospel avec les 50 choristes du Medina Community Choir, venus de l'île de Wight en Angleterre. Pour fêter ses 20 ans, le chœur a choisi Paris avec deux grands concerts exceptionnels. Vendredi 7 août à 20h, église Saint-Philippe-du-Roule, 154 rue du Faubourg Saint-Honoré. Et samedi 8 août à 16h, église Saint-Séverin, rue des Prêtres Saint-Séverin, toujours à Paris. Participation libre aux frais. À la Selle, proche de Brignoles, mercredi 12 août, venez écouter un récital gospel avec Mister Blaise et la chanteuse Charlie. Il vous propose dans une couleur blues jazz un spectacle intitulé Voyage dans l'univers du gospel. En toile de fond, l'incroyable espoir des esclaves afro-américains. C'est à 20h, salle Candeluno. En Suisse, à Genève, samedi 15 août, Suisse Gospel Experience avec Thomas Locoffé. C'est à Esterhaus pour la toute première édition de Suisse Gospel Experience avec la participation de plusieurs artistes invités. 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

0: 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Il est 13h. 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
1: Bonjour à toutes et tous. Une après-midi à très haut risque. Après-midi à très haut risque dans le Var. Les mots du ministre de l'Intérieur, Laurent Nunez, alors qu'une levée du Mistral est attendue vers 16h. Le département est touché par un nouvel incendie qui a déjà parcouru 1200 hectares, 4 jours après que les pompiers ont fixé un premier sinistre. Brûlé sur 4500 hectares. Du côté de la Gironde, les autorités annoncent que le feu est fini.
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2: Bonjour à toutes et à tous, bienvenue dans Paroles Solidaires. Aujourd'hui, nous prenons la direction du Liban, un pays qui traverse depuis plusieurs années une succession de crises économiques, sociales et sécuritaires aussi, qui fragilisent profondément la population. Derrière les chiffres et les actualités que nous entendons parfois dans les médias, il y a des familles, des enfants, des personnes âgées qui luttent chaque jour pour accéder à l'alimentation, aux soins ou tout simplement à des conditions de vie dignes. Pour nous aider à comprendre cette réalité à l'intérieur, nous recevons aujourd'hui André Isidio de Mello, directeur d'ADRA France. Bonjour André.
3: Bonjour.
2: Merci d'être avec nous. Donc vous vous êtes rendu récemment au Liban pour soutenir les équipes d'ADRA Liban sur place et puis découvrir au plus près les besoins humanitaires ainsi que les réponses mises en œuvre auprès des populations les plus vulnérables. Alors André Isidio de Mello, aujourd'hui quels sont les besoins humanitaires au Liban si on devait faire un petit point sur la question et sur la situation?
3: Aujourd'hui les besoins les plus urgents concernent l'alimentation, l'accès à l'eau potable, l'hygiène, la protection et les articles essentiels du quotidien, parce qu'il y a quand même une partie très importante de la population. Ces chiffres varient beaucoup selon les vagues de la situation sécuritaire et des attaques, mais il y a quelques semaines, nous étions à plus d'un million. Donc là, aujourd'hui, ces chiffres vraiment oscillent, mais pour un pays avec moins de 6 millions d'habitants, avoir plus d'un million de déplacés, c'est énorme.
2: C'est 20% de la population.
3: Donc c'est vraiment une partie très importante de la population qui est obligée de laisser leur maison, leurs moyens de subsistance et de partir dans d'autres lieux plus sûrs pour des raisons de sécurité.
2: On va pas revenir sur le contexte parce que les médias en parlent très souvent de ce qui se passe avec les attaques israéliennes sur le pays, sur le sud Liban, mais aussi sur Beyrouth. Et vous-même, quand vous y étiez, vous avez vécu en fait ces attaques. Vous pouvez nous en parler un peu et nous dire comment ça se passe sur le terrain quand on est confronté à cette situation.
3: Tout à fait. Je suis arrivé le 7 avril, donc c'était la veille des attaques du 8 avril. Donc nous avons dans 10 minutes, eu plus de 100 attaques un peu partout, y compris dans la ville de Beyrouth. Je pense autour des 350 personnes qui étaient tuées. Donc c'était vraiment un des jours les plus meurtriers de ces attaques. C'était une situation assez exceptionnelle. Nous attendions à en cesser les feux et finalement c'était bien le contraire qui est arrivé. Nous avons vécu ça en essayant de répondre au mieux aux besoins et heureusement l'équipe d'ADRA sur place n'a pas été touchée. Mais beaucoup des populations ont perdu la vie dans ces contextes-là. Donc nous avons réagi comme nous étions, nous avons continué le travail.
2: Donc ça veut dire que c'est arrivé en pleine journée?
3: Oui, tout à fait.
2: Et vous étiez au bureau et puis d'un coup, vous avez entendu des bombardements qui arrivaient un peu partout, c'est ça?
3: Et c'est ça, on était à la salle des réunions et on a entendu des bruits. Et après, très vite, nous avons appris qu'est-ce qui s'est passé et même reçu des images, des attaques un peu partout au pays, y compris dans la partie plus proche de la capitale où nous étions.
2: Et alors, quand c'est comme ça, vous avez un endroit où vous abritez ou quels sont les réflexes?
3: Là, on n'avait pas. C'était très rapide. Quelquefois, quand il y a une attaque ciblée dans une région, il y a des informations qui circulent. Ça peut être quelques heures en avance ou même un jour en avance et qui demandent à la population de quitter ces territoires. Donc là, c'était pas le cas. Donc nous avons juste attendu en espérant qu'il y ait
2: une... Sans savoir combien de temps ça allait durer en réalité.
3: C'est ça. Finalement, c'était assez rapide. Ça a été très intense dans une période très courte. Nous avons été épargnés, mais pas d'autres.
2: J'espère que le reste de votre voyage humanitaire s'est déroulé plus tranquillement que justement le lendemain de votre arrivée, où vous avez été exposé à ce genre de situation régulièrement pendant votre séjour. Vous êtes resté un mois, je crois.
3: Tout à fait. J'ai été déployé en soutien de l'équipe des réponses d'urgence au Liban pendant un mois. Après cela, nous avons eu des discussions, des cessez-le-feu qui ont calmé la situation, notamment où nous étions, mais pas au sud. Au sud du pays, les attaques et les conflits ont continué tout le temps. Et la plupart du temps, dans cette période d'un mois, nous avions toujours des drones qui circulaient.
2: Vous voulez dire que vous aviez des drones au-dessus de votre tête en permanence?
3: Oui, tout à fait. On ne voyait pas tous les ans, parce que les drones sont souvent très élevés en hauteur, mais on les entend.
2: Ils sont là, quoi.
3: On les entend.
2: Et vous ne savez pas trop ce qui va arriver avec
3: ces
2: drones.
3: Oui, en fait, il y a plusieurs types de drones. Il y a des drones de surveillance. C'était ceux-là qu'on entendait. Mmh. Il y a des drones d'attaque. Heureusement, on entendait la plupart du temps, c'est que des drones de surveillance. C'est des drones qui restent en train de faire des cercles, juste pour filmer et observer la situation.
2: Et alors, André Zidio de Mello, est-ce que vous pouvez nous dire pourquoi est-ce que vous avez choisi de vous rendre au Liban dans une période aussi dangereuse ?
3: En fait, ADRA, dans les réseaux, hein, qui est présent dans plus de 100 pays au monde, a un fonctionnement avec des équipes de réponse d'urgence. Donc là, l'équipe d'urgence au Liban a été formée, mais l'équipe nationale a vu qu'il y avait besoin d'un renfort pour des fonctions dans la planification et dans la communication. Donc, ils ont demandé que des personnes, des ressources supplémentaires avec ces compétences puissent être déployées pour venir en soutien. Il y a un pool des personnes qui sont formées pour pouvoir répondre dans des cas d'urgence comme cela. Et quand j'ai vu qu'il y avait cet appel, vu qu'ADRA est un partenaire de long terme avec le Liban et vu que je me sens quand même touché par ces situations et j'aime pouvoir contribuer d'une manière pratique quand je peux, je me suis aussi présenté comme étant disponible. Donc ADRA Liban avec ADRA International ont choisi les personnes qui ont postulé et j'ai été retenu pour contribuer là-bas.
2: Donc pendant un mois. Est-ce que vous pouvez nous rappeler comment s'appelle justement ce programme de soutien d'un bureau à l'autre ?
3: On appelle ERT, donc Emergency Response Team. Donc ça, c'est l'équipe qui va répondre à l'urgence sur place. Et si la crise dépasse les capacités habituelles du pays, l'équipe locale, elle peut demander un renforcement. Et cela s'est fait avec un déploiement des personnels supplémentaires. Donc normalement, ils vont définir quelles sont les compétences qu'ils ont besoin. Et normalement, les déploiements sont faits sur une durée courte, donc un mois ou deux mois, avec des profils choisis selon les besoins.
2: Alors donc, on a pris un peu de temps pour que vous puissiez nous partager votre vécu là, sur place au Liban. Vous avez aussi contribué à l'installation ou la mise en place de projets, ou vous avez en tout cas apporté votre contribution dans le développement de projets sur le territoire. Il y en a au moins trois, hein, si j'ai bien noté ce que vous m'avez dit.
3: C'est ça.
2: Le premier projet, c'est un projet d'aide alimentaire à Beyrouth même. Hein. Et puis, au Mont-Liban, vous pouvez nous en dire quelques mots ?
3: Tout à fait. Donc, les premiers projets, c'est un projet avec un budget d'environ 400 000 euros, cofinancé par Canadian Food Grains Bank et les réseaux ADRA. Donc, pendant cette période d'un mois, nous avons pu préparer les projets, présenter aux bailleurs et démarrer les projets. Donc, ces projets consistent à aider des familles avec des cartes pour achat des denrées alimentaires.
2: Vous distribuez des bons d'achat à des bénéficiaires qui peuvent s'en servir pour aller acheter des denrées alimentaires.
3: C'est ça. C'est comme des cartes bancaires, mais avec ces cartes, on ne peut qu'acheter des denrées alimentaires.
2: Comme un chèque restaurant.
3: Chèque restaurant, voilà. Mais ils vont dans les supermarchés, ils vont acheter les denrées alimentaires qu'ils ont besoin. Et c'est soutien pour plus de 1000 ménages, donc autour des 4900 personnes, pendant 3 mois. Et ces personnes vont pouvoir accéder parce qu'ils sont déplacés, donc ils ont quitté leur maison, ils ont quitté leurs moyens de subsistance. Et ces projets, ils visent les personnes qui ne sont pas hébergées dans des abris organisés. Parce qu'il faut expliquer que parmi ces millions de personnes qui ont été déplacées, il y a une partie qui arrive à rentrer dans des abris organisés par les gouvernements. Et cette partie-là va recevoir souvent des repas chauds qui sont aussi organisés par des organisations humanitaires. Dans notre analyse, nous avons vu qu'il y avait quand même une couverture assez importante de la population qui était dans des abris d'urgence. Et donc, nous avons ciblé les populations qui étaient en dehors de ces abris-là. Donc, c'est des personnes qui soit sont sous tente, soit ont trouvé un local qui peuvent l'accueillir, mais ils ont perdu leurs moyens de subsistance. Donc, nous avons visé cette population-là. Et vu que la région de Beyrouth est autour, dans la région du Mont-Liban, ils avaient quand même un marché qui fonctionnait, il y avait des commerces qui fonctionnaient. Donc, on a utilisé ces mécanismes, des bons d'achat, pour que les personnes puissent acheter elles-mêmes ce qu'ils ont besoin.
2: Et puis donc, vous avez eu d'autres projets aussi, hein, dont un projet d'aide médicale d'urgence.
3: Tout à fait. Nous avons notre projet d'aide médicale d'urgence pour soutenir les personnes qui parfois ont des maladies chroniques, qui ont quitté leur maison et donc doivent continuer ces traitements. et ne peuvent pas parce qu'ils n'ont pas les médicaments, ou etc. Et aussi, dans ces mêmes projets, on a une composante des soutiens psychosociaux pour aider cette population qui a passé par des situations très difficiles et qui ont besoin d'un support de ce type-là.
2: Et là, on est aussi plutôt dans la région du Mont-Liban, hein, c'est ça ?
3: Tout à fait, mm-hmm. De la région proche de la capitale et dans la région du Mont-Liban.
2: Et puis, il y a une autre zone aussi géographique du Liban où vous intervenez, qui est la vallée du Beka, et là, avec un autre projet.
3: Tout à fait, c'est le troisième projet dans cette vallée. Donc là, c'est une région déjà assez différente. Nous avons un climat plus froid pendant l'hiver. Donc, pour cette région-là, nous avons préparé un projet d'aide multisectorielle, donc dans les Beka et Baalbek et Helmel, qui vise à bénéficier des ménages avec des distributions alimentaires, des kits d'hygiène et aussi des kits d'hivernage. Ça, c'est très important pour cette région. C'est une région qui est plus froide, plus sec. Donc, pour aider ces populations vraiment dans cette période, ce projet-là, il est prévu de commencer vers septembre, octobre. C'est un projet qu'on n'est pas certain de pouvoir les faire. Donc, ça dépend de la validation du bailleur, mais nous avons confiance que nous allons pouvoir les mener à bien.
2: Alors, André Zidio de Mello, quel appel vous avez envie d'adresser sur cette antenne pour soutenir l'aide humanitaire en ce moment au Liban ?
3: Donc moi je suis de retour en France, hein. Je continue à travailler ici à ADRA France, mais l'équipe d'ADRA Liban continue à travailler dans des conditions parfois difficiles. Si vous voulez contribuer à la réponse d'ADRA en France, mais aussi au Liban, vous pouvez les faire avec un don mensuel, ou sinon vous pouvez faire un don au fonds d'urgence d'ADRA, qui est le fonds qui nous privilégions lorsque nous avons à débloquer des sommes pour soutenir ces projets. Vous pouvez aussi sensibiliser votre entourage, parler de ces situations partout au monde, et pourquoi pas de ce qu'ADRA fait pour aider les personnes vulnérables.
2: Voilà, merci André Isidio de Mello d'avoir partagé avec nous ce témoignage et puis aussi ce regard de terrain sur la situation au Liban. Cette émission nous rappelle qu'au-delà des frontières et de la distance, les souffrances humaines nous concernent tous, au fond. Elle nous rappelle aussi que la solidarité n'est pas seulement une idée ou un sentiment, mais qu'elle se traduit par des actions concrètes, apporter de la nourriture, des soins, un soutien matériel, mais aussi de l'espérance à celles et ceux qui traversent ces épreuves-là dont vous venez de nous parler, André. Si vous souhaitez soutenir l'action d'ADRA auprès des populations touchées par les crises au Liban et dans d'autres régions du monde, n'hésitez pas à vous tourner bien vers le site internet d'ADRA, adra.fr, dans la rubrique « Faire un don ». Merci de votre fidélité à Parole Solidaire. Prenons soin les uns des autres et continuons à faire vivre cette solidarité qui change des vies. Merci pour votre action, André, au sein d'ADRA. Et à très bientôt pour une nouvelle émission de Parole Solidaire.
3: Merci à vous de l'opportunité.
2: Merci, au revoir.

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0: 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Nous croyons que Jésus est mort et s'est relevé de la mort. Donc, de la même façon, ceux qui sont morts avec Jésus en croyant en lui, Dieu les réunira en Jésus. 1 Thessaloniciens 4, verset 14.
1: Ce texte de l'apôtre Paul aux Thessaloniciens se poursuit par l'affirmation qu'à son retour, il réveillera ceux qui dorment du sommeil de la mort. Mon Dieu, comme j'ai besoin de croire que tout ne se termine pas à ma mort. J'ai besoin de savoir que tu es source de vie, pas seulement pour quelques dizaines d'années ici-bas, puis plus rien. Aide-moi à croire à une recréation lors de la résurrection.
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0: l'amour qui nous unit pour toujours. Si tu pouvais remonter le temps pour changer une chose dans ta vie, que changerais-tu? Les réponses vont du comique à l'édifiant. Je serais plus beau. J'aurais un nez plus petit. Je gagnerais beaucoup d'argent. J'épouserais quelqu'un d'autre. Chacun d'entre nous a une chose qu'il changerait pour se construire une vie plus belle. Je comprendrais l'amour de Dieu bien plus tôt dans ma vie, disent les plus sages d'entre nous. Pour eux, ce n'est pas une histoire classique de regret. Il n'y a ni dégoût de soi, ni culpabilité, ni peur. Ce qu'il changerait, c'est une perception erronée fondée sur ce que la culture nous dit de Dieu, plutôt que sur ce que disent les Écritures.
1: Dieu était en Christ, réconciliant le monde avec lui-même, ne tenant plus compte des péchés des hommes. Et il nous a confié ce merveilleux message de réconciliation.
0: Ils auraient seulement souhaité connaître plus profondément et plus longtemps l'amour du Père. Combien leur quotidien aurait été différent s'ils avaient su depuis le début que
1: « Sous nos pieds se trouvent les bras éternels. »
0: Donne-moi plus de joie. Permets-moi d'être toujours baigné dans ta grâce. Accorde-moi de vivre encore plus longtemps cette vérité.
1: Dieu n'a pas envoyé son Fils dans le monde pour juger le monde, mais pour que le monde soit sauvé par lui.
0: Maintenant, demeure dans la grâce.
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0: lancée. Les soldats du feu se concentrent sur des points chauds encore actifs. Encore du monde sur la route des vacances, jour noir. C'est particulièrement difficile sur la 7 de Neuve-Clouse où 136 km de bouchons sont recensés, mais aussi dans le Puy-de-Dôme avec 60 km de ralentissement sur la 71. En Ile-de-France, c'est la route de la 10 qui est la plus touchée. Une Belge mise en examen incarcérée en France. Elle a été remise à Paris par les autorités belges. Elle est mise en cause pour son rôle présumé dans l'attentat des Jeux fin mars contre le siège parisien de la BNK.
1: 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En ce jour de fête nationale, le président de la Confédération, Guy Parmelin, appelle les Suisses et les Suissesses à la cohésion et à la responsabilité pour entretenir les valeurs du pays. Dans son allocution télévisée du 1er août, enregistrée dans une fabrique de drapeaux, il a insisté sur l'effort nécessaire pour maintenir la liberté et la démocratie. Pour éviter tout risque d'incendie, la plupart des cantons ont instauré des interdictions de faire du feu et de tirer des feux d'artifice. Seules des communes pouvant les tirer depuis des plans d'eau les ont maintenus. Des incendies qui menacent une station balnéaire près d'Athènes, Porto Germeno, au nord-ouest de la capitale. L'intervention des pompiers est compliquée par des vents violents. La Grèce est en alerte maximum dans de nombreuses régions. Outre la région d'Athènes, des incendies ont déjà frappé le nord du Péloponnèse, la Crète et l'île de Paros. En France, c'est le département du Var qui est classé à très haut risque aujourd'hui, avec un nouveau brasier qui risque d'être attisé par le Mistral. Alors qu'en Gironde, le méga-feu est désormais fixé et ne progresse plus, annoncent les autorités. Le président de la FIFA, Gianni Infantino, a perdu la confiance de l'UEFA et de nombreux autres membres de la famille du football, affirme aujourd'hui la puissante Confédération européenne. L'UEFA a obtenu le retrait d'un projet d'ouverture des compétitions internationales à des investisseurs privés, mais elle ne veut pas en rester là, elle demande des comptes. Nous ne pouvons pas continuer ainsi, écrit l'UEFA dans un communiqué cinglant. Elle accuse Gianni Infantino d'avoir renié ses engagements avec ce projet, je cite, « miteux, opaque et fomenté en coulisses ». La situation dans l'enclave espagnole de Ceuta est quasiment revenue à la normale et presque tous les migrants arrivés ces derniers jours sont rentrés au Maroc, affirme le ministre espagnol de l'Intérieur, venu sur place. Le Premier ministre Pedro Sanchez dénonce l'égoïsme de certains pays de l'Union européenne, dont l'Italie, la Finlande et le Danemark, qui ont annoncé suspendre l'Espagne de l'espace Schengen. Une mesure démagogique et contraire au droit européen, estime Pedro Sanchez, qui appelle les 27 à ne pas se diviser. En Ukraine, le bilan de l'attaque de missiles russes sur Kiev la nuit dernière s'élève désormais à 10 morts et 23 blessés selon les services de secours. Cette nouvelle attaque survient alors que Donald Trump hésite toujours à autoriser l'Ukraine à produire des systèmes de défense antiaérienne Patriot. Nous n'avons pas encore donné notre accord, fait savoir le président américain. L'alpiniste népalo-britannique Nirmal Purja n'a pas survécu à l'avalanche survenue au Pakistan. Détenteur du record de l'ascension la plus rapide des 14 plus hauts sommets du monde en 2019, Nirmal Purja a trouvé la mort sur le sommet du Broad Peak, annonce la société organisatrice de son expédition. Aucun des 9 autres alpinistes qui l'accompagnaient n'a survécu à cette avalanche qui les a emportés jeudi. En 2019, il avait réussi l'ascension des 14 plus hauts sommets du monde en l'espace de 6 mois seulement. Un exploit immortalisé 2 ans plus tard dans un documentaire Netflix. Météo, un ciel assez ensoleillé cet après-midi avec un risque d'averse et d'orage par endroit. Il fera jusqu'à 29 degrés en pleine. Demain, temps ensoleillé toujours et des températures qui grimperont jusqu'à 31 degrés avec des averses et orages isolés probables en Valais.
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0: artistique. J'ai bien prononcé ?
1: C'est ça.
0: Voilà, c'est l'émission L'Invité Gospel. L'Invité Gospel, aujourd'hui, mon invité, c'est Franklin Akoa. Franklin, bonjour.
2: Bonjour Edouard, bonjour à tous les auditeurs.
0: Cette émission est enregistrée à distance, puisque Franklin, tu es du côté de Grenoble et que je suis en région parisienne.
2: Vive la technique.
0: Voilà. Alors, tu es le fondateur de la chorale Grenoble Gospel Singers. Quel est ton parcours artistique? Quand es-tu entré dans l'univers du gospel?
2: Je n'ai pas voulu entrer dedans. Je suis tombé dedans quand j'étais petit, parce que mes parents sont protestants et à l'église, on chante du gospel. Maintenant, si vous voulez savoir professionnellement, c'est à partir de 1980. 7, lorsque j'ai créé à l'université de Grenoble la première chorale, le premier atelier du chant noir, qui s'est ensuite transformé en Afro Gospel Choir et maintenant en Grenoble Gospel Singers. Ça fait 25 ans qu'on existe officiellement, 30 ans qu'on existe officieusement.
0: Quelle est la différence entre Afro Gospel Singers et Grenoble Gospel Singers? Au départ de la chorale, il n'y avait que des Africains?
2: Non, pas du tout. Justement, c'est devenu Grenoble Gospel Singers parce que aujourd'hui, on a quand même l'universalité de la culture. Mmh. Le gospel, ce n'est plus une affaire simplement d'Afro-Américains. C'est une affaire de tout le monde maintenant. Tout le monde sait ce que c'est que le gospel grâce à vous les radios, grâce aux communicants, grâce à Internet. Et donc, nous avons maintenant un gospel authentiquement français, pas qu'à Grenoble, à Montpellier, à Paris, un peu partout, à Toulouse, à Bordeaux. Donc, nous avons changé Afro Gospel en Grenoble Gospel Singers.
0: D'accord. Alors, ça fait, ce que je calcule bien, 32 ans. 32
2: c'est
0: ans.
2: Ça.
0: Quel est le secret?
2: Wow, bravo.
0: Quel est le secret d'une telle longévité? Parce que je vois des groupes, des chorales qui naissent, qui disparaissent. 32 ans pour une chorale, il ne doit pas y en avoir beaucoup. D'aussi longues en France.
2: La longévité, c'est déjà la longévité du chef. Mmh. Donc aujourd'hui, je ne suis plus tout jeune, j'ai 61 ans. Et j'avais créé cette chorale au moment où j'avais 30 ans, donc le calcul est vite fait. Hein. Mmh. Lorsque un chef est disponible, en bonne santé, et qu'il a la chance de survivre et de passer les années, il emmène avec lui tout le monde. Donc c'est déjà lié à ça. Et puis la deuxième chose, c'est le fait que les choristes sont motivés. Et puis là-dedans, il y a des choristes qui sont là depuis longtemps et qui tiennent la baraque, comme on dit, et qui entrent dans le bureau, qui mènent des activités, qui montent des spectacles, qui font de l'administratif, qui entretiennent les locaux, qui entretiennent les sites internet. Donc je ne suis pas seul dans cette aventure. Au début, ceux qui apprenaient, maintenant ils sont devenus des chefs. J'ai formé des chefs de chœur, j'ai formé des chanteurs, j'ai formé aussi des gens à savoir utiliser la communication, voilà. Et puis on a beaucoup voyagé.
0: D'accord. Alors, tu disais tout à l'heure que tu es tombé dans le gospel parce que tes parents, parce que l'église, mais
2: tout à fait.
0: Tu es tombé, tu aurais pu t'en relever et faire un autre choix. Pourquoi perdurer dans le gospel? Qu'est-ce que cette musique t'apporte?
2: La musique gospel, je ne me demande pas ce qu'elle m'apporte. Je la respire, je la vis, j'en rêve, je marche avec, je dors avec, je pleure avec, je travaille avec. Donc, je n'ai pas décidé à un moment ou à un autre de dire que je vais le faire. Ça s'est imposé à moi. Après mes études d'économie, j'ai décidé de créer une école de gospel. J'ai fait quelques stages en Amérique, à Baton Rouge en Louisiane. Et puis, j'ai créé à Grenoble un premier atelier qui ensuite est devenu Grenoble Gospel Singers aujourd'hui, avec 250 choristes. Donc, je ne peux pas dire qu'il y a eu un big bang du gospel dans ma tête. Ça s'est imposé tout naturellement. Et puis, j'ai consacré ma vie à ça, voilà.
0: Tu es chanteur, auteur, compositeur, musicien. Présente-toi un petit peu.
2: Alors, Monsieur Akoa est d'origine camerounaise. Il est arrivé en France en 1990. Son métier, ce n'est pas chanteur, ce n'est pas auteur, ce n'est pas compositeur. Son métier, c'est économiste. Il a travaillé au CEA à Grenoble pendant 6 mois, mais il s'est rendu compte que les bureaux, ce n'était pas son univers. Ensuite, il a décidé de voyager aux États-Unis, où il est allé développer le savoir dans le Negro Spiritual Institute. Et puis, il est revenu. Franklin a donc créé ces ateliers-là dans le but professionnel cette fois-ci, en essayant de faire voyager les gens, non seulement les étudiants du gospel, les acteurs aussi du gospel dans les concerts, et un véritable concept est né cette fois-ci à Grenoble, on connaît bien, et dans plusieurs pays aussi où on a voyagé avant le Covid. Ça a été une aventure qui n'a pas arrêté de monter. Aujourd'hui, j'harmonise plus que je ne compose. Je reprends les standards du gospel que j'essaye de magnifier. J'essaye de faire en sorte qu'ils grandissent et de les faire connaître aux gens. Aujourd'hui, on est bien entouré. Beaucoup de gens connaissent. Et d'ailleurs, plein de chorales sont nées à Grenoble et qui ont pour maman Grenoble Gospel Singers et Franklin à Coinvin.
0: Voilà. Félicitations. On écoute un petit medley, quelques extraits des Grenoble Gospel Singers.

0: On reprend notre échange avec l'invité gospel, Franklin Akoa, artiste, musicien, créateur et coach vocal de la chorale Grenoble Gospel Singers. Est-ce qu'aujourd'hui tu te vis comme chef de chœur ou comme chef d'entreprise gospel ?
1: Le gospel ne peut pas être une entreprise. Tous ceux qui ont voulu faire du business là-dedans, vous devez le savoir comme moi, surtout en France, se sont un tout petit peu cassés la gueule. Ouais, si je peux m'exprimer ainsi, pourquoi ? Parce que en France, il y a ce qu'on appelle une exception culturelle qui existait depuis des années et qui commence à être levée petit à petit, où on ne diffusait que des œuvres françaises dans les radios. C'est pour ça que vous autres, vous créez des radios spécifiques, parce que la radio n'a pas la place pour forcément diffuser toutes ces musiques exotiques qui sont importées. Donc, le gospel aujourd'hui ne peut pas être un business. C'est pas possible. Pourquoi ? Parce que il souffre de sa couverture, pour ne pas dire de son visage religieux. Moi, je vous mets au défi de me trouver une institution, une province, une région, une préfecture qui finance ou qui subventionne des chorales de gospel. Donc, cependant, j'ai quand même pu parallèlement développer une activité de maître de chant. Je suis maître de chant. On va dire que à un tiers, je vis de mes cours de chant. Maintenant, le gospel en lui-même, ce n'est que une affaire de passionné. Ça ne peut pas être un business. Bien sûr, on vend parfois quelques CD. Parfois, on organise quelques voyages avec les chanteurs, les choristes, des musiciens qu'on forme. Mais c'est vraiment une entreprise. Comme qui dirait maison, mais sans être une entreprise commerciale.
0: Tu sais, Franklin, il y a quelques semaines, j'ai reçu un artiste à la radio qui m'a parlé de Gospel Institute, en me disant la première fois qu'il est arrivé en France, en métropole sur Grenoble, il est allé à Gospel Institute, et c'est lui qui m'a parlé de ça, Eddie Bolo. Est-ce que tu te souviens de ce nom ?
1: Je peux pas oublier Eddie, quand il était arrivé, c'était un jeune Antillais. Et effectivement, je l'avais reçu au Gospel Institute de Grenoble, que j'avais créé en 1998. Il était donc, on va dire, dans les toutes premières promotions d'élèves il y a une vingtaine d'années. Maintenant, il est devenu indépendant. Sur Paris, il a créé une chorale. Je connais bien Eddie, c'est un chanteur et un très bon pianiste. Et aussi, il est devenu chef de chœur. On a travaillé ensemble.
0: Quels sont les critères pour devenir membre de Grenoble Gospel Singers ? Tu m'as dit tout à l'heure que la chorale compose aujourd'hui, contient presque un peu plus de 250 choristes.
1: C'est la moyenne annuelle, oui. À chaque année, on a autour de 250 inscrits. Mais depuis qu'on a créé, c'est environ 3500.
0: Waouh !
1: Il
0: y a des gens qui viennent, qui partent. Mais bon, une chorale de 250, c'est déjà formidable. Alors, quels sont les critères ? Est-ce que c'est ouvert à tout le monde ou est-ce qu'il faut déjà savoir chanter ? Est-ce qu'il faut être chrétien ? Comment ça se passe ?
1: Alors, c'est ouvert.

0: À tout le monde, à condition d'avoir quand même un peu plus de 15 ans. Ceux qui ont 15 ou 16 ans sont accompagnés par leurs parents ou qui sont pas loin. Mais nous ouvrons cette activité à tout le monde. Notre moyenne d'âge va de, on peut dire, de 20 à 70 ans, 80 même. Il n'y a pas de sélection en tant que telle à l'entrée. S'il y a une audition, c'est juste pour les répartir les pupitres. Et puis, on se charge de former les gens, de les entraîner. Il faut être régulier. Il y a une répétition par semaine qui dure un peu plus de 2 heures. Il n'y a pas besoin d'avoir une formation particulière ou un talent particulier dans le gospel. Notre école se charge de vous former. Et puis, dès que les gens arrivent, ils sont tout de suite dans le bain et ça va quand même assez vite, quoi. Voilà.
1: Alors, j'ai lu sur le site des Grenoble Gospel Singers cette phrase: chanter pour chanter, c'est bien, chanter pour quelque chose, c'est mieux. C'est la devise de la chorale. Mais qu'est-ce que ça
0: Oui.
1: veut dire? Chanter pour quelque chose, c'est mieux. C'est quoi cette quelque chose?
0: Ben écoutez, depuis la nuit des temps, je pense que le chant a d'abord été désigné à la divinité, ou alors pour supplier, ou alors pour s'adresser à quelqu'un, demander quelque chose, demander une bénédiction. Donc le chant s'adresse à. Bon, maintenant, il y a aussi des chants partisans, il y a aussi des chants dits vulgaires, ça existe tout ça. Mais dans le gospel à la base, c'est une prière, c'est une parole, c'est une ouverture à Dieu et à son prochain. Voilà pourquoi j'ai voulu garder ce côté-là de l'expression, la recherche de l'autre, la recherche de son visage. Dans le gospel, on appelle toujours, dans le gospel noir américain, celui que nous suivons, on appelle toujours l'autre à témoin. Est-ce qu'il entend? Est-ce qu'il m'entend? Et est-ce que Dieu m'entend? Est-ce qu'il entend ma prière? Cependant, dans notre chorale, nous n'évangélisons pas. Je m'arrête à l'aspect plutôt musical et au message. Si quelqu'un est touché par ce message, je leur demande d'aller voir un prêtre ou un pasteur si quelqu'un voudrait pratiquer sa foi chrétienne. Aujourd'hui, si on s'appelle Paul, Pierre, Marie ou Jacques, ce sont des noms hébreux, ce sont des noms chrétiens, mais on n'est pas forcément croyant. Donc, le gospel que nous pratiquons, c'est le même. Il est ouvert à tout le monde. On peut être chrétien, on peut être dans ma chorale, j'ai des musulmans, j'ai des gens qui se disent athées. C'est vraiment pour passer soit un bon moment ensemble, c'est aussi pour ceux qui n'ont rien d'autre à faire. Donc, il y a des gens parfois qui arrivent, ils savent pas ce qu'ils font là au début, mais après ils trouvent leur voie, que ce soit artistiquement, que ce soit dans l'amitié, que ce soit dans les sorties qu'on fait, dans les concerts qu'on fait. On a aussi pas mal de public qui est un public qui est quand même assez éclectique, qui vient de tous les sens, dans tous les sens, qui viennent de tous bords.
1: Quelle est ta définition du gospel?
0: L'étymologie du mot gospel, c'est appel de Dieu, God. Dieu, spell, appel. Maintenant, le gospel a plusieurs significations. Le gospel, ça peut être un mot, une parole dite d'évangile. Le gospel en anglais, ça veut dire aussi évangile. Ça veut dire cette partie de l'Ancien du Nouveau Testament qui a été édifiée ou bien dressé par les disciples de Jésus qui ont raconté son histoire et ses enseignements. C'est ça le gospel. Mais aujourd'hui, le gospel peut aussi désigner des hymnes chantés dans les églises. C'est plus ma branche. Le gospel chanté dans les églises noires américaines, protestantes, notamment presbytériennes, baptistes, adventistes, pentecôtistes, toutes les multiples phases de la religion protestante, en Afrique surtout noire, où il y a eu une évangélisation bien avant même la religion catholique, dans les années 1920, où les premiers missionnaires américains sont venus évangéliser l'Afrique centrale. C'est pour ça qu'il y a un authentique gospel aujourd'hui, que j'avais appelé au début Afro-Gospel, qu'on retrouve dans toutes les parties de l'Afrique noire, du Togo, Ghana, Bénin, Nigeria, Cameroun, jusqu'en Angola et même en Afrique du Sud. Le gospel que je pratique, c'est un gospel au départ qui a sa base en Afrique centrale. Mais ensuite, je l'ai complété en échangeant avec les Noirs américains pour, on va dire, trouver l'universalité de ce gospel noir américain que je pratique, voilà.
1: Tu as justement choisi de partager un titre de ce gospel noir américain que tu affectionnes, c'est Richard Smallwood et sa chorale, dans le titre Psaume 8.

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1: L'invité gospel, Franklin Akoa, artiste, musicien, créateur et coach vocal de la chorale Grenoble Gospel Singers. Les Grenoble Gospel Singers, vous avez chanté en Angleterre, en Arménie, en Afrique du Sud, aux États-Unis.
2: Même d'être renseigné, monsieur Edouard.
1: J'ai lu un petit peu. Et un peu partout aussi en Europe, en France.
2: Ça me fait plaisir.
1: Alors, d'avoir voyagé comme ça avec la chorale, penses-tu, Franklin, que le gospel peut être ce lien qui manque entre les hommes?
2: Il ne peut pas être un lien universel uniquement. Il y a d'autres choses qui font des liens. La santé, ceux qui sont dans la santé font un lien. Ceux qui sont dans l'humanitaire font un lien. Tous ceux qui tendent la main vers l'autre, c'est un lien. Hélas aussi, il y a aussi des liens dans le monde de la haine où des gens trouvent écho dans des choses qui sont là pour faire mal aux êtres humains, pour des histoires de pouvoir ou de domination. Maintenant, le gospel, c'est une parole, c'est un message qui appelle toujours à ouvrir la main, à écouter l'autre, en s'appuyant sur les enseignements de Jésus qui disait « aimez-vous les uns les autres ». Mon gospel, c'est pas un gospel qui évangélise dans le sens d'une église, comme un pasteur ou un ecclésiaste, c'est plutôt un gospel artistique. Mais pas mal de gens trouvent quand même leur voix dedans. J'ai l'exemple d'un couple qui était venu ne sachant pas la parole de Dieu et qui avait décidé enfin de se marier à l'église. Moi, je les ai guidés vers une église. Mais notre gospel se veut un gospel de tous les jours. Notre pratique du gospel est ouverte à tout le monde et il n'y a pas une orientation, disons, religieuse, de sélectionner les gens à l'entrée. C'est vraiment artistique, c'est ludique. Et puis, ceux qui trouvent leur foi là-dedans, tant mieux. Et ils vont la développer dans le cadre d'une église ou ailleurs. Mais nous ne nous arrêtons pas au fait que le gospel, c'est le salut du monde. Pas du tout. Le gospel, c'est déjà un chant en tant que tel. Ce sont des hymnes, ce sont des messages. Ce sont des messages qui portent une certaine universalité, mais qui tirent leur inspiration dans leur forme actuelle de la pratique du gospel negro spiritual à la base des esclaves noirs d'Amérique qui ont initié ce forme de chanson pour espérer un monde meilleur, pleurer sur leur sort, parfois pour se révolter, mais en aucun cas des discours de haine, mais tout simplement des discours d'appel à l'unité, à l'union, à l'amour.
1: La chorale Grenoble Gospel Singers au complet, parce qu'il vous arrive de chanter en groupe restreint.
2: C'est vrai que on n'est pas les 250 chanteurs qui chantent tout le temps. On va dire que les 250 chanteurs peuvent se produire dans le grand ensemble, ce qu'on appelle le mass choir, le grand chœur. On va dire trois fois par an, trois fois par saison. Maintenant, il y a des formations taillées sur mesure en fonction de la demande de ceux qui nous sollicitent. Ça peut aller de moi tout seul à 200 personnes.
1: À quoi ressemble un concert de Grenoble Gospel Singers? Bon, un grand chœur. Est-ce qu'il y a des chorégraphies? Est-ce que vous chantez avec des robes, des toges? Comment ça se passe? À quoi ça ressemble?
2: Au début, on chantait avec des toges, il y a de cela 20 ans, mais maintenant plus. Pas parce que la toge n'est pas belle, mais parce qu'on a évolué tout simplement dans notre mode vestimentaire. Les dames ont des robes plutôt longues, bien habillées. Les hommes sont parfois en chemise noire avec un accessoire. Bon, on change assez souvent. Dernièrement, on était en blanc. Et parfois, on arbore des tenues africaines, il nous est arrivé, d'Afrique du Sud. On n'est pas fixé sur un mode vestimentaire. Une fois qu'on est en place, le public arrive une heure avant le concert. Et puis, On entonne généralement, on commence toujours par des groupes un peu restreints, une voix qui sort, peut-être un duo, un trio, un band, parce qu'on a pas mal de petits groupes à l'intérieur, les Magic, les Humanoïdes, souvent ce sont des plus jeunes. Et puis on termine par le grand chœur, comme la grande messe, comme on dit, environ 45 minutes à une heure de chant non-stop.
1: Est-ce que ce n'est pas plus un spectacle auquel le public est invité, plus qu'un concert encore ?
2: C'est un véritable spectacle. Pourquoi ? Parce que il est écrit, il y a une playlist, il y a des scénarios, il y a des chorégraphies, il y a des passages, des choruses d'instruments. Il y a parfois des représentations. Dernièrement, on a fait intervenir un jeune danseur professionnel. On n'a pas de limite, en fait.
1: Tu as choisi de nous partager un titre de Kirk Franklin. Voici « Hosanna ».

0: Je suis avec Franklin Akoa, artiste, chanteur, musicien, créateur et chef de chœur de la chorale Grenoble Gospel Singers et ses quelques 200 choristes. Tu disais tout à l'heure, Franklin, que vous avez quand même voyagé pas mal dans le monde avec la chorale. Comment est-ce que les chanteurs gospel français sont accueillis à l'étranger? Parce que souvent, on s'attend à ce que le gospel soit américain. Et là, de voir des Français arriver chanter chorale gospel, comment est-ce que vous êtes accueillis?
1: Étonnamment, très très bien. Très très très très bien. Le seul endroit où on n'est pas super bien accueilli, je vais être dur, hein. C'est dans la région parisienne. On a fait deux concerts là-bas. Ceux qui sont déjà installés dans le monde du gospel n'aiment pas trop les échanges. Avec des groupes qu'ils peuvent voir comme concurrents. Je le comprends tout à fait. Donc, nous, on essaye d'éviter. Bon, mais partout où on a été allé, franchement, l'accueil a été super. Aux États-Unis, on a été à New York, on a chanté avec les Harlem Singers, on a été à Bâton Rouge en Louisiane, où on a chanté avec les communautés protestantes. On a fait des ateliers. On a été en Afrique du Sud, à Johannesburg, à Polokwane dans le Sud, à Pretoria. Ça a été des échanges mais phénoménaux. En plus, notre chorale est quand même internationale. Donc quand on arrive, les gens savent déjà, parce que les gens vont beaucoup sur Internet. Et ils nous connaissent, et quand on arrive, ils nous reçoivent vraiment bien. Et puis on a pas mal d'échanges avec des groupes qui viennent d'Afrique du Sud, parfois qui viennent d'Amérique. Et quand on arrive là-bas, on arrive un peu en terrain conquis, parce que on connaît déjà pas mal de gens sur place. Et en Arménie, là où on a été, il y avait des Arméniens qui étaient dans notre chorale, qui nous avaient amené à Erevan, dans le plus profond de l'Arménie. On était accueillis par des groupes là-bas et par les municipalités qui nous ont vraiment accueillis à bras ouverts, et les gens reçoivent le gospel avec beaucoup beaucoup beaucoup d'enthousiasme. C'est vraiment un style musical qui est universel, qui est connu, que les gens aiment beaucoup, et ils ne comprennent pas tout. Mais par contre, l'énergie qui se dégage, ils la saisissent bien volontiers et font la fête avec nous.
0: 32 ans de carrière, 32 ans d'aventure, cette chorale. Tu as vu donc l'évolution du gospel en France. Quel est ton sentiment sur l'évolution, sur la place qu'a pris le gospel?
1: Oui, j'ai vu l'évolution du gospel. D'ailleurs, il y a un livre, je crois, qui est sorti dans ce sens. Il y a quelques années, où on parlait du gospel en France. Le gospel français est bien vivant, hein. Mm-hmm. Il est très actif, pour deux raisons. La première raison, c'est que il y a une forte communauté d'Africains qui viennent de l'Afrique centrale, comme je vous ai dit, qui a été évangélisé par les missionnaires noirs américains et pas que, blanc américain aussi. Donc, moi, je suis de la génération de ceux qui sont venus faire leurs études en France. Je ne suis pas venu pour faire du gospel en France, mais la France, c'est la mère patrie. Parce que la France, c'est l'ancien colonisateur, l'ancien patron de l'Afrique. Donc, quand on veut continuer des études à haut niveau, qu'est-ce qu'on fait? Ben, on va en France. Aujourd'hui, c'est devenu assez compliqué pour ces étudiants-là de venir ici, parce que la France a fermé ses portes. Et tant pis, moi, je suis un engagé du gospel, et quand je dis des choses, je les dis fort. C'est une erreur monumentale et fondamentale. Pourquoi? Parce que la France, c'est le papa. C'est la maman spirituelle, même administrative, d'un certain nombre de populations africaines. Donc, quand moi je suis venu pour étudier dans les années 90, j'ai fait tous mes examens, ma maîtrise, Et dans mes moments perdus, je chantais et je faisais du gospel. Donc, quelques personnes qui m'entendaient chanter avec ma petite guitare sont venues autour de moi et ça a commencé comme ça. Et à cette époque-là, il n'y avait pas beaucoup de groupes qui tournaient en France. Il y avait quelques personnes, quelques chorales qui abordaient un répertoire gospel de façon, on va dire, marginale. Quelques chorales classiques, hein, quelques chorales en France. Oh, je peux dire qu'en dans les années 90, on pouvait compter ça sur dans une main, c'était cinq chorales qui osaient aborder ce répertoire. Dans les années 2000, la région parisienne, notamment et surtout du côté de Montpellier, on a vu se développer de façon fulgurante un certain nombre de groupes de gospel qui ont vraiment explosé, qui ont contaminé surtout le sud de la France, Marseille, et puis au niveau dans le pays interne, les personnes à Grenoble et même dans d'autres contrées maintenant, à Clermont, on trouve pas mal de groupes qui sont maintenant authentiquement gospel. Il y a aussi le fait que l'Église, les églises protestantes africaines, venues avec les nouvelles populations venues d'Afrique noire, se sont implantées de plus en plus. C'est des églises dites évangéliques et qui ont boosté un tout petit peu ce domaine. Donc, il y a un gospel religieux, ça existe, hein, qui est très, très bien implanté, mais aussi un gospel de loisirs comme celui que je pratique. Ce gospel est très, très dynamique aujourd'hui. Et on va dire que si une fois par trimestre, on voyait une affiche, maintenant, c'est deux affiches par mois qu'on voit dans la ville. Voilà.
2: Tu l'as dit tout à l'heure, le gospel n'est pas ton métier. Tu es économiste, mais si
1: à la base.
2: Voilà, mais si tu avais pu choisir, si tu pouvais devenir gospeleur professionnel, ça t'intéresserait ?
1: Je le suis.
2: Oui.
1: Je le suis parce que toutes mes activités, je les organise autour du gospel. Mais je ne prétends pas étendre cela à la France entière ou à la terre entière, pas du tout. Je me limite à ma ville, ça me suffit.
2: D'accord.
1: Donc les choristes qui viennent me le rendent bien, ils me donnent de quoi manger, de quoi me nourrir, de quoi me déplacer, ça me suffit largement. Maintenant, il y a pas mal de, j'ai souvent pas mal de sollicitations de gens qui extérieur, ça peut être des universités, ça peut être des collaborations artistiques avec pas mal de gens et qui viennent du monde de l'art. Mais la plupart de nos sollicitations, ce sont des institutions indépendantes, parfois qui n'ont rien à voir avec l'art. Hein. Par exemple, on nous appelle régulièrement pour chanter, par exemple pour la fête de la Toustin, pour la fête des morts. On nous appelle aussi pour inaugurer, par exemple, un temple, on peut nous appeler pour inaugurer, comme cela s'est passé une fois, une place. On nous appelle parfois pour un mariage, on nous appelle parfois pour, on nous sollicite parfois pour des collaborations artistiques assez poussées avec un groupe de jazz, comme on est en train de le faire, parce qu'on est en train d'enregistrer notre 10e album. Nous le ferons avec un big band de jazz avec lequel on a déjà échangé pas mal de fois. Donc, est-ce que je voudrais me professionnaliser ? C'est fait, puisque je vis de ça. Mais maintenant, est-ce que je voudrais l'étendre à la terre entière ? Non, c'est pas du tout mon but. Mais je reste ouvert à toute forme de collaboration avec les acteurs culturels de ce pays et même à l'étranger ou ailleurs.
2: Ouais. Alors je rappelle, hein, donc concert spectacle le 22 novembre de la chorale Grenoble Gospel Singers que tu diriges, Franklin. C'est donc un concert à l'église Notre-Dame de la Plaine Fleurie à Meylan. Et le concert est annoncé à 19h30, c'est bien cela ?
1: C'est cela, Edouard.
2: Très bien.
1: C'est bien, bien dit. Merci beaucoup pour cette belle pub.
2: Je t'en prie. Alors, on arrive tout doucement à la fin de notre échange. J'aimerais te poser deux, trois petites questions rapides comme ça. Si tu étais un livre, Franklin, tu serais quel livre ?
1: Si j'étais un livre, je serais un livre ouvert.
2: Ah, bien.
1: Celui qu'on lit.
2: Oui. Si tu étais une qualité.
1: c'est difficile de dire ses qualités. Hein. Je connais mes défauts, mais mes qualités, c'est d'autres qui me le disent. Bah, si j'étais d'une qualité, bah, c'est à l'écoute des autres, à l'écoute de mon prochain, à l'écoute de mon voisin, à l'écoute.
2: D'accord. Et que, si tu étais une chanson?
1: Ouh là là, mon Dieu. Ça alors, c'est une énigme. Je suis un homme qui connaît des milliers de chansons. Donc, si j'étais une chanson, bah, je serais, on va dire, une prière. Voilà.
2: D'accord.
1: Une prière.
2: Alors, tu disais
1: une
2: que...
1: Une chanson, une prière.
2: Vous allez bientôt enregistrer votre 10e album, c'est ça?
1: C'est ça.
2: Comment est-ce, oui. Comment est-ce qu'on fait pour enregistrer un album lorsqu'on a 250 choristes?
1: Il y a plusieurs façons de le faire, il n'y a pas qu'une façon. Vous pouvez tout à fait amener votre portable et le mettre devant la chorale et vous faites un album avec ça. Les portables aujourd'hui enregistrent mieux que James Brown et les gens de son époque. Donc, il n'y a pas qu'une seule méthode. Mais, cependant, pour aller loin dans la qualité, d'abord, ça demande au moins une à deux années de travail pour faire travailler les choristes chaque semaine. Pour faire travailler les musiciens, faire répéter. Quand je dis 2 ans, c'est-à-dire le moment où on décide. Mais parfois, ce sont des chansons qui ont déjà tourné 5 voire 10 ans. Donc, ensuite, on fait travailler les solistes, parce que les solistes tiennent une place très importante. On les appelle des leads, des prépondérantes dans le gospel, parce que c'est les solistes qui font l'appel. Mmh. Et les choristes répondent à cet appel. Il faut un acte musical très très fort. Je me rappelle quand j'arrivais en France, lorsque j'ai installé mon institut de gospel, les classiques sont venus très très... C'est les classiques, il y a les jazzmen, il y a aussi ceux qui sont dans les écoles classiques, qui trouvaient que nos méthodes étaient un peu arriérées ou au balbutiement. Ben, c'est vrai. Mais aujourd'hui, ce n'est plus vrai. Aujourd'hui, on écrit la musique, on l'harmonise avec des professionnels, des vrais instrumentistes, que ce soit des batteurs. Il y a des batteurs qui jouent avec moi depuis 25 ans. Il y a la basse, la batterie, parfois des lignes de vent. On a parfois du violon. Je me rappelle d'un concert où on a chanté avec un orchestre symphonique de 26 musiciens. Avec tous les cordes, les vents, tout ce qu'il fallait. Et aujourd'hui, pour enregistrer, on fait travailler les musiciens, on fait travailler les choristes, on fait travailler les solistes et on fait travailler intervenir des studios professionnels. D'ailleurs, pour évoluer, nous avons nous-mêmes au sein de Grenoble Gospel Singers créé notre propre studio professionnel. Ça ne nous empêche pas de travailler en collaboration avec d'autres studios pour un meilleur son. Et si l'année prochaine on a terminé, nous enverrons à Hope Radio notre réalisation pour diffusion et comme cadeau.
2: Franklin, un grand merci à toi pour ta disponibilité. Que Dieu te continue de te bénir dans ton aventure de gospel avec ta chorale. Je te laisse 30 secondes le micro si tu veux laisser un message, si tu veux chanter un petit bout.
1: Ouais. Oh bah je vous aurez mon album, mais je voudrais plutôt prendre ces 30 secondes pour remercier d'abord l'équipe technique qui se donne du mal pour que les auditeurs puissent être en contact avec votre radio. Je voudrais aussi remercier votre administration ainsi que tous ceux qui ont pensé à cette merveilleuse idée. C'est plutôt à vous que je pense, parce que je pense que nous avons la chance maintenant d'avoir une radio, une vraie. Alors qu'il y a quelque temps, il n'y avait rien dans ce sens. Je vous suis reconnaissant et j'espère que ceux qui vont nous suivre pourront continuer sur vos traces et sur l'engagement que vous avez pris de promouvoir la parole gospel et le chant gospel.
2: Merci beaucoup. À très bientôt.
1: À bientôt. Merci, au revoir.
2: Merci, au revoir, Franklin. C'était l'invité gospel avec Franklin Akoa, artiste, chanteur, musicien, fondateur et coach vocal de la chorale Grenoble Gospel Singers.

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fixée. Les soldats du feu se concentrent sur des ponchos encore actifs et bénéficient d'une météo favorable. Le vent avait la Gironde justement qu'il était bien difficile de rejoindre aujourd'hui la route des vacances.

0: connectés alors que la situation...
1: Vous suivez cette première journée du Tour et c'est déjà, on peut le dire, un succès populaire.
2: Oui, absolument. Il y avait beaucoup, beaucoup de monde au départ ce matin, enfin début d'après-midi sur les quais d'Ouchy ici à Lausanne. Confidence d'une collègue de Radio France, suiveuse du Tour de France Homme, qui m'a dit bah, cette année, lors des étapes du Tour de France Homme, j'ai rarement vu autant de monde au départ. C'est-à-dire, si de ce côté-là, le succès est déjà assuré, il y a aussi beaucoup de monde dans les rues de Lausanne. Au niveau de la course, il reste 46 km 600. Il y a 4 coureuses en tête qui étaient parties très tôt, qui ont compté jusqu'à 6 minutes d'avance sur le peloton, mais celui-ci réagit. Le peloton qui est à 1 minute 30 maintenant, à 46 km de l'arrivée, dans l'ambiance du Tour de France.
1: Merci Patrick Télétrof.
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À Concarneau, le lundi 3 août, la formation So Gospel poursuit sa tournée à 21h à l'église Saint-Guénolé de Concarneau. Ils seront le 5 août à Camaret-sur-Mer à l'église Saint-Rémy, le 6 à Pelle-Marche à l'église Saint-Nona et le 8 à l'église Saint-Mathieu de Morlaix. À Tours, vendredi 7 août, pour le programme Gospel les grands classiques, laissez-vous emporter par le Linda Lee Hopkins Quartet dans la ferveur et l'émotion du gospel traditionnel lors d'un concert intimiste et bouleversant à l'église Notre-Dame-la-Riche à 20h. Retrouvez-les également le 8 août à Rennes, le 9 à la Bolescoublac, le 10 à Chaland. Ils seront le 11 à La Rochelle, le 12 à Saint-Martin-de-Ré, le 13 à Royan, église Notre-Dame-du-Parc, et le 14 à Angoulême, à la cathédrale Saint-Pierre. À Paris, vendredi 7 août, grand concert gospel avec les 50 choristes du Medina Community Choir, venus de l'île de Wight en Angleterre. Pour fêter ses 20 ans, le chœur a choisi Paris avec deux grands concerts exceptionnels. Vendredi 7 août à 20h, église Saint-Philippe du Roule, 154 rue du Faubourg Saint-Honoré. Et samedi 8 août à 16h, église Saint-Séverin, rue des Prêtres Saint-Séverin, toujours à Paris. Participation libre aux frais. À la Selle, proche de Brignoles, mercredi 12 août, venez écouter un récital gospel avec Mr Blaise et la chanteuse Charlie. Il vous propose dans une couleur blues jazz un spectacle intitulé « Voyage dans l'univers du gospel ». En toile de fond, l'incroyable espoir des esclaves afro-américains. C'est à 20h, salle Candeluno. En Suisse, à Genève, samedi 15 août, Swiss Gospel Experience avec Thomas Locoffé. C'est à Esther House pour la toute première édition de Swiss Gospel Experience avec la participation de plusieurs artistes invités. 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
3: Bonjour à toutes et à tous et bienvenue dans la revue Santé. Nous savons aujourd'hui que notre mode de vie influence directement notre santé. Pourtant, malgré les nombreuses informations dont nous disposons, il reste parfois difficile de trouver la motivation nécessaire pour bouger davantage. Pourquoi sommes-nous parfois attirés par la facilité et la sédentarité? Notre cerveau aurait-il son mot à dire dans cette affaire? Docteur Jean Lindsay, bonjour.
4: Bonjour Oscar.
3: Merci d'être avec nous pour répondre à ces questions et pour nous proposer trois sujets dans notre revue santé aujourd'hui. Les neurones de la paresse, le vélo comme réponse justement à cette paresse, et puis vous nous parlerez aussi des bénéfices de pratiquer de l'exercice physique. Docteur Jean Lindsay, les neurones de la paresse, pouvez-vous nous en dire quelques mots?
4: Alors, c'est une partie du livre « Le bug humain, pourquoi notre cerveau nous pousse à détruire la planète et comment l'en empêcher » de Sébastien Boller. Tout le livre est très intéressant, mais aujourd'hui, il y a un chapitre qui s'appelle « La bénédiction du chômage », page 102,
3: oui,
4: qui nous explique que nous avons dans le cerveau des neurones qui nous incitent à la paresse.
3: Oui, donc en fait, on est fabriqué ainsi.
4: On est chasseur-cueilleur, et effectivement, quand on a satisfait tous les besoins primaires, à l'époque, on n'a pas de frigidaire, on n'a pas de Lidl, on n'a pas de supermarché, on n'a pas de congélateur, donc il faut économiser ses efforts. Et donc, l'évolution a sélectionné ceux qui sont, une fois qu'ils ont satisfait les besoins primaires, qui ont la capacité à pas bouger. Et donc, il y a des neurones dans le cerveau qui arbitrent tout le temps en
3: faveur qui nous incitent
4: au moindre effort.
3: À s'économiser, en fait.
4: Ouais, et puis, qui donnent de la satisfaction. C'est-à-dire que le fait d'être paresseux, ça donne du plaisir, ça donne de la satisfaction. Donc après, tout le monde actuel nous incite à ne pas faire d'efforts.
3: Uh-huh.
4: La loi du moindre effort, ce que dit Boller, est juste après la loi de l'alimentation maximale, du sexe, de la domination, un socle fondamental du comportement animal, et même du comportement animal évolué, comme l'être humain. Elle est inscrite dans le marbre du circuit de la récompense. C'est dans le circuit de la récompense, on le voit.
3: Ne rien faire est un peu le but ultime.
4: Quand on propose une action, on a un groupe de neurones. Il y a trois populations de neurones. Un premier sous-ensemble réagit, là c'est des expériences avec de l'argent à gagner, à la quantité d'argent récolté et non de l'effort fourni. Un deuxième sous-ensemble de neurones réagit à l'effort et non à la récompense. Et le troisième groupe de neurones, lui, il fait la balance entre l'effort et la récompense. La décision finale dépend uniquement de l'activité du troisième groupe de neurones et non des deux premiers. C'est dans le striatum, dans l'aire tegmentale ventrale et le nucleus accumbens, c'est-à-dire le circuit de la récompense. Et donc, il s'agit de travailler moins, le fait de ne pas faire d'efforts et récompenser.
3: Donc, en fait, ces neurones pèsent en permanence le pour et le contre pour savoir si ça vaut le coup de s'investir.
4: Par exemple, faut-il faire la vaisselle ou bien mettre dans le lave-vaisselle, et ben c'est les neurones disent « mets dans le lave-vaisselle ». Et est-ce que tu vas à pied à la boulangerie ou tu prends la voiture ? Je prends la voiture. Et c'est comme ça qu'on a fait notre société.
3: Et donc le modèle de notre société s'est développé finalement grâce à ces neurones de la paresse ou à cause de ces neurones.
4: Et ces neurones nous ont fait inventer tout un tas de merveilles en même temps. Mais la simple prise de conscience de ce phénomène et des dégâts qu'entraîne la paresse, parce que là, dans le monde moderne, pratiquement tout est assisté. On fait même plus la cuisine. La cuisine, c'est déjà faire travailler la main, réfléchir, avoir une stratégie, faire un plat, c'est tout un effort.
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3: Docteur Jean Lindsay, selon vous, une des réponses, c'est donc le vélo pour sortir de cette ornière.
4: Le meilleur éducateur pour apprendre que l'effort peut donner du plaisir, donc faire taire les neurones ou ne pas écouter, être capable de ne pas écouter les neurones de la paresse, c'est le vélo. Puisque le vélo, c'est quand même un peu pénible. Hein.
3: Il faut pédaler, quoi.
4: Puis ça fait mal aux jambes, enfin, puis il faut s'entraîner. Enfin, donc les avantages du vélo sont indéniables. On ne parle pas tellement de vélo. Le vélo, c'est un bon moyen, parce que ça augmente le rayon d'action, mais on parle de transport actif.
3: Oui.
4: tout ce qui est transport actif.
3: Et donc oui, parce qu'en fait, faire du vélo, c'est faire de l'exercice physique, et faire de l'exercice physique,
4: s'approprier l'espace.
3: Ça veut dire qu'il y a forcément des bénéfices, au moins sur la santé, et puis voir au-delà.
4: Oui, alors c'est évidemment, ça a des effets très bénéfiques, comme on le sait. En fait, pratiquement 80% des transports qu'on fait à l'heure actuelle seraient éligibles à un transport actif. Et si on opérait cette mutation, les avantages seraient tellement considérables pour les personnes, les collectivités territoriales, l'État et les systèmes sociaux, qu'un nombre appréciable de mots de nos sociétés modernes finirait par disparaître. Alors les trois quarts de la population actuellement, tenez-vous bien Oscar, ont un niveau d'activité physique inférieur à celui qui a un effet bénéfique sur la santé. Les mêmes trois quarts ont une puissance musculaire inférieure à 1 watt par kilo, c'est-à-dire celle d'un insuffisant cardiaque. Et le médicament de ce qui peut être considéré comme une maladie immédiatement curable est le patient lui-même. Et l'usage de ce médicament, à savoir se déplacer en mode actif, permettrait de désengorger le système de santé tout en rendant la sécurité sociale excédentaire. Supprimerait des souffrances, angoisses et stress, aussi bien pour les malades que pour leurs proches. Ce remède permettrait aussi de traiter les deux terribles fléaux, très sous-estimés, pourtant supportés comme des malédictions inévitables, que sont la pollution atmosphérique et le bruit. Ça réduirait aussi notre dépendance aux énergies fossiles, que nous vendent des amis fort chers.
3: On voit bien tous les bénéfices qu'enclencherait...
4: Ça régénère aussi le commerce de proximité, ça résout le problème de l'étalement urbain, et ça augmente les performances scolaires. On en a parlé souvent.
3: Oui, on en a parlé à l'émission précédente.
4: Ça augmente les résultats scolaires, donc il y a tout ce qu'il faut. Alors pour ça, il faut apprendre à faire du vélo, il faut des infrastructures...
3: Et il faut savoir lutter contre son cerveau, c'est ça ?
4: Il faut savoir lutter contre son cerveau. Pour ce faire, ce que l'on peut conseiller, c'est mettre en place, au niveau des entreprises et des administrations, mettre en place ce qu'on appelle des bus vélos. C'est-à-dire que dans les entreprises, on prend deux cyclistes expérimentés. Et on va déterminer, comme une ligne de bus, des arrêts où les expérimentés vont ramasser des cyclistes moins expérimentés et vont les amener à l'entreprise. On peut considérer qu'un bus vélo, c'est 6-7 personnes. Ça va donner confiance aux inexpérimentés. Et ça, et pour l'entreprise, du reste, ça diminue beaucoup les arrêts maladie. Hein. Donc,
3: avec des employés en meilleure forme.
4: Et voilà, moins d'arrêts de travail, et puis une augmentation des performances cognitives. Donc, des salariés plus performants, une meilleure ambiance dans l'entreprise.
3: Voilà, merci docteur Jean Lincey pour ses apports dans cette émission.
4: On peut recommander la lecture du livre « De la voiture au vélo » d'Hervé Bellu, qui est le père du concept des bus vélos.
3: Merci. Donc au fil de cette émission, nous avons découvert que notre tendance à éviter l'effort n'est pas seulement une question de volonté. Notre cerveau cherche naturellement à économiser son énergie. Mais la bonne nouvelle, c'est que nous pouvons agir sur nos habitudes et entraîner notre organisme à retrouver le goût du mouvement. Alors finalement, le corps humain a été conçu pour bouger. Plus nous restons actifs, plus nous entretenons ce formidable capital santé qui nous accompagne tout au long de la vie. Merci de votre fidélité à la Revue Santé. On vous donne rendez-vous très bientôt pour une nouvelle émission. Et d'ici là, prenez bien soin de vous et n'oubliez pas que quelques minutes d'activité aujourd'hui peuvent faire une grande différence demain. Merci beaucoup, Dr Jean Lincey. Au revoir.
4: Au revoir, Oscar.
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0: en s'assurant d'abord que tout est parti rapidement, ce qui était bien, puisque par exemple.
1: L'ouverture des compétitions internationales à des investisseurs privés, mais elle demande des comptes. Nous ne pouvons pas continuer ainsi, écrit l'UEFA dans un communiqué cinglant qui accuse Gianni Infantino d'avoir renié ses engagements avec, je cite, ce projet miteux, opaque et fomenté en coulisses. En ce jour de fête nationale, les discours des conseillers fédéraux se succèdent aux quatre coins du pays. Après le président de la Confédération, Guy Parmelin, qui a appelé les Suisses et les Suissesses à la cohésion et à la responsabilité pour entretenir les valeurs du pays dans son allocution du 1er août, Karine Keller-Souter en Thurgovie a plaidé pour la stabilité, pour les finances publiques saines. Pour Ignacio Cassis à Guin dans le canton de Fribourg, la Suisse ne tombe pas du ciel, elle se cultive dans les villages où les gens se lèvent tôt et travaillent dur. Il a souligné les inquiétudes du monde agricole en raison notamment de la sécheresse. La plupart des cantons ont instauré des interdictions de faire du feu et de tirer des feux d'artifice ce soir. Seules certaines communes pourront les tirer depuis des lacs, qui, c'est donc ces communes les ont maintenues. Des incendies qui menacent une station balnéaire près d'Athènes. L'intervention des pompiers est compliquée par des vents violents. La Grèce est en alerte maximum dans de nombreuses régions. Des incendies ont déjà frappé la banlieue d'Athènes, le nord du Péloponnèse, la Crète ou l'île de Paros. La situation dans l'enclave espagnole de Ceuta est quasiment revenue à la normale. Presque tous les migrants arrivés ces derniers jours sont rentrés au Maroc, affirme le gouvernement espagnol. Mais cette crise migratoire attise les tensions au sein de l'Union européenne. 22 pays emmenés par l'Italie demandent une réunion d'urgence. Ils redoutent des franchissements massifs et incontrôlés des frontières européennes. De son côté, le Premier ministre espagnol Pedro Sanchez dénonce l'égoïsme de certains pays de l'Union européenne qui veulent suspendre l'Espagne de l'espace Schengen. Le Festival international du film alpin des Diablerets a attiré plus de 15 000 personnes depuis le 25 juillet, clôturé aujourd'hui par la remise du Grand Prix au film indien Loving Karma. Deux films suisses ont aussi été récompensés, Miss Olha de Julien Monge, Gaspard Martinez-Aldama et Alexander Benz, et Grimper vers la lumière de Mathieu Fournier. L'alpiniste népalo-britannique Nirmal Purja n'a pas survécu à l'avalanche survenue au Pakistan. Il a trouvé la mort sur le sommet du Broad Peak, annonce la société organisatrice de son expédition. Aucun des 9 autres alpinistes qui l'accompagnaient n'a survécu à cette avalanche qui les a emportés jeudi. En 2019, Nirmal Purja avait réussi l'ascension des 14 plus hauts sommets du monde en l'espace de 6 mois seulement. Un exploit immortalisé dans un documentaire Netflix. Météo, un ciel ensoleillé ce soir avec un risque d'averses et d'orages par endroits. Demain, temps ensoleillé, des températures qui grimperont jusqu'à 31 degrés avec des averses et orages isolés probables en Valais. Ces orages pourront s'étendre aux régions de plaine et au Jura dès lundi après-midi. Il fera 32 à 35 degrés en début de semaine.
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1: Bonjour à toutes et à tous, bienvenue dans Paroles Solidaires. Aujourd'hui, nous prenons la direction du Liban, un pays qui traverse depuis plusieurs années une succession de crises économiques, sociales et sécuritaires aussi, qui fragilisent profondément la population. Derrière les chiffres et les actualités que nous entendons parfois dans les médias, il y a des familles, des enfants, des personnes âgées qui luttent chaque jour pour accéder à l'alimentation, aux soins ou tout simplement à des conditions de vie dignes. Pour nous aider à comprendre cette réalité à l'intérieur, nous recevons aujourd'hui André Isidio de Mello, directeur d'ADRA France. Bonjour André.
2: Bonjour.
1: Merci d'être avec nous. Donc vous vous êtes rendu récemment au Liban pour soutenir les équipes d'ADRA Liban sur place et puis découvrir au plus près les besoins humanitaires ainsi que les réponses mises en œuvre auprès des populations les plus vulnérables. Alors André Isidio de Mello, aujourd'hui quels

0: à plus d'un million. Donc là, aujourd'hui, ces chiffres vraiment oscillent. Mais pour un pays avec moins de 6 millions d'habitants, avoir plus d'un million de déplacés, c'est énorme.
1: C'est 20% de la population.
0: Donc c'est vraiment une partie très importante de la population qui est obligée de laisser leur maison, leurs moyens de subsistance et de partir dans d'autres lieux plus sûrs pour des raisons de sécurité.
1: On va pas revenir sur le contexte parce que les médias en parlent très souvent hein, de ce qui se passe avec les attaques israéliennes sur le pays, sur le sud Liban, mais aussi sur Beyrouth. Hein, et vous-même,
0: tout à fait, oui.
1: Quand vous y étiez, vous avez vécu en fait ces attaques. Vous pouvez nous en parler un peu et nous dire comment ça se passe sur le terrain quand on est confronté à cette situation.
0: Tout à fait. Je suis arrivé le 7 avril, donc c'était la veille des attaques du 8 avril. Donc nous avons dans 10 minutes, eu plus de 100 attaques un peu partout, y compris dans la ville de Beyrouth. Je pense autour des 350 personnes qui étaient tuées. Donc c'était vraiment un des jours les plus meurtriers de ces attaques. C'était une situation assez exceptionnelle. Nous attendions à en cesser les feux et finalement c'était bien le contraire qui est arrivé. Nous avons vécu ça en essayant de répondre au mieux aux besoins et heureusement l'équipe d'ADRA sur place n'a pas été touchée. Mais beaucoup des populations ont perdu la vie dans ces contextes-là. Donc nous avons réagi comme nous étions, nous avons continué le travail.
1: Donc ça veut dire que c'est arrivé en pleine journée.
0: Oui, tout à fait.
1: Et vous étiez au bureau et puis d'un coup, vous avez entendu des bombardements qui arrivaient un peu partout, c'est ça?
0: C'est ça, on était à la salle des réunions et on a entendu des bruits. Et après, très vite, nous avons appris qu'est-ce qui s'est passé et même reçu des images, des attaques un peu partout au pays, y compris dans la partie plus proche de la capitale où nous étions.
1: Et alors, quand c'est comme ça, vous avez un endroit où vous abritez ou quels sont les réflexes?
0: Là, on n'avait pas. C'était très rapide. Quelquefois, quand il y a une attaque ciblée dans une région, il y a des informations qui circulent. Ça peut être quelques heures en avance ou même un jour en avance et qui demande à la population de quitter ces territoires. Donc là, ce n'était pas le cas. Donc nous avons juste attendu, en espérant qu'il y ait...
1: Sans savoir combien de temps ça allait durer, en réalité.
0: C'est ça. Finalement, c'était assez rapide. Hein. Ça a été très intense dans une période très courte. Nous avons été épargnés, mais pas d'autres.
1: J'espère que le reste de votre voyage humanitaire s'est déroulé plus tranquillement que justement le lendemain de votre arrivée, où vous avez été exposé à ce genre de situation régulièrement pendant votre séjour. Vous y êtes resté un mois, je crois. Hein.
0: Tout à fait. J'ai été déployé en soutien de l'équipe des réponses d'urgence au Liban pendant un mois. Après cela, nous avons eu des discussions, des cessez-le-feu qui ont calmé la situation, notamment où nous étions, mais pas au sud. Au sud du pays, les attaques et les conflits ont continué tout le temps. Et la plupart du temps, dans cette période d'un mois, nous avions toujours des drones qui circulaient.
1: Vous voulez dire que vous aviez des drones au-dessus de votre tête en permanence?
0: Oui, tout à fait. On ne voyait pas tous les ans, parce que les drones sont souvent très élevés en hauteur, mais on les entend.
1: Ils sont là, quoi.
0: On les entend.
1: Et vous ne savez pas trop ce qui va arriver avec
0: ces
1: drones?
0: Oui, en fait, il y a plusieurs types de drones. Il y a des drones de surveillance. C'était ceux-là qu'on entendait. Mmh. Il y a des drones d'attaque. Heureusement, on entendait la plupart du temps, c'est que des drones de surveillance. C'est des drones qui restent en train de faire des cercles, juste pour filmer et observer la situation.
1: Et alors, André Zidio de Mello, est-ce que vous pouvez nous dire pourquoi est-ce que vous avez choisi de vous rendre au Liban dans une période aussi dangereuse?
0: En fait, ADRA, dans les réseaux hein, qui est présent dans plus de 100 pays au monde, a un fonctionnement avec des équipes de réponses d'urgence. Donc là, l'équipe d'urgence au Liban a été formée, mais l'équipe nationale a vu qu'il y avait besoin d'un renfort pour des fonctions dans la planification et dans la communication. Donc ils ont demandé que des personnes, des ressources supplémentaires avec ces compétences puissent être déployées pour venir en soutien. Il y a un pool des personnes qui sont formées pour pouvoir répondre dans des cas d'urgence comme cela. Et quand j'ai vu qu'il y avait cet appel, vu qu'ADRA est un partenaire de long terme avec le Liban et vu que je me sens quand même touché par ces situations et j'aime pouvoir contribuer d'une manière pratique quand je peux, je me suis aussi présenté comme étant disponible. Donc ADRA Liban avec ADRA International ont choisi les personnes qui ont postulé et j'ai été retenu pour contribuer là-bas.
1: donc pendant un mois. Est-ce que vous pouvez nous rappeler comment s'appelle justement ce programme de soutien d'un

0: à l'autre?
1: On appelle ERT, donc Emergency Response Team. Donc ça, c'est l'équipe qui va répondre à l'urgence sur place. Et si la crise dépasse les capacités habituelles du pays, l'équipe locale, elle peut demander un renforcement. Et cela s'est fait avec un déploiement des personnels supplémentaires. Donc normalement, ils vont définir quelles sont les compétences qu'ils ont besoin. Et normalement, les déploiements sont faits sur une durée courte, donc un mois ou deux mois, avec des profils choisis selon les besoins.
0: Alors donc, on a pris un peu de temps pour que vous puissiez nous partager votre vécu là sur place au Liban. Vous avez aussi contribué à l'installation ou la mise en place de projets, ou vous avez en tout cas apporté votre contribution dans le développement de projets sur le territoire. Il y en a au moins trois, hein, si j'ai bien noté ce que vous m'avez dit.
1: C'est ça.
0: Le premier projet, eh bien, c'est un projet d'aide alimentaire à Beyrouth même, hein, et puis au Mont-Liban, vous pouvez nous en dire quelques mots?
1: Tout à fait. Donc, les premiers projets, c'est un projet avec un budget d'environ 400 000 euros, cofinancé par Canadian Food Grains Bank et les réseaux ADRA. Donc, pendant cette période d'un mois, nous avons pu préparer les projets, présenter aux bailleurs et démarrer les projets. Donc, ces projets consistent à aider des familles avec des cartes pour achat des denrées alimentaires.
0: Vous distribuez des bons d'achat à des bénéficiaires qui peuvent s'en servir pour aller acheter des denrées alimentaires.
1: C'est ça. C'est comme des cartes bancaires, mais avec ces cartes, on ne peut qu'acheter des denrées alimentaires.
0: Comme un chèque restaurant.
1: Chèque restaurant, voilà. Mais ils vont dans les supermarchés, ils vont acheter les denrées alimentaires qu'ils ont besoin. Et c'est soutien pour plus de 1000 ménages, donc autour des 4900 personnes, pendant 3 mois. Et ces personnes vont pouvoir accéder parce qu'ils sont déplacés, donc ils ont quitté leur maison, ils ont quitté leurs moyens de subsistance. Et ces projets, ils visent les personnes qui ne sont pas hébergées dans des abris organisés. Parce qu'il faut expliquer que parmi ces millions de personnes qui ont été déplacées, il y a une partie qui arrive à rentrer dans des abris organisés par les gouvernements. Et cette partie-là va recevoir souvent des repas chauds qui sont aussi organisés par des organisations humanitaires. Dans notre analyse, nous avons vu qu'il y avait quand même une couverture assez importante de la population qui était dans des abris d'urgence. Et donc, nous avons ciblé les populations qui étaient en dehors de ces abris-là. Donc, c'est des personnes qui soit sont sous tente, soit ont trouvé un local qui peuvent l'accueillir, mais ils ont perdu leurs moyens de subsistance. Donc, nous avons visé cette population-là. Et vu que la région de Beyrouth est autour dans la région du Mont-Liban, ils avaient quand même un marché qui fonctionnait, il y avait des commerces qui fonctionnaient. Donc, on a utilisé ces mécanismes, des bons d'achat, pour que les personnes puissent acheter elles-mêmes ce qu'ils ont besoin.
0: Et puis donc, vous avez eu d'autres projets aussi, hein, dont un projet d'aide médicale d'urgence?
1: Tout à fait. Nous avons notre projet d'aide médicale d'urgence pour soutenir les personnes qui parfois ont des maladies chroniques, qui ont quitté leur maison et donc doivent continuer ces traitements et ne peuvent pas parce qu'ils n'ont pas les médicaments, ou etc. Et aussi, dans ces mêmes projets, on a une composante des soutiens psychosociaux pour aider cette population qui a passé par des situations très difficiles et qui ont besoin d'un support de ce type-là.
0: Et là, on est aussi plutôt dans la région du Mont-Liban, hein, c'est ça?
1: Tout à fait, dans la région proche de la capitale et dans la région du Mont-Liban.
0: Et puis, il y a une autre zone aussi géographique du Liban où vous intervenez, qui est la vallée du Beka, et là, avec un autre projet.
1: Tout à fait. C'est le troisième projet dans cette vallée. Donc là, c'est une région déjà assez différente. Nous avons un climat plus froid pendant l'hiver. Donc, pour cette région-là, nous avons préparé un projet d'aide multisectorielle, donc dans les Beka et Baalbek et Helmel, qui vise bénéficier des ménages avec des distributions alimentaires, des kits d'hygiène et aussi des kits d'hivernage. Ça, c'est très important pour cette région. C'est une région qui est plus froide, plus sec. Donc, pour aider ces populations vraiment dans cette période, ces projets-là, il est prévu de commencer vers septembre, octobre. C'est un projet qu'on n'est pas certain de pouvoir les faire. Donc, ça dépend de la validation du bailleur, mais nous avons confiance que nous allons pouvoir les mener à bien.
0: Alors, André Zidio de Mello, quel appel vous avez envie d'adresser sur cette antenne pour soutenir l'aide humanitaire en ce moment au Liban?
1: Donc moi, je suis de retour en France, hein. Je continue à travailler ici à ADRA France, mais l'équipe d'ADRA Liban continue à travailler dans des conditions parfois difficiles. Si vous voulez contribuer à réponse d'ADRA en France, mais aussi au Liban, Vous pouvez les faire avec un don mensuel, ou sinon vous pouvez faire un don au fonds d'urgence d'ADRA, qui est les fonds que nous privilégions lorsque nous avons à débloquer des sommes pour soutenir ces projets. Vous pouvez aussi sensibiliser votre entourage, parler de ces situations partout au monde, et pourquoi pas de ces cadres à faits pour aider les personnes vulnérables.
0: Voilà, merci André Isidio de Mello d'avoir partagé avec nous ce témoignage et puis aussi ce regard de terrain sur la situation au Liban. Cette émission nous rappelle qu'au-delà des frontières et de la distance, les souffrances humaines nous concernent tous au fond. Elle nous rappelle aussi que la solidarité n'est pas seulement une idée ou un sentiment, mais qu'elle se traduit par des actions concrètes, apporter de la nourriture, des soins, un soutien matériel, mais aussi de l'espérance à celles et ceux qui traversent ces épreuves là dont vous venez de nous parler, André. Si vous souhaitez soutenir l'action d'ADRA auprès des populations touchées par les crises au Liban et dans d'autres régions du monde, n'hésitez pas à vous tourner bien vers le site internet d'ADRA, adra.fr, dans la rubrique « Faire un don ». Merci de votre fidélité à Parole Solidaire. Prenons soin les uns des autres et continuons à faire vivre cette solidarité qui change des vies. Merci pour votre action, André, au sein d'ADRA. Et à très bientôt pour une nouvelle émission de Parole Solidaire.
1: Merci à vous de l'opportunité.
0: Merci, au revoir.

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2: Bonjour et bienvenue à l'instant Bible. Merci d'être avec nous aujourd'hui. Et nous recevons les pasteurs Élise Lazarus. Bonjour Élise.
3: Bonjour Nafi, bonjour à tous.
2: Et le pasteur Pascal Rodet. Bonjour Pascal.
4: Bonjour Nafi et bonjour à tous.
2: J'espère que vous allez bien. Je vous remercie d'être avec nous sur le plateau.
4: Plaisir.
2: Pour pouvoir parler aujourd'hui des flammes de l'enfer. Alors c'est un sujet qui fait peur en fait. Qui fait peur. Et pendant des siècles, les gens, ils ont parlé de diablotin, de fourche, on met les cornes. Les croyants, ils obéissent à des préceptes religieux pour éviter l'enfer. Moi, j'ai même déjà vu des parents dans les magasins dire à leurs enfants « Attention, si t'es pas sage, tu iras en enfer. » Ça fait plutôt peur. Allez-vous rôtir éternellement en enfer avec des hurlements de souffrance? C'est quand même très très dur. Et du coup, on va commencer avec un texte de Marc 9, versets 42 à 48. S'il te plaît Pascal, est-ce que tu peux me le lire?
4: Oui. Supposons ceci, quelqu'un fait tomber dans le péché l'un de ses petits qui croient en moi. Eh bien, il vaut mieux qu'on attache une grosse pierre au cou de cette personne et qu'on la jette dans la mer. Si ta main te fait tomber dans le péché, coupe-la. En effet, pour toi, il vaut mieux entrer dans la vraie vie avec une seule main. C'est mieux que de garder tes deux mains et d'aller dans le lieu de souffrance, là où la souffrance brûle toujours comme un feu. Si ton pied te fait tomber dans le péché, coupe-le. Pour toi, il vaut mieux entrer dans la vie, vraie vie, avec un seul pied. C'est mieux que de garder les deux pieds et d'être jeté dans le lieu de souffrance. Si ton œil te fait tomber dans le péché, arrache-le. Pour toi, il vaut mieux entrer dans le royaume de Dieu avec un seul œil. C'est mieux que de garder les deux yeux et d'être jeté dans le lieu de souffrance. Là, les vers ne meurent pas et la souffrance brûle toujours comme un feu.
2: Du coup, Pascal, j'ai une petite question pour toi. On peut faire un parallèle avec un autre texte ?
4: Alors, il y a en effet, surtout le dernier, là, qui est le verset 48, un parallèle avec le texte d'Ésaïe, dans le chapitre 60, où Jésus reprend ce texte-là.
2: D'accord.
4: Alors, on peut le lire, hein, dans ce chapitre d'Ésaïe 66, plus exactement. On retrouve cette même notion au verset 24, où on peut lire... En sortant de la ville, on pourra voir les corps des gens qui se sont révoltés contre moi. Les vers qui les mangent ne mourront jamais. C'est là qu'intervient la suite. Et le feu qui les dévore ne s'éteindra pas. Ce sera quelque chose d'horrible pour tous les habitants de la terre. Donc voilà un peu le parallèle qui est fait ici et auquel on est. Alors je vois arriver à pointer ta question ou de l'inquiétude un peu quelque part.
2: Oui, honnêtement, oui.
4: De cette question qui est faite là.
2: En fait, qu'est-ce que l'enfer dans l'histoire du christianisme ?
4: Alors, l'enfer dans l'histoire du christianisme, il n'est pas lié à ces textes-là d'abord.
2: D'accord.
4: On va peut-être finir un peu le texte ici et revenir un peu sur l'histoire qui est donnée. Ici, on est véritablement dans ce qu'on appelle l'hyperbole, c'est-à-dire donner des images fortes pour essayer de dire, voilà, attention, il y a des choses qui se font ou qui ne se font pas dans ce domaine-là. Dans le texte d'Ésaïe, puisque c'est ce que Jésus reprend ici, dans le texte d'Ésaïe, c'est le Seigneur qui essaye de faire comprendre à son peuple, à un moment donné, il va falloir s'arrêter de faire des bêtises. Je suis calme, gentil, plein d'amour, patient, mais ma patience a des limites, et donc sachez qu'à un moment donné, vous allez finir par recevoir ma colère qui va être terrible, et là on rajoute toujours des choses pour faire comprendre que quand ça suffit, quoi. Et donc il y a cette histoire en effet de vers qui mangent le corps, cette histoire de feu qui apparaît, dans ce texte-là, mais toujours dans une idée d'hyperbole, de rajouter des mots plus importants. C'est pas dans ce texte-là que l'on a véritablement l'arrivée de l'histoire de l'enfer dans le christianisme. C'est plutôt autre chose, plus particulier.
3: D'autant plus que dans ce texte-là, il te dit à un moment, verset 49, « Tout le monde passera par le feu et la souffrance et recevra du sel pour devenir pur. » Ça va pas avec la théologie de l'enfer qui dit « T'as les bons qui vont au ciel, t'as les méchants qui vont en enfer. » Là, il te dit « Tout le monde va y passer. » Oh, oh, qu'est-ce que c'est que cette plaisanterie ? Comment ça, on y passe tous ? Et en plus, du sel pour devenir pur, ça voudrait dire « Tu vas en enfer un moment, et puis après, tu vas au paradis. » Voilà, ça va pas. Donc, tu peux voir aussi avec ce petit bout-là, je pense en tout cas que dans ce texte qu'on a lu, dans cette donc, parabole, ce conte, cette histoire pour faire comprendre quelque chose, le but est de te dire plus tu agis mal, plus les conséquences pour que tu puisses changer après et revenir sur une bonne voie vont être douloureux. Donc, tu vois, il va très très loin en te disant si ta main te fait pécher, coupe-toi la main, il vaut mieux aller au bon endroit, être bien, que de passer par des souffrances terribles pour revenir dans une situation où tu serais bien. Donc, avec l'histoire du sel qui te repurifie. C'est vraiment une image pour dire, alors on va pas se couper les mains, mais c'est une évidence que si je suis une personne qui s'enfonce dans le mal, d'aller jusqu'à, je sais pas, assassiner quelqu'un, d'abord j'aurai les conséquences, ou bien je serai en fuite toute ma vie, ou bien je vais me faire arrêter, je vais aller en prison, ce qui n'est pas drôle du tout. Je vais porter ce poids-là de me dire, il y a peut-être une famille, des gens, des amis, des gens qui aimaient cette personne, toute leur vie, je sais que je leur ai arraché quelqu'un, que peut-être je les ai arrachés à une vie tranquille, qui aura des conséquences pour eux. Donc, c'est des choses que je dois porter, même si je décide de me repentir, de demander pardon, de dire, je reconnais ce que j'ai fait, c'est mal, je veux changer. C'est dur de porter ces conséquences-là et de vivre avec pour redevenir une meilleure personne. Donc ce texte, de façon très, très, très, très, très, très, très, très, très forte, est en train de te dire, plutôt que de faire les choses mal et après de galérer et de souffrir pour rattraper comme tu peux les conséquences et essayer de revenir dans une bonne voie, va dans la bonne voie tout de suite, même si c'est difficile pour toi, même si ça te demande des sacrifices, même s'il y a des plaisirs immédiats que tu n'auras pas. En tout cas, moi, c'est comme ça que je le lis.
2: Et pourquoi Jésus parle comme il le fait ? Quelle est son intention ?
4: Ah mais ça, c'est comme pas mal de fois où Jésus veut expliquer quelque chose, surtout quelque chose d'important sur la notion du péché et de la problématique du péché et ce que ça engendre, le besoin de donner des images très fortes, comme l'a rappelé Élise à ce niveau-là. On est ici dans un peuple qui est un peuple pratique. On n'est pas dans l'intellectuel, on n'est pas dans le raisonnement. Donc Jésus va donner des éléments pratiques qu'ils connaissent. Ne pas avoir une main pour travailler, mais c'est terrible. Ça veut dire des catastrophes. Économiquement, on peut plus travailler pour recevoir l'argent et donc pour nourrir toute sa famille. Il utilise cette image pour dire. Vous voyez, ce qui est important, c'est d'avoir une démarche saine, une relation saine. Et pour y arriver, si tu sens que ta main peut t'amener à quelque chose de négatif, alors coupe-le, sinon ça va être... et c'est là qu'arrive la question, sinon pour toi, ça va être l'enfer pour l'éternité.
3: Pour expliquer aussi pourquoi il va aussi loin, par exemple, j'aime beaucoup les dramas coréens, surtout les historiques. Peut-être qu'il y en a qui regardent, qui aiment ça, j'espère. Mais sinon, vous pouvez prendre des séries françaises historiques aussi. Mais un des clichés qu'il y a dans les dramas coréens de dans le temps, c'est le prince qui a beaucoup de devoirs, mais qui est très protégé. Il sort jamais ou quasiment jamais du palais. Il est dans une petite bulle, persuadé qu'il a plus de droits que les autres. Il est plus protégé que les autres. Il est supérieur. Et donc... Dans les dramas, c'est des séries, hein, il lui arrive en général des grosses tuiles pour qu'il comprenne qu'il a des responsabilités envers son peuple et qu'il devienne un bon roi, etc. Là, Jésus s'adresse à des gens qui étaient persuadés que parce qu'ils descendaient d'une personne qui s'appelle Abraham, à qui Dieu a parlé particulièrement, de base, Dieu est de leur côté, Dieu les aime et ils peuvent faire à peu près n'importe quoi. De toute façon, c'est nous le peuple élu, c'est nous les meilleurs, c'est nous, voilà. Et donc, Jésus va très loin, il pousse l'image pour les secouer un peu, pour leur dire « Les gars, vous croyez que vous pouvez tout faire et que ça va passer ?» Non, non, Dieu, il vous aime et c'est vrai. Mais croyez pas que vous avez un passe-droit pour tout et n'importe quoi. Et donc, on y va fort pour secouer un peu, pour que les gens prennent à cœur de dire « Quand on est avec Dieu, il faut vivre correctement, il faut être une personne bien correcte, qui est juste avec les autres et qui ne fait pas n'importe quoi. »
2: Dans la représentation traditionnelle de l'enfer, qu'on le regarde à la télé ou autre, ou quand on en entend parler, c'est des flammes, on souffre, c'est une torture énorme. Si c'était vrai, quel serait le trait de caractère de Dieu ?
5: Alors, c'est une image qui vient de loin. Avant de parler de cette image vis-à-vis de Dieu, peut-être en effet l'histoire de l'enfer avec les flammes, ça date de plusieurs centaines d'années, très tôt, et particulièrement dans les civilisations que les disciples ont christianisées. L'enfer, Hadès, c'est la Grèce et toute la philosophie grecque qui est derrière. L'enfer, c'est aussi chez les Romains où on a différentes, où il y a aussi le dieu des enfers qui fait brûler vitam aeternam tout plein de personnes. Et c'est une image qui est rentrée après dans la pensée des chrétiens et qui est ressortie d'ailleurs avec quelques livres apocryphes, en effet, de livres qui auraient été écrits par des disciples où il y a cette notion d'enfer, en particulier un évangile de Pierre. Mais c'est aussi un peu dans des pensées comme le livre des Maccabées, qui n'est pas dans la Bible, et qui parle des morts et de l'état des morts à ce niveau-là, et qui a donné le mot Maccabée quand on parle d'un mort, etc. Mais c'est aussi quelque chose qui vient de cette philosophie et qui est entré dans le christianisme.
3: Peut-être juste expliquer à ceux qui nous regardent, qui nous écoutent, c'est quoi ? Tu as cité apocryphe, tu as cité Maccabée, tout le monde ne connaît peut-être pas. Des apocryphes, c'est des textes qui datent plus ou moins à quelques cinquantaines, une centaine d'années près de l'époque où Jésus a vécu, où déjà à l'époque, l'Église toute jeune chrétienne a considéré que ce n'étaient pas des textes qui faisaient partie de la Bible. Alors, ils avaient un certain nombre de critères. S'il y avait des choses trop bizarres qui étaient dites dedans, qui n'allaient pas avec ce qu'ils avaient entendu, que Jésus avait dit, ou ce qu'il y a dans l'Ancien Testament, ça peut être l'auteur prétend être un des disciples, mais en fait, ce n'est pas vrai. Et voilà, donc, c'est des textes qui existent, on en a encore des traces, on peut encore les retrouver. Il y a Thomas, il y a Pierre, il y a Jacques, il y en a eu beaucoup, beaucoup, beaucoup. Et tout de suite, ça a été dit, non, ça, c'est des trucs, c'est pas la Bible, c'est pas des choses vraies qui sont écrites dedans. Et entre autres, il y a l'Évangile selon Pierre, l'Apocalypse selon Pierre, qui décrit un enfer, avec même plusieurs enfers, avec des tortures, etc. Et c'est de là que vient, en partie en tout cas, la tradition qui est un enfer. L'Église, au tout départ, elle a dit « non, c'est pas vrai ». Et ça va pas avec ce que le reste de la Bible dit. Donc ça a été pas accepté. On a dit « non, c'est des fraudes qui ont écrit ça ». Et le livre des Maccabées, c'est un livre un peu plus ancien qui a été écrit par le peuple juif, par quelqu'un dans le peuple juif. Et c'était, il y en a un certain nombre que vous retrouvez dans certaines Bibles, mais qui précisent que c'est des textes à nouveau apocryphes. Il y a Judith, il y a les Maccabées, il y en a encore un ou deux autres. C'est pareil, les juifs eux-mêmes avaient dit à l'époque que c'est intéressant, mais on ne croit pas que ce soit vraiment inspiré. Voilà.
5: Et pour continuer dans la même pensée et répondre en même temps à ta question, non seulement en effet c'est des dates qui sont très lointaines, avec des doutes sur les véritables auteurs, etc., etc. Et c'est à l'encontre, en effet, de ce qui est des textes de la Bible tels que les Juifs ou les premiers chrétiens l'avaient écrit. Les apôtres particulièrement, pardon. Non seulement par rapport à l'état des morts, mais aussi par rapport à l'amour de Dieu.
3: Oui. C'est
5: parce que ça ne va pas ensemble. Dieu n'est pas là pour faire souffrir éternellement, sinon il est à l'encontre même du principe qui dit que je ne suis pas un Dieu qui aime la souffrance, je suis un Dieu qui aime la vie, qui aime le côté de ce qui est vrai, pur, plein de bienveillance. Donc oui, il faut à un moment donné régler la question du péché. Oui, à un moment donné, il faut régler la question de ceux qui n'ont pas cru en lui et qui ont dit... Moi, je pêche, ça me dérange pas, et que je fasse du mal, m'en fous. Oui, il faut régler cette question-là. Mais Dieu la règle d'une façon très claire. À un moment donné, stop, et stop éternellement. C'est-à-dire, ce sera la mort sans repouvoir une vie de nouvelle, etc. C'est pas une souffrance éternelle dans un lac de feu ou des choses comme ça, ce qui correspond pas à l'amour de Dieu.
3: Je me permets une question-réponse.
2: Oui,
3: tu peux. Parce qu'avec tout ce qu'on a dit là, on a dit que ça vient de textes qui ne sont pas bibliques, ça vient de religions autres que la religion chrétienne. Mais du coup, pourquoi est-ce que ça s'est aussi fort infiltré, j'ai envie de dire ? Parce qu'aujourd'hui, tu dis chrétien, la plupart des gens disent bah oui, ils croient au paradis et à l'enfer. La notion surtout d'enfer, elle s'est popularisée très fortement au moment du Moyen-Âge. Et je peux très bien comprendre pourquoi. Parce que le Moyen-Âge, en anglais, on appelle ça « dark ages », l'âge noir, l'âge sombre. Et ça porte bien son nom. Franchement, t'es un paysan, un serf, donc une personne qui est esclave d'un seigneur. T'as rien à toi, tout lui appartient. Il te fait bosser comme un chien. L'hiver, souvent, t'as pas assez à manger, t'as froid, la moitié de tes enfants sont morts, le Seigneur passe, il a décidé d'augmenter les taxes, t'as déjà pas assez à manger, il l'emmène, et puis il trouve ta femme jolie, donc en plus, il lui passe dessus. Bon, ta vie n'est pas très sympathique. On a pris ton gamin, il y en a un, on l'a envoyé automatiquement dans les ordres à l'église pour qu'il devienne prêtre ou moine, dans un tout petit coin, ou ta fille pour qu'elle soit bonne sœur, et un autre, on l'a emmené à la guerre. Moi, je peux comprendre que des gens qui vivaient à cette époque, ils aient eu besoin de se raccrocher à ces gens-là, ils vont payer. Ces gens-là, je souffre maintenant, mais eux, pour l'éternité, ils vont cramer. Et je n'approuve pas, je ne dis pas que je comprends, mais je me dis, vu la situation où ils étaient... Ça se popularise une pensée comme ça. Maintenant, et je ne les jugerai pas pour ça, et je crois que Dieu ne les juge pas non plus pour ça. Mais aujourd'hui, même si on est encore dans un monde difficile, et même s'il y en a certains qui prennent encore cher dans le monde, je pense que Dieu nous essaie de nous dire « Vois plus loin. Vois plus loin parce que la souffrance de l'autre... » ne t'apportera pas de vrai réconfort. Ça va juste te mettre au final encore plus bas, encore plus mal. Je t'offre une autre solution qui est une guérison. Même si tu as du mal à y croire pour l'instant, tu peux guérir, je vais t'aider à guérir. Une disparition du mal pour que ça ne se reproduise plus. Et une disparition de ceux qui ont commis ce mal, qui s'y sont enfoncés au point de... de plus voir de possibilités de bien, de plus avoir envie d'une possibilité de bien. Et je pense que Dieu propose quelque chose qui est équilibré et qui est la meilleure solution pour nous, pour vivre heureux. Même si des fois, quand on est au milieu de la souffrance, c'est difficile de l'accepter.
2: Merci Élise. Et peux-tu me lire, si ça ne te dérange pas, Daniel 12, versets 1 à 4, s'il te plaît.
3: L'ange me dit encore... À ce moment-là, Michel, le chef des anges qui protège ton peuple, paraîtra. Ce sera un temps de grande souffrance. Depuis que les nations existent et jusqu'à ce moment-là, il n'y a jamais eu un temps semblable. Alors tous ceux de ton peuple qui ont leur nom écrit dans les livres de Dieu seront sauvés. Beaucoup de gens qui dorment dans la poussière de la tombe se réveilleront, les uns afin de vivre avec Dieu pour toujours, les autres afin de vivre dans la honte et le malheur pour toujours. Les gens intelligents brilleront comme le ciel de lumière au-dessus de nos têtes. Ils ont montré aux autres comment être fidèles à Dieu et ils brilleront pour toujours comme des étoiles. Daniel, ces paroles sont un secret. Ne fais pas connaître ce livre avant le moment de la fin. À ce moment-là, beaucoup de gens le liront et leur connaissance grandira.
2: Alors, ce texte est assez clair pour moi. Par contre, ce que j'arrive pas à comprendre, c'est... On parle souvent de bons et de méchants. Est-ce qu'il y a vraiment des images où tout est tout blanc, ou tout est tout noir? Est-ce que Dieu, lui, dit « Voilà, toi, t'es méchant, un point, c'est tout. » Ou est-ce que « Voilà, tu t'es repenti. » C'est difficile. Nous, je vais parler pour moi, mais on aurait tendance à juger facilement. C'est-à-dire que moi, je vais voir quelqu'un au journal, on va me dire « Il a violé telle personne. » Pour moi, c'est rédhibitoire. Il est méchant et il n'aura pas cette sensation de pardon. C'est très difficile, mais la Bible ne voit pas les choses de la même façon que nous. Comment est-ce que vous voyez les choses ?
5: La notion du pardon est compliquée dans ce domaine-là. Parce qu'en effet, on a des graduations du péché qui est la nôtre, les nôtres, hein, entre petit péché, grand péché. C'est une notion qui est humaine, hein, qui arrive. Aux yeux de Dieu, le souci qu'il y a, d'abord, c'est sûr, toutes les victimes sont à prendre en compte et à écouter. Ça, pour Dieu... Il n'est pas normal que des personnes souffrent, sous une forme ou sous une autre, psychologique, physique, etc. C'est inadmissible, ça c'est une réalité. Après, Dieu est conscient que le péché, à un moment donné, fait péter un plomb à chacun. Voulu, pas voulu, à un moment donné, voilà, y a un méchant, pour reprendre l'expression, qui passe à l'acte. La question pour Dieu est de savoir si, oui ou non, il est prêt à regretter l'acte qu'il a fait. Ça, c'est la première démarche. Parce qu'il y en a qui s'en foutent complètement. Hein. Je dis, oh, non, moi, je ne regrette pas, j'étais content. Je dis, bon, bah, alors, adieu Berthe, hein, et c'est fini. Et là, il y a cette question-là. Et cette question-là, elle est liée... justement au jugement de Dieu dans ce domaine-là, particulier.
3: Et je vais même aller plus loin, parce que quand on dit regretter, on peut dire que c'est facile de regretter. On ne parle pas là du petit regret où, mince, je me suis fait prendre.
2: Oui, c'est ça.
3: On ne trompe pas Dieu. Il y a un texte qui dit ça, qui dit « Ne vous y trompez pas, on ne se moque pas de Dieu. Ce qu'un homme aura semé, il le moissonnera aussi. » La repentance, on dit beaucoup ce mot, repentance, c'est pas quelque chose de facile, c'est pas je fais une petite prière à Dieu, je dis « Ah oui, bah pardon Dieu, hein, j'ai fait ci, j'ai fait ça, mais bon, pardon ». C'est pas une prière magique. La repentance, c'est vraiment être dans la, alors c'est un grand mot, la détestation, je pense qu'il est compréhensible, parce que, voilà, hein, détestation de ce qu'on a fait, et même de ce qu'on a été au moment où on l'a fait. Pas de ce qu'on est maintenant, mais de ce qui nous a poussé à le faire. Alors, tu as pris un exemple très dur. Tu as dit un violeur. Oui, pour Dieu, le péché, c'est le péché. Mais je pense qu'il voit aussi ce qui a plus ou moins de conséquences sur les autres. Si une personne vraiment a violé quelqu'un d'autre, qui s'en fiche, Dieu lui dit, ben, ça ne va pas le faire. Qu'il regrette d'avoir été chopé, Dieu lui dit, ben, c'est pas mon problème. Si juste il fait « Ah mince, ouais, j'aurais pas dû », Dieu dit toujours « Mais c'est pas mon problème ». Si par contre cette personne profondément est bouleversée et mal, et c'est un poids terrible à porter, de dire « J'ai brisé la vie de quelqu'un ». Tu en ressors pas indemne, tu continues pas ta vie comme avant, tu es pas juste dans le « Ouh, bah, tout va bien maintenant », même si tu es persuadé que Dieu t'a pardonné. Hein, parce que tu sais, quand tu rencontres Dieu, tu aimes les autres, tu commences à aimer les autres, et donc tu vis mal d'avoir brisé la vie de quelqu'un.
2: Oui.
3: Donc c'est pas juste un petit pardon comme ça et pouf, on fait comme si de rien n'était. On parle de quelque chose, d'un changement extrêmement profond de qui on était. Et là, on peut un petit peu plus comprendre que Dieu accepte de le faire en disant « Le péché est une saleté qui fait faire à des gens des choses terribles. Mais si réellement, profondément et sans tricher, ils veulent changer et ils sont prêts à accepter ce qu'ils ont fait et à prendre la responsabilité aussi de dire « Oui, je l'ai fait », alors Dieu dit « Il y a un chemin qui peut s'ouvrir de guérison ». Mais ça n'a rien de facile, ça n'a rien de banal. Et si c'est très difficile à accepter pour une victime, j'espère que c'est un tout petit peu plus entendable quand on sait que c'est pas juste pouf, et puis je vais le croiser au paradis. Que c'est quelque chose vraiment de profond et de douloureux, on va pas se le cacher, pour celui aussi qui passe par cette repentance.
5: C'est pour ça que, pour moi, seul jugement final ne peut être fait que par Dieu.
3: Tout à fait.
5: Parce que, quelque part, il n'y a que lui qui peut savoir s'il y en a un qui a joué avec les sentiments en demandant pardon, oui je l'ai né, hein, mais derrière, il n'y a aucune réalité dans sa tête, par rapport à ceux qui sont, comme l'a décrit Élise, une profonde et sincère repentance. C'est pour ça qu'il n'y a que Dieu, parce qu'il n'y a que Dieu qui lit, qui comprend, qui regarde. Et c'est très important d'arriver, et c'est là en effet où c'est compliqué en termes de victimes principalement, de donner confiance à Dieu sur ce dernier jugement. Mais j'ai envie de dire, même pour ceux qui sont voués à la vie éternelle, cette résurrection que l'on parle au retour du Christ, où tout le monde, etc., etc., je pense qu'il y a aussi ce côté où il y a besoin de faire confiance à Dieu pour recevoir cette paix du cœur suite à une souffrance qu'il y a aussi. Parce qu'il y a besoin d'une guérison. Il y a des souffrances qui sont tellement fortes que s'il n'y a pas de guérison, et t'as beau essayer d'expliquer en long, en large et en travers le raisonnement de l'autre, les excuses, les machins, c'est tellement fort que... on manque de respiration. La douleur est là, la douleur est présente. Il y a besoin aussi d'une guérison pour celui qui est la victime. Donc là, il y a ce côté où il y a le pas de la confiance et de la foi envers Dieu dans ce domaine-là.
3: Et puisqu'on parle de faire confiance à Dieu, et que Pascal a bien dit, hein, c'est Dieu, heureusement que c'est lui qui a le dernier jugement, parce que nous, on voit que l'extérieur, lui voit tout. Dieu n'est pas quelqu'un qui fait les choses dans son coin de façon obscure en disant « c'est comme ça, un point c'est tout ». Il y a un aspect dans la Bible, moi, qui m'a toujours particulièrement touchée, dans des textes prophétiques, donc avec des images, hein. C'est dit à un moment, quand Jésus va revenir, après il y aura 1000 ans, et pendant ces 1000 ans, les gens qui ont été ressuscités pour aller avec Dieu, les livres de vie seront ouverts devant eux. Alors c'est une image. Mais moi, je le comprends comme ça. C'est dit aussi qu'on va juger. Alors, ce n'est pas nous qui allons juger. Je pense que pendant un temps, ce sera 1000 ans, ce sera autre chose, ou c'est littéral ou pas, mais peu importe. L'important, c'est qu'on aura cette possibilité, je pense, de demander à Dieu pourquoi. Pourquoi lui, il est là, ou pourquoi lui, il n'est pas là. Pourquoi. Et d'avoir Dieu qui nous répondra en toute transparence. Et ce que la Bible dit, et j'y crois, c'est qu'à la fin de ce temps-là, on sera tous en paix et qu'on sera sûr que oui, Dieu est vraiment à la fois complètement amour et complètement justice. Et c'est assez réconfortant de me dire, il ne fait pas les choses dans son coin et je dois juste dire oui, oui.
2: Alors, merci beaucoup. J'ai une dernière question avant ma conclusion. qu'est-ce que vous pourriez dire à quelqu'un pour l'encourager s'il a peur du jugement dernier, en fait ?
3: Tu es jugé par quelqu'un qui a un a priori positif sur toi dès le départ. Parce qu'il te juge, mais il est aussi celui qui t'a voulu créé aimé. Ça veut dire que s'il y a la moindre possibilité de te sauver, il voudra le faire.
5: Et je pense aussi qu'il y a une part où, inconsciemment, quand on finit par dire ça, c'est qu'on se sent incapable d'être pardonné. Et là, il y a une démarche à faire. C'est-à-dire que Dieu, lui, il est prêt à pardonner si ça vient du cœur et tout ce qui a été dit en amont. Encore faut-il que tu le veuilles. Et là, Dieu ne peut rien faire. Il faut que tu te dises, je n'ai rien fait pour avoir le pardon, j'ai même fait que des bêtises, ou qu'une faute grave, ou qu'un péché énorme. Mais je m'en remets entièrement à Dieu parce que je peux rien. Voilà. Si tu veux me pardonner, pardonne-moi et je resterai confiant avec toi.
2: Merci à vous deux. Et du coup, si je devais faire une conclusion, c'est que l'enfer n'est pas faite de flammes. Elle n'est pas faite de torture. On est aimé par un Dieu magnifique qui, dans son amour, nous dira quand même ce que nous avons fait de bon et de pas bon. Et en fonction de notre comportement et de notre repentance sincère finale et de notre capacité à pardonner aux autres, mais à nous pardonner aussi nous-mêmes, on aura le droit ou pas à cette vie éternelle merveilleuse avec lui. Merci beaucoup pour ces explications parce que c'est un sujet pas facile. Merci Élise, merci Pascal, merci à tous ceux qui nous suivent d'avoir partagé ce moment avec nous. Je vous souhaite de passer une excellente semaine et au revoir.
3: Au revoir.

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0: Merci, à Internet.
1: Est-ce que Lausanne réussit son match au Parc Saint-Jacques?
2: Oui, puisque c'est toujours 0-0 après 45 minutes dans cette partie. Un match dans lequel on s'ennuie un petit peu jusqu'à présent. Il n'y a aucune des deux équipes qui ne domine vraiment. Les Rennais ont été dangereux sur un coup franc par leur attaquant Zan Tchelar. Mais le numéro 9, Balois, n'a pas trouvé le cadre. Des buts lausannois, les Vaudois de leur côté n'ont guère été dangereux sur ces 45 premières minutes. Mais avec ce score de 0-0, tout reste encore très ouvert pour la deuxième mi-temps. Et dans le même temps, ce soir, Servette se déplace à Zurich. Après 45 minutes dans cette partie, les Zurichois mènent pour le moment 1-0 sur une réussite de Berisha.
1: Grégoire Ogier en direct de Bâle, on vous retrouve à 20h. Déjà bien engagé vendredi soir, les festivités du 1er août se poursuivent ce samedi. Comme de coutume, l'ensemble du Conseil fédéral sillonne le pays pour prononcer un total de 16 discours. Le président de la Confédération, Guy Parmelin, s'est notamment exprimé sur la mythique prairie du Grütli. Le Vaudois a appelé les Suisses et les Suissesses à la cohésion et à la responsabilité pour entretenir les valeurs du pays, insistant sur l'effort nécessaire pour maintenir la liberté et la démocratie. Selon lui, l'apparente simplicité du drapeau Suisse est porteuse de valeurs inestimables, la liberté, la neutralité, la démocratie et la volonté de rester unis au-delà de nos différences. À Ceuta, c'est l'heure du retour pour les dizaines de milliers de personnes qui ont rejoint ces derniers jours l'enclave espagnole depuis le Maroc. Des retours forcés pour ces jeunes Marocains, parfois sans nourriture depuis plusieurs jours. Au moins 67 personnes sont mortes en mer. Ce déplacement a provoqué une crise migratoire hors norme, notamment au sein des pays de l'Union européenne. Pour empêcher désormais les passages à la nage entre le Maroc et Ceuta, une barrière pneumatique de 500 mètres de long est en cours d'installation dans la mer Méditerranée. En cyclisme, la néerlandaise Lorena Wiebes remporte la première étape du Tour de France Femmes, dont le départ s'est fait de Lausanne, pour une course de 138 km. Elle s'empare du maillot jaune de leader. Côté suisse, Nomi Rugg est passée 5e et Marlène Reusser 10e. Le ciel sera généralement clair ce soir avec seulement de rares averses isolées possibles. Un dimanche bien ensoleillé et chaud avec des orages locaux possibles l'après-midi en Valais centrale et dans le Haut-Valais. 18 degrés en pleine cette nuit, 31 dimanche après-midi.
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Nous sommes à quelques jours de nous réjouir, de festoyer. Parce que c'est de tradition, semble-t-il, de faire la fête et d'oublier ses soucis, ses peines, son chagrin lorsque la fin de l'année est là. Alors, autour de belles et grandes tables, à partager les meilleurs repas, à rire en faisant des jeux de société en famille, entre amis, on va oublier le passé et ses regrets. Et ne se concentrer que sur les cadeaux, empilés sous un sapin ou près d'une cheminée. Et on va profiter de l'instant présent. Profiter de ceux et celles qui sont là près de nous. Dans l'euphorie du moment, dans l'intensité de la joie, on va aussi, inconsciemment, pour un moment seulement, oublier certaines réalités. Tant mieux, ou dommage, je ne sais pas et je ne veux porter aucun jugement. Personnellement, il y a une fête que j'aime plus que les autres, et pourtant, je ne l'ai jamais réellement vécue. C'est le jour du Thanksgiving. S'arrêter, faire stop dans son quotidien et remercier pour ce que l'on a, ce que l'on est. Faire la fête, oui, mais ne pas oublier. Ne pas oublier de dire merci. Ne pas oublier que d'autres n'ont pas, que d'autres ne sont plus. Ne pas oublier qui je suis et ce qui m'a permis d'arriver jusque-là, au prix de certains combats, au prix de quelques larmes et douleurs parfois. Je pense à ces nombreux spirituals qui aujourd'hui pour beaucoup ne sont que de belles mélodies entraînantes, mais qui à l'origine sont des cris d'espoir, de solitude et de souffrance, des messages cachés d'une soif de liberté. Oui, l'être humain oublie vite d'où il vient et ce qu'il est.

Il y a un peu plus d'une dizaine de jours, un homme plus grand que moi m'a parlé. Nous étions assis sur un banc, dans un gymnase. Notre conversation était banale et soudainement elle a pris un tournant lorsque j'ai senti dans sa voix une tristesse, une souffrance. Alors je me suis tourné, je l'ai regardé dans les yeux et j'ai vu qu'il pleurait. Jamais je n'aurais imaginé que cette personne se livrerait à moi en me racontant son mal-être. Alors, sans aucune difficulté, je lui ai donné de mon temps, de mon silence. En quelques secondes, je me suis mis à sa disposition pour lui permettre de parler, de se vider. Beaucoup d'entre vous auraient fait la même chose. C'est ensuite que les choses se corsent. Maintenant que je sais son mal, que je sais sa douleur et ses pleurs, je fais quoi ? J'en fais quoi de son malheur ? Je reprends mon train-train quotidien

comme si rien ne s'était passé? Je ne crois pas. Que faire de la souffrance de ceux qui m'entourent? Que faire de leurs peines, de leurs larmes? Que dire à Paul, qui vient de perdre son papa dans des circonstances révoltantes, laissé seul sur un brancard dans un couloir d'hôpital pendant plus de 24 heures? Que dire à Michel, père de famille, rejeté par sa fille? À quelques jours d'ouvrir des cadeaux, de se serrer dans les bras, je pense à celles et ceux pour qui ce ne sera pas possible, pour tant de raisons différentes sûrement. Peut-être que vous qui m'écoutez, vous êtes dans cette situation aujourd'hui. Vous êtes dans la douleur, dans une profonde tristesse. Je ne sais pas quoi vous dire. Je ne connais pas les mots qui consolent. Existe-t-il même des mots qui guérissent? Parfois, le silence fait plus de bien que certains mots. Peut-être alors êtes-vous dans l'autre situation, dans celle où vous connaissez des gens qui souffrent et vous ne savez que faire de leur souffrance. Je sais une chose, parce que je l'ai expérimenté dans la foi. Je sais que Dieu console et sèche les larmes. Je sais que Dieu écoute et guérit. Je sais que Dieu pardonne et convainc. Je sais que Dieu est là justement pour toi qui as mal, toi qui pleures, toi qui ne sais plus ni vers qui ni vers où te tourner. Dans leur souffrance et leur captivité, eux aussi savaient, lorsqu'ils chantaient les Negro Spirituals, ils savaient que la paix viendrait un jour pour eux aussi. Peace in the Valley, suivi du chant « Do Lord, oh do Lord, remember me ».

Le meilleur du monde, c'est quand on tombe et qu'on touche enfin au plus fort de soi. C'est dans le pire que dort le meilleur du monde, chantait Corneille. C'est triste, mais c'est vrai. On dit bien que c'est dans les coups durs que l'on voit qui sont ses vrais amis. Prenez l'exemple de celui qui tombe. Pour se relever, il fait quoi ? Il regarde vers le haut. Il tend la main à celui qui est debout. Quand les choses vont mal, on recherche une solution, un réconfort. Ces chants appelés « spirituals » sont souvent des cris du cœur, des prières, des appels à l'aide. Et ce que j'aime, c'est que Dieu se laisse trouver par celui qui crie, par celui qui le cherche. Ce n'est pas une arnaque comme il en existe beaucoup. Celle où les gens ou des sociétés, des entreprises profitent de votre faiblesse pour vous vendre des remèdes miracles. Remèdes miracles qui, bizarrement, ne fonctionnent jamais. Mais ça, on s'en aperçoit après avoir vidé son compte en banque. Avec Dieu, rien à voir. Tout est gratuit. Rien n'est obligé. Vous êtes libre. Pas d'engagement sous peine de ceci ou cela. Dieu console, il guérit, il est un ami fidèle. Son amour est désintéressé et pour preuve, il nous a aimés le premier. Contrairement aux soi-disant amis, Dieu est là quand ça va et quand ça ne va pas. C'est dans le pire que dort le meilleur du monde. Oui, nous savons faire preuve d'humanité dans la détresse. Nous savons faire preuve d'empathie dans la douleur. Nous savons faire preuve d'écoute dans la solitude. Nous savons faire preuve d'amitié dans le chagrin. Dieu a mis dans le cœur de chacun suffisamment d'amour pour que nous le partagions avec celles et ceux qui en ont besoin. Que ce soit à quelques jours des fêtes ou n'importe quand dans l'année, faire preuve de solidarité et d'empathie, c'est donner de l'amour. Alors, comme je le disais, je ne sais pas quoi faire avec la souffrance de ceux qui m'entourent, avec la peine et la douleur de Paul et Michel qui se sont confiés à moi. Mais leur accorder de mon temps, les soutenir par mon écoute, un texto, une accolade sincère, ça ne semble pas grand-chose, mais c'est aussi beaucoup. Il tient le monde dans ses mains. C'est un spiritual connu. Écoutez plutôt.

J'aimerais vous raconter deux histoires. Ce sont deux passages que l'on trouve dans la Bible. Le premier est dans l'évangile de Matthieu au chapitre 25. Voilà ce qui est écrit. « Alors le roi dira à ceux qui seront à sa droite, « Venez, vous qui êtes bénis de mon Père, prenez possession du royaume qui vous a été préparé dès la fondation du monde. Car j'ai eu faim et vous m'avez donné à manger. J'ai eu soif et vous m'avez donné à boire. J'étais étranger et vous m'avez recueilli. J'étais nu et vous m'avez vêtu. J'étais malade et vous m'avez visité. » J'étais en prison et vous êtes venu me voir. » Et puis les justes lui répondront, « Seigneur, quand t'avons-nous vu avoir faim ? Et t'avons-nous donné à manger ou avoir soif et t'avons-nous donné à boire ? Quand t'avons-nous vu étranger et t'avons-nous recueilli ou nu et t'avons-nous vêtu ? Quand t'avons-nous vu malade ou en prison et sommes-nous allés vers toi ? » Et le roi leur répondra, « Je vous le dis en vérité, toutes les fois que vous avez fait ces choses à l'un de ces plus petits de mes frères, c'est à moi que vous les avez faites. » C'était la première histoire que je voulais vous lire. Et la seconde se trouve dans Jacques au chapitre 1, le verset 27. La religion authentique et pure aux yeux de Dieu consiste à aider les orphelins et les veuves dans leur détresse et à ne pas se laisser corrompre par ce monde. La Bible est claire. Tendre la main vers celui qui en a besoin, c'est faire preuve d'amour. Mieux encore, lorsque nous faisons du bien aux autres, c'est envers Dieu que nous faisons le bien. Et mieux encore, lorsque je fais preuve de solidarité, de compassion, d'amitié envers celles et ceux qui en ont besoin, c'est sûrement Dieu qui se sert de moi pour faire le bien, pour apporter son aide. Soit vous êtes Paul ou Michel dans la détresse et la souffrance, soit vous êtes celui par qui Dieu va passer pour aider Paul et Michel. Sachons écouter, entendre les cris, les douleurs et les pleurs de ceux qui nous entourent. Restons attentifs et ouverts aux autres. Et si, sans le rechercher, sans le demander, des Paul et des Michel viennent vers vous pour vous épancher leur peine, c'est que Dieu a mis en vous suffisamment d'amour pour apporter votre soutien à ceux qui en ont besoin.

j'aimerais partager avec vous quelques paroles d'un chant qui je vais vous faire écouter juste après. Mais je trouve ces paroles assez puissantes, assez fortes. Les gens qui vivent dans le froid, sans abri convenable, avec la douleur et tout ce qu'ils voient, cela aurait pu être moi. Je ne devrais jamais prendre pour acquis ma santé, ma prospérité, alors que je sais que j'aurais pu être celui sans personne pour me sauver. Cela aurait pu être moi avec les sans-abri. Ne pas profiter d'un foyer heureux, j'ai été épargné de tant de misère. Je tends alors la main et essaie d'offrir un peu de soulagement aux autres, car cela aurait pu être moi. Je vous laisse écouter ce chant chanté par Dwayne Adams du groupe A Cappella.

Alors non, mon souhait, mon désir n'est de culpabiliser personne. Mais juste qu'on se souvienne que ça aurait pu être moi. Faire preuve d'amour, de solidarité, d'amitié, de compassion, tendre la main, un regard, un texto, des choses qui parfois nous semblent insignifiantes, petites, sans trop grande valeur, peuvent, pour d'autres, être salvatrices, être ce petit quelque chose qui manquait pour venir consoler un cœur, être ce petit quelque chose qui manquait pour se raccrocher et avoir de nouveau de l'espoir et se relever. Nous allons entrer dans une période de fête et nous allons en profiter et nous aurons raison, car nous en avons besoin. Mais souvenons-nous, rappelons-nous, nous ne sommes pas seuls. Alors sur votre chemin, quand vous allez croiser un regard, quand vous allez croiser une main, souriez, tendez la main, aidez votre prochain, car votre prochain, c'est peut-être vous demain.

Je prie pour qu'un jour le soleil brille à nouveau et que la douleur prenne fin. Je suis là, je vois tes larmes. Je suis ton ami, voici mon épaule, tu peux t'appuyer sur moi. Ce sont quelques-unes des paroles du chant qui suit que je partage avec vous pour terminer ce chant de Kirk Franklin, Lean on Me.

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1: Nous croyons que Jésus est mort et s'est relevé de la mort. Donc, de la même façon, ceux qui sont morts avec Jésus en croyant en lui, Dieu les réunira en Jésus. 1 Thessaloniciens 4, verset 14.
2: En faisant l'expérience de la joie de vivre maintenant dans la présence de l'Esprit du Christ, je ne peux que souhaiter retrouver la vie avec son auteur, Dieu, révélé par Jésus-Christ. Esprit du Christ, viens toucher le cœur de tous ceux qui soupirent après une vie libérée du mal. Qu'ils reçoivent la certitude que tu reviendras pour leur donner la vie pour toujours.

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1: Nous croyons que Jésus est mort et s'est relevé de la mort. Donc, de la même façon, ceux qui sont morts avec Jésus en croyant en lui, Dieu les réunira en Jésus. 1 Thessaloniciens 4, verset 14.
2: En faisant l'expérience de la joie de vivre maintenant dans la présence de l'Esprit du Christ, je ne peux que souhaiter retrouver la vie avec son auteur, Dieu, révélé par Jésus-Christ. Esprit du Christ, viens toucher le cœur de tous ceux qui soupirent après une vie libérée du mal. Qu'ils reçoivent la certitude que tu reviendras pour leur donner la vie pour toujours.

C'était retrouver la vie avec son auteur, Dieu, révélé par Jésus-Christ. Esprit du Christ, viens toucher le cœur de tous ceux qui soupirent après une vie libérée du mal. Qu'ils reçoivent la certitude que tu reviendras pour leur donner la vie pour toujours.

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1: Nous croyons que Jésus est mort et s'est relevé de la mort. Donc, de la même façon, ceux qui sont morts avec Jésus en croyant en lui, Dieu les réunira en Jésus. 1 Thessaloniciens 4, verset 14.
2: En faisant l'expérience de la joie de vivre maintenant dans la présence de l'Esprit du Christ, je ne peux que souhaiter retrouver la vie avec son auteur, Dieu, révélé par Jésus-Christ. Esprit du Christ, viens toucher le cœur de tous ceux qui soupirent après une vie libérée du mal. Qu'ils reçoivent la certitude que tu reviendras pour leur donner la vie pour toujours.
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0: l'amour qui nous unit pour toujours. Si tu pouvais remonter le temps pour changer une chose dans ta vie, que changerais-tu? Les réponses vont du comique à l'édifiant. Je serais plus beau. J'aurais un nez plus petit. Je gagnerais beaucoup d'argent. J'épouserais quelqu'un d'autre. Chacun d'entre nous a une chose qu'il changerait pour se construire une vie plus belle. Je comprendrais l'amour de Dieu bien plus tôt dans ma vie, disent les plus sages d'entre nous. Pour eux, ce n'est pas une histoire classique de regret. Il n'y a ni dégoût de soi, ni culpabilité, ni peur. Ce qu'il changerait, c'est une perception erronée fondée sur ce que la culture nous dit de Dieu, plutôt que sur ce que disent les Écritures.
1: Dieu était en Christ, réconciliant le monde avec lui-même, ne tenant plus compte des péchés des hommes. Et il nous a confié ce merveilleux message de réconciliation.
0: Ils auraient seulement souhaité connaître plus profondément et plus longtemps l'amour du Père. Combien leur quotidien aurait été différent s'ils avaient su depuis le début que...
1: Sous nos pieds se trouvent les bras éternels.
0: Donne-moi plus de joie. Permets-moi d'être toujours baigné dans ta grâce. Accorde-moi de vivre encore plus longtemps cette vérité.
1: Dieu n'a pas envoyé son Fils dans le monde pour juger le monde, mais pour que le monde soit sauvé par lui.
0: Maintenant, demeure dans la grâce.
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1: Bonjour et bienvenue dans Histoire Inspirante. Est-ce que vous connaissez la slow attitude? Vous savez, c'est ce terme anglophone qui dit on ralentit, on prend le temps. Prendre le temps de manger, on prend le temps de profiter de la vie, de sa famille. Et parfois, eh ben, peut-être qu'il faudrait inventer le terme de la slow conversion, c'est-à-dire prendre le temps de véritablement être converti au plus profond de son cœur. Eh bien aujourd'hui, on a la joie d'accueillir Serge et vous allez voir son long parcours de conversion. Bonjour Serge.
2: Bonjour Philippe.
1: Très heureux de t'avoir à ce micro dans cette émission d'Histoire Inspirante.
2: Merci, merci d'abord de m'avoir invité.
1: Eh ben, c'est un plaisir et puis honnêtement, je ne pensais pas que tu allais accepter. Je t'ai rappelé hier après-midi, j'ai dit Serge, c'est le moment, est-ce que tu acceptes de venir ici? Et tu as accepté tout de suite, tu as dit il faut le faire maintenant, c'est ça?
2: Oui, avant que le courage me manque de venir.
1: Le courage n'a pas manqué, ce matin tu as fait plus de 2h30 de route pour venir à ce micro, nous partager ton parcours de foi. Une vie bien remplie, avec beaucoup de choses, mais peut-être une vie finalement, alors je n'ose pas dire comme monsieur et madame tout le monde, mais peut-être pas avec de grands événements, mais avec une foi sincère et qui a mûri petit à petit. C'est ça?
2: Oui, oui. C'est tout à fait ça. Tout d'abord, je dois rendre gloire à Dieu de me permettre de raconter mon parcours. Parce que il faut qu'il me donne la sagesse de le faire avec humilité, parce que sans sa protection, sans ses bénédictions, je ne serais pas là. Ça n'a pas été un parcours simple, mais grâce à Dieu, je suis là aujourd'hui.
1: Alors, merci encore une fois d'avoir accepté, parce que c'est vrai que tu aurais pu fuir, tu aurais pu trouver plein d'excuses pour ne pas être à ce micro. Et beaucoup des personnes qu'on invite dans cette émission, non, mais j'ai rien à dire. Et finalement, elles ont beaucoup à dire.
2: Oui.
1: Alors, on va commencer avec ton parcours spirituel. Il commence depuis ta plus tendre enfance. Tu nais dans une famille immigrée qui vient d'Italie, une famille croyante,
2: oui,
1: mais une famille croyante, mais plus de tradition que d'être tous les matins à l'église.
2: Voilà, je suis né dans cette famille-là, j'ai été baptisé et mon parcours, on m'a fait faire le catéchisme quand j'étais adolescent. J'ai fait ma première communion, mais après il y avait mes parents, ils étaient tellement investis par leur travail et leur charge. Ma mère à la maison avec beaucoup d'enfants, ça n'a jamais été vraiment approfondi quoi.
1: Vous étiez cinq enfants,
2: cinq garçons.
1: Ouais. Ouais, cinq garçons.
2: Voilà.
1: La pauvre.
2: Voilà. Et du coup, ma relation avec Dieu, c'était vraiment c'est vraiment superficiel. Mais moi, au fond de moi-même, je croyais en Dieu toujours, j'ai toujours cru en Dieu.
1: Alors justement, tu dis que c'était une foi qui était superficielle. Comment tu as vécu cette période de catéchisme? Tu l'as fait parce que tes parents t'ont dit il faut faire le catéchisme.
2: Voilà.
1: Mais est-ce que ça a touché quelque chose? Est-ce que tu as vécu spirituellement quelque chose à ce moment-là?
2: Sincèrement, je n'ai pas souvenir que ça m'a marqué tant que ça. Au fond de ma tête, non. Sincèrement, pas du tout. Mais après, je croyais, j'ai toujours cru, j'ai jamais été réticent
1: à la spiritualité.
2: À la spiritualité, ouais. J'ai toujours pensé qu'on n'était pas là par hasard et qu'il y avait quelqu'un au-dessus de nous, quoi, qui nous protégeait, qui nous guidait.
1: Alors, voilà. ce quelqu'un, tu mets un nom concrètement, c'est Dieu.
2: Oui, c'est Dieu, voilà.
1: C'est Dieu, mais quand tu es ado, ce Dieu, tu le qualifiais comment? C'est juste cette puissance supérieure là-haut? Ou il y avait une relation un peu intime avec ce Dieu-là quand même?
2: Non, vraiment, sincèrement, je n'avais pas vraiment de relation. Après, par mes activités, j'ai eu l'occasion d'aller à l'église assez régulièrement. Pardon. Parce que j'étais musicien dans une batterie fanfare et il nous arrivait souvent d'aller en commémoration des jours fériés, et on allait jouer dans les églises, et j'ai assisté à plusieurs fois à des messes le dimanche matin, et bon, j'écoutais attentivement, mais après c'était vraiment, sincèrement, je pensais vraiment à autre chose que tout ce qui était spiritualité, quoi.
1: Tu grandis, tu quittes l'école, voilà. Tu commences le travail.
2: Je commence à travailler. En fait, moi, dans ma vie, le grand changement, ce qui m'a beaucoup transformé, c'était le service national. Parce que jusqu'avant d'arriver au service national, mon enfance, bon, il faut se replonger dans les années 80, enfin les années 70-80, c'est plus comme les jeunes maintenant qui ont l'occasion de quitter la maison pour y a des activités, tout ça. Moi, c'est le service national qui m'a fait vraiment sentir que j'étais un adulte et qu'il me fallait me prendre en main pour que j'avais des capacités à prendre des initiatives. Jusqu'à là, j'ai l'impression que je me laissais aller, quoi.
1: C'était quoi? C'était le côté réservé, le côté timide, en retrait?
2: Voilà, je me suis resté, comme je disais tout à l'heure, je restais un peu dans l'ombre. Et quand je suis parti à l'armée, c'est là que je me suis aperçu que la vie, c'était autre chose, que je pouvais décider de moi-même. C'est là que je commençais à m'organiser des week-ends pendant mes permissions. Je me suis senti adulte et j'ai commencé à grandir vraiment au service national. Ça m'a fait beaucoup de bien.
1: Alors, tu commence à grandir, mais toujours pas dans la foi.
2: Non, toujours pas.
1: La foi reste quelque chose de côté, de ta culture, mais pas une pratique religieuse régulière.
2: Après, par contre, il est vrai que quand je faisais des parties en week-end, tout ça, comme je l'ai toujours fait, je le faisais toujours tout seul, il y avait beaucoup de collègues qui me disaient « Mais tu pars tout seul ?» Mais je leur disais « Mais les gars, on n'est pas tout seul. Je ne suis pas tout seul, j'ai quelqu'un qui me protège là-haut. » Alors, c'est vrai que je le disais sous la forme de... Enfin, pas de la boutade, mais au fond de moi-même, j'y croyais. J'y croyais que, même quand je faisais des défis sportifs, comme je suis parti tout seul, j'ai jamais eu peur. Je sentais une force qui m'a protégé. Et pendant tous mes voyages, cette force-là, je la sentais. Et j'y croyais, quoi. Et j'ai fait des choses un peu... extravagantes, comme partir faire du vélo tout seul... partir en voyage tout seul, mais j'ai jamais eu peur. Je sentais une force qui m'a protégé, et c'est ça qui m'a permis de le faire. Et je n'ai jamais eu aucune angoisse. Encore maintenant, quand je fais des choses, pendant des années, je suis parti travailler en vélo, et j'ai jamais eu peur de me faire accrocher. Le matin, je me levais, je me disais, si Dieu me donne la capacité de le faire, c'est qu'il me protège tout le long du trajet. Et j'ai fait ça pendant plus de toute ma carrière professionnelle. Et les seules fois qu'il m'est arrivé quelque chose, c'était de ma faute. Alors voilà.
1: Alors, tu as un goût pour l'aventure.
2: Voilà.
1: En sortant de l'armée, tu as cette envie. Alors tu vas travailler, mais tu vas connaître une période de chômage, si je ne me trompe pas.
2: Voilà. J'ai été licencié en 92. Et j'ai voulu profiter du chômage, ça fait pas très de le dire, mais bon.
1: Non, mais on peut comprendre, un moment de break.
2: J'avais eu l'occasion de partir à La Réunion, un ou deux ans avant, et j'ai compris que là-bas, quand c'était l'hiver chez nous en métropole, c'était l'été là-bas, et comme à l'époque je n'aimais pas trop l'hiver, j'ai profité de cette période-là pour pouvoir passer tout un hiver au soleil. Et c'est comme ça que je suis parti là-bas, en fait.
1: Alors, tu es parti à La Réunion
2: en début novembre, et je suis rentré fin mars. J'ai zappé tout l'hiver 93-94.
1: D'accord. Voilà. À La Réunion, tu fais une rencontre? Ou pas?
2: Non, à La Réunion, j'avais un copain qui était là-bas.
1: Ah non, c'est pas à La Réunion, je me suis trompé.
2: Non, c'est à Madagascar. Non, mais alors, voilà, là où Dieu est intervenu, c'est que moi, en fait, à Madagascar, j'avais prévu de partir tout l'hiver. Ce voyage à Madagascar n'était pas prévu, en fait. J'avais un copain qui était à La Réunion, et le soir du 31, au bord de la plage, à Saint-Pierre, en discutant, il me dit, mais Serge, avant de rentrer sur Toulouse, il me dit, pourquoi tu ne viendrais pas avec moi, on irait à Madagascar. Et j'ai dit, pourquoi pas, c'est vrai que c'était tentant. Bon, Madagascar, je ne l'avais pas mis dans mes projets parce que je savais que c'était un pays un peu compliqué. Mmh. Et d'y aller tout seul, je ne me sentais pas. Mmh. Je ne sais pas pourquoi, mais je me sentais pas assez costaud pour aller là-bas. Mmh. Et quand mon copain m'a proposé ça, j'ai dit, ok. Et c'est pour ça que j'ai décidé, avant de rentrer sur Toulouse, de partir à Madagascar.
1: Mmh. Donc il y a eu ce petit crochet via Madagascar.
2: Seulement, bon, entre-temps, il y a eu un événement assez triste qui m'est arrivé. Mon père, il est décédé en février. Mmh. Et moi, je partais à Madagascar au mois de mars. Mmh. Et alors, je ne savais pas vraiment quoi faire. Est-ce que j'annulais mon voyage à Madagascar et je rentrais sur Toulouse pour assister à l'enterrement de mon père? Soit, je ne rentrerai pas. Et alors j'ai réfléchi et j'ai décidé quand même de poursuivre mon aventure jusqu'à la fin, quoi. Mmh. Et c'est là qu'on s'est rencontré avec Pierrette.
1: Alors Pierrette, tu as lâché son prénom. C'est comme ça aussi qu'on s'est connus. C'est comme ça qu'on a réussi à te convaincre de venir. Puisqu'il y a quelques mois de cela, Pierrette était à ce micro aussi pour partager son témoignage où elle parlait d'un jeune homme qu'elle a rencontré justement à Madagascar. Le jeune homme, c'était toi. Donc maintenant, on a l'envers de son témoignage. C'est le moment où tu peux te venger. Hein, parce que de toute façon, Pierrette, elle est déjà passée. Donc tu peux dire ce qui est la réalité de cette rencontre.
2: Ben écoute, je sais pas comment l'expliquer, c'est quelque chose de fort. Mmh. Parce que c'est vrai que je me présentais pas vraiment sous un aspect assez. Enfin, j'avais les cheveux longs, l'aventurier, enfin voilà quoi. Je sais pas, peut-être que même moi, enfin, quand je l'ai vu, quand on s'est vu, on a dû voir ce qu'il y avait de bon en nous et ça nous a attiré de suite quoi.
1: Mmh. À l'époque, Pierre était croyante. Elle est toujours croyante, hein, elle était croyante, elle était très engagée dans l'église. Pour toi, tu as cette culture, comme tu l'as très bien présentée, chrétienne, mais pas religieuse. Comment tu perçois sa spiritualité à elle? Pour toi, c'est un problème, c'est un avantage?
2: Dans un premier temps, bon, quand on s'est croisés, quand on s'est rencontrés, bon, on n'a passé que quelques jours ensemble. Mmh. C'est beaucoup après, pendant 14 mois, qu'on s'est écrit assez régulièrement. Quand je suis retourné la deuxième fois, au bout de 14 mois, on s'est connu un peu mieux, bien sûr. Mmh. Mais moi, le fait qu'elle était à l'église, ça m'a bien au contraire. Et quand après, on a pu se retrouver 3 mois après mon deuxième voyage, mmh. et qu'elle m'a amené à l'église, qu'on a été à l'église à Toulouse pour la première fois, moi, ça m'a jamais. Pour moi, de toute façon, l'Église, ça n'a jamais été quelque chose qui me...
1: Ça n'a jamais été une croix.
2: Voilà. Non, pas du tout. Et encore aujourd'hui, encore plus aujourd'hui. Bien au contraire. Et puis moi, dans la mesure que je l'ai choisi et que je voulais qu'elle soit son bonheur, à partir de là, je ne vois pas pourquoi je me serais opposé à ce qu'elle aille à l'Église et encore moins que je ne l'accompagne pas. Quoi.
1: Alors justement, pendant des années, tu as accompagné Pierrette à l'Église. Tu vas être, alors je ne vais pas dire spectateur, tu vas être un auditeur assidu, chaque sabbat assis sur le banc de l'église. Pour autant, tu restes dans ta tradition catholique, en tout cas tu restes...
2: Je ne m'engage pas, quoi.
1: Dans ta foi, tu ne t'engages pas plus que ça.
2: Voilà.
1: Qu'est-ce qui fait que tu viens quand même à l'église? Pourquoi tu viens quand même dans cette
2: église?
1: Moi,
2: à l'église, j'ai établi des relations avec des différentes personnes, et puis... je vais être sincère, c'était un jour agréable. Déjà, on ne travaillait pas. C'est vrai, ça incite à ne pas travailler, c'est déjà pas mal. Puis, ça me permettait, ayant un travail dans une usine, ça me permettait de me mettre bien habillé. Et puis, c'est un cadre agréable par rapport à l'église catholique. Je trouve que c'est beaucoup plus vivant. Mm-hmm. Et puis, bon, passer du temps avec mon épouse, avec les enfants quand ils ont commencé à. Quand la famille a commencé à s'agrandir, pour ne plus jamais finir. Et puis voilà, et puis tu vois, ça m'a donné même l'occasion de partir dans les week-ends que tu as notamment organisé à Pouzag, là, à passer des moments agréables. Je voyais que du côté positif, mais l'histoire de me faire baptiser, ça m'est venu que suite à un événement qui m'est arrivé, enfin que je te raconterai après. Si
1: ah ben non, voilà. C'est le moment, voilà, vas-y.
2: Mais écoute, moi je pense que pour moi, me faire baptiser, ça a été une force supplémentaire qui me permet de m'être débarrassé d'une addiction qui a failli me coûter, qui a me coûté ma santé, ma physiquement et financièrement. Quoi. Et je me suis dit que si je devais, pour que je laisse tomber vraiment définitivement cette addiction, il fallait que je passe par là. Parce qu'il n'y a pas d'autre, une force meilleure qu'on puisse recevoir pour justement sortir de ces choses-là. Quoi.
1: Tu étais tenu en chaîne par quelle addiction ?
2: Ben écoute, je veux dire, on dit que c'est une drogue douce, mais bon, ça reste quand même une drogue. Et un matin, en partant travailler, j'ai chuté lourdement en vélo, et ça aurait pu être beaucoup plus grave. Non seulement j'aurais pu me faire beaucoup plus mal, voire me tuer ou finir handicapé, et ça a été le pire des cas, mais ça aurait pu aussi me coûter de l'argent, parce que si j'avais été amené à l'hôpital, ils auraient pu détecter les produits, enfin et voilà, et ça m'aurait économiquement, ça aurait pu me porter préjudice, quoi. Et j'ai compris que si je devais me débarrasser de cette addiction-là, parce que je le faisais à l'insu de mon épouse, hein, il faut savoir aussi, si je voulais me débarrasser de cette addiction-là, il fallait vraiment que je franchisse un cap pour que justement, parce que moi je suis quelqu'un quand même, quand on s'engage avec Dieu, c'est comme le mariage, on a été mariés devant Dieu, et je sais que il n'y a rien qui me ferait plus mal que de ne pas respecter cet engagement. Et je sais que si je fais cet engagement avec Dieu, je pourrais pas faillir. Quoi.
1: C'est quelque chose que tu me disais hors antenne, qui est quelque chose qui est très important pour toi, qui a toujours été important pour toi, c'est la cohérence. Parce que... c'est ce qui a été un frein d'une certaine manière, tu disais. Alors il y a cette addiction, mais ça a été un frein pour toi aussi sur cette question de dire mais je ne peux pas m'engager plus si je sais que je ne suis pas tout à fait raccord avec Dieu.
2: Voilà.
1: Est-ce que c'est vraiment ça, ça a été ça vraiment ton frein pendant des années de dire mais je ne serais pas cohérent si maintenant je me faisais baptiser.
2: Voilà. Je pense que, enfin, moi, c'est un peu ça. C'est comme de se marier et d'avoir des vues sur d'autres filles. Pardon, pour moi, c'est un manque de cohérence et ce chose-là, je voulais pas le faire, quoi.
1: Tu disais la famille s'était agrandie.
2: Oui. Elle a fait plus que s'agrandir.
1: Elle a fait plus que s'agrandir parce que les filles ont eu à leur propre tour leurs enfants. Tu as plusieurs petits-enfants. Tes propres enfants se sont fait baptiser pour certains avant toi.
2: Oui.
1: Comment tu as vécu ce moment-là ? C'est-à-dire que toi, tu étais encore ce spectateur à l'église.
2: Ça me réjouissait, moi, d'aller voir. Hein. Notamment, tu vois, ce que tu parlais de mes raisons pendant toutes ces années que j'allais à l'église.
1: Oui.
2: Pour moi, j'avais la conviction que de faire évoluer mes enfants dans le cadre de l'église, c'était une protection. J'aurais pas voulu qu'ils tombent dans le même, enfin, je dis pas un piège, mais le monde dans lequel beaucoup de jeunes se trouvent. Et quelque part, on en discute encore ce matin avec mon épouse, quelque part ça me rassure parce que quand je vois mes enfants, maintenant les deux elles sont sorties de la maison, mais la troisième, quand je la vois sortir le soir et rentrer tard dans la nuit, je suis pas inquiet, parce que je sais qu'elle ne fréquente pas le monde que j'ai fréquenté moi. Et ça me rassure quelque part, je récolte le fruit aussi de tout ça, quoi.
1: Est-ce qu'elles t'ont poussé à te faire baptiser ?
2: Sincèrement, non.
1: Non ?
2: Non, non.
1: Alors moi, j'ai appris à vous connaître quand je suis arrivé à Toulouse, j'étais très surpris parce que moi je pensais que tu étais baptisé, m'a dit non, mais il n'est pas baptisé. Et puis j'ai eu la joie de partager des moments avec vous. J'ai été vraiment touché par votre famille dans le respect mutuel que vous portiez, c'est-à-dire une Pierrette qui ne t'obligeait pas à quoi que ce soit, tes enfants qui étaient là, qui fréquentaient pleinement les activités JA, qui eux-mêmes ont parcouru spirituellement, et là tu viens de nous le dire sans qu'elles-mêmes te mettent une pression pour un baptême. Finalement tu y passes au baptême, hein. Comment t'expliques ce fait que les uns et les autres, vous êtes là, vous vivez ensemble, mais qu'en même temps vous respectiez le parcours spirituel de chacun sans vous mettre de pression les uns aux autres?
2: Mais en fait, je crois que c'est la base de tout chrétien, de respecter le choix de chacun. Quoi. On est libre dans la mesure qu'on n'aimerait pas que les gens nous imposent quelque chose, je ne vais pas l'imposer aux autres. tant que ça reste. Enfin, tant qu'il n'y a pas de. Voilà, quoi. Mmh. Je ne sais pas comment t'expliquer.
1: Même pour tes propres enfants.
2: Ouais, ouais. Ouais.
1: Alors, il faut que tu me dises. Quel a été le point de bascule? Parce que, bon, Pierrette, elle me l'a dit en off hein, quand même, hein, je suis ouais. au courant. Hein. Elle a essayé pendant des années de te faire baptiser quand même.
2: Ouais, ouais, ouais.
1: On ne va pas se
2: ouais,
1: mentir. Ouais. Mais avec quand même vraiment cette notion de respect que j'évoquais, qu'est-ce qui fait qu'un jour tu dis, c'est le moment? Tu nous as parlé de cette addiction.
2: Oui.
1: Et tu as parlé aussi, peut-être, je ne sais pas si tu veux en parler, de ces rencontres, de ces amitiés au niveau de l'Église, de ces liens oui. forts qui, quelque part, t'ont accompagné.
2: Puis, enfin, moi, en avançant dans l'âge, on s'aperçoit qu'à un moment donné, il faut vraiment... c'est un peu comme fréquenter une personne, et si à la fin tu ne te maries pas, c'est parce que, voilà, je veux dire, et surtout pour consolider tout cet enseignement, toute cette pratique, pour moi, ça s'imposait, quoi. Ça s'imposait.
1: C'est quelque chose qui est vraiment venu finalement naturellement.
2: Voilà.
1: T'as eu le sentiment de te faire violence à un moment donné quand même ?
2: Pas du tout, non.
1: Ouais.
2: Après, moi, comme je disais hors antenne, c'est surtout la cérémonie, c'est pas vous raconter tout ça, comme je suis quelqu'un d'assez timide et de réservé. Pour moi, c'était un peu compliqué, mais bon, après, une fois qu'on y est, on y est. Voilà, c'est comme aujourd'hui.
1: C'est exactement c'est comme aujourd'hui. Quand faut y aller, il faut y aller.
2: Après, bon, il faut comprendre une chose, et pour moi, fait, comme je l'ai dit au début, Dieu m'a béni tout le long de ma vie, et je lui dois bien ça, et puis je m'aperçois que d'adhérer à son enseignement, c'est notre vie, elle est quand même beaucoup plus, beaucoup, pour avoir connu les, on va dire, les deux mondes, on est quand même beaucoup, beaucoup mieux, quoi. Si on veut bien vieillir et durer, et bien profiter de ses enfants, de ses petits-enfants, et de sa propre vie, quoi.
1: Tu as des frères?
2: Oui.
1: On a dit tout à l'heure, et une maman, comment ils ont vécu ce lien avec l'Église adventiste par rapport à leur tradition culturelle.
2: Enfin, avec mes frères, on a des relations un peu... On ne rentre pas dans des sujets comme ça, c'est un peu, on va dire, un peu tabou. Alors, je ne pourrais pas t'en dire plus, quoi.
1: D'accord. Ce qui me touche hein, dans ce que tu me partages, alors il y a toujours une part hors antenne et une part antenne, c'est vraiment cette démarche très, très intimiste finalement, et tu l'as dit, tu es timide, tu es plutôt réservé, c'est un défi pour toi qui est d'être devant ces micros, mais c'est là aussi que je trouve très beau, dans cette histoire que tu nous racontes, ton histoire, cette idée d'un cheminement qui est en douceur. Il n'y a pas de choses extraordinaires, de choses miraculeuses, mais presque un Dieu qui agit tout doucement, petit à petit.
2: C'est un changement qu'on a dans sa vie, et dans sa vie de tous les jours, qui fait qu'on a besoin de ça, en fait. Moi, je m'aperçois qu'on a besoin de moments de... Qu'on voit maintenant avec mon épouse depuis pas très longtemps, depuis quelques 2 ou 3 années. On prend le temps de prier, on prend le temps de parler de ça, enfin, voilà. Et c'est vrai que ça consolide notre relation, et en même temps, ça apaise dans notre vie de tous les jours. Parce que tout n'est pas facile. On arrive à se chamailler, pas régulièrement, mais chaque fois qu'il y a des discussions, enfin des divergences sur nos opinions, c'est amené à un conflit. Alors, si on n'avait pas Dieu, je crois qu'on ferait comme la majorité de beaucoup de gens. On ne finirait pas notre vie ensemble, quoi. C'est ça qui est triste. Hein.
1: Tu as eu le sentiment, je repose quand même la question, mais que Dieu a consolidé votre couple, que ton engagement a consolidé votre couple.
2: Tout à fait, tout à fait. Moi, je pense que si ça n'avait pas été ça, je pense que ça aurait été très, très compliqué. Oui, oui.
1: Alors, pour tous ceux qui sont mariés avec, vu que toi, tu as été croyant, mais pas de la même confession que ton épouse, qu'est-ce que tu pourrais dire à d'autres couples qui ont été dans votre situation? Est-ce que tu pourrais leur laisser un message peut-être à cela?
2: Mais oui, mais il faut vraiment essayer d'appliquer l'enseignement que Dieu nous donne par rapport au couple, quoi. Le respect, la tendresse, tout ce que tu nous as appris justement le week-end. J'en ai oublié quelques colonnes, mais bon. Mais il faut être sincère, avoir une relation sincère avec Dieu sur tout ça aussi. Et ne pas s'attacher à des choses qui sont futiles comme l'argent ou enfin, voilà. C'est de nos vies, c'est compliqué parce que de nos jours, c'est compliqué parce que Parce que en vieillissant, notre partenaire, il change. Nous-mêmes, nous changeons. Mais si on reste accroché à Dieu, je pense qu'il n'y a rien d'impossible. Voilà le message que je peux leur faire passer. Il faut que Dieu reste en permanence entre le mari et sa femme.
1: Je ne t'ai pas posé la question au début. Vous êtes marié depuis combien d'années avec Pierrette ?
2: Eh bien, ça va faire...
1: C'est une question piège.
2: On s'est marié en 95, ça va faire 31 ans.
1: 31 ans.
2: Bien, le mois de juin prochain.
1: Et tu t'es fait baptiser il y a combien de temps ?
2: Il y a 2020, avant le Covid. Ça a fait 5 ans.
1: Voilà, donc je vous laisse faire le calcul.
2: 6 ans, pardon.
1: En gros, vous êtes restés 25 ans ensemble, où tu n'étais pas baptisé.
2: Ouais.
1: Hein. Aujourd'hui, quand tu regardes ce parcours-là, quelle bénédiction tu en tires ?
2: Je sais pas, d'être en bonne santé et d'avoir des enfants, des petits-enfants en bonne santé et ne manquer de rien. Non, je suis un homme comblé. Je suis à la retraite depuis peu. Et tu vois, je m'inquiétais pour ma retraite. Et puis finalement, je vis ma plus belle vie actuellement parce que je manque de rien. Et je suis heureux, tout simplement. Je crois que c'est la plus grande bénédiction que Dieu m'a donnée durant toute ma vie. J'ai 64, bientôt 60, enfin je ferai rire les enfants, 63 ans et demi, le 10 mai, là, parce que c'est mon anniversaire d'une petite fille. Et je suis en bonne santé, je ne prends pas de médicaments, j'ai mon épouse, on passe des moments agréables. Voilà. Je pense que j'ai été béni jusqu'à aujourd'hui, je suis béni, et j'espère que je devrais l'être tous les jours, tout le temps.
1: Merci parce que tu as été béni et tu es une bénédiction aussi pour ta famille, voilà. Pour tes enfants, pour tes petits-enfants. Tu es un papy heureux.
2: Oui, on peut le dire, je suis un papy heureux. Ouais.
1: Alors il y a bien évidemment un texte qui pour toi a été important, un texte qui a été ton texte de baptême que tu as choisi.
2: Ouais. C'est un texte qui c'est vrai que ça, enfin, on va le lire. C'est dans 2 Corinthiens 5 verset 17. Alors là, le stress, il va me faire oublier.
1: Tu le connaissais par cœur, oui. Avant.
2: Un homme en Christ est quelqu'un en Christ et une personne nouvelle. Toutes choses passées, les choses passées sont anciennes. Voici toutes choses nouvelles. Là, je suis là, l'émotion me fait perdre le fil.
1: Voilà, alors, dis-nous surtout, vous allez le retrouver et on vous affichera bien évidemment ce texte.
2: En fait, c'est le fait de me faire baptiser, pour moi, c'était un renouveau. Parce que, comme je disais, je fais table rase sur toutes ces choses mauvaises que j'ai pu faire. Et que malgré que je les ai faites, j'ai pas été. Enfin, voilà, ça aurait pu être beaucoup plus. J'aurais pu avoir des conséquences beaucoup plus. Plus grave que ce que ça a été. D'ailleurs, ça a été ça toute ma vie, parce que pendant ma jeunesse, j'ai fait dormir dehors, faire des fêtes, même si voilà, il y a beaucoup qui n'ont pas eu, on va dire, cette chance de passer à travers. Et moi, grâce à Dieu, j'ai jamais pas eu de conséquences, ni physiquement, ni par ma santé, ni rien. Et le fait d'avoir fait table rase sur tout ça, pour moi, c'est un être nouveau, quoi. Et puis surtout aussi, ce qui est bien, c'est de ne pas se sentir... le fait d'avoir fait des choses mauvaises, de savoir qu'on est pardonné, ça fait du bien aussi. De ne pas se sentir, voilà, cette culpabilité. Parce que le fait que je n'ai pas pu assister au funérailles de mon père et que j'ai fait le choix de rester, continuer mon voyage, enfin mon aventure, c'est vrai qu'à un moment donné, ça me pesait et le fait de savoir qu'on est pardonné de tout ça, que Dieu pardonne dans la mesure qu'on repart à zéro, ça apporte beaucoup de réconfort. Voilà pourquoi j'ai choisi ce texte le jour du baptême aussi.
1: Merci beaucoup Serge,
2: voilà.
1: D'avoir accepté de venir,
2: merci à toi
1: d'avoir relevé le défi.
2: Écoute, j'espère que j'ai été assez clair dans ma façon de m'exprimer.
1: Tu as été très clair, merci beaucoup. Et puis je te propose qu'on puisse aller écrire sur le mur de témoignage ce texte et puis ce motto.
2: Ok, merci.
0: Je veux rendre gloire à Dieu pour m'avoir permis de rencontrer Pierrette lors de mon premier voyage à Madagascar. Et malgré les différences qui étaient les nôtres et la difficulté, il nous a permis de nous retrouver après un an de séparation et de pouvoir commencer une vie en couple à Toulouse. Et c'est à partir de ce moment-là que j'ai commencé à fréquenter l'église. Elle-même était membre d'une église à Madagascar et une fois arrivée à Toulouse, elle tenait à continuer à fréquenter l'église. Et moi, je n'y voyais aucun problème. C'est à partir de ce moment-là que nous avons commencé à fréquenter l'église de Toulouse Saint-Exupéry. Et j'ai été bien accueilli. Tous les samedis, on y allait. Elle a commencé à avoir plein d'amis, des compatriotes. Moi, j'ai commencé à avoir des amis aussi, à participer à différentes activités. Et puis, quand les enfants sont arrivés, nous avions toujours pris l'habitude d'y aller en famille. Les enfants ont commencé à avoir des activités à l'église. J'ai participé à des sorties avec les tisons, après des sorties en vélo. J'ai eu l'occasion de participer à des week-ends couple. Ce que j'ai bien apprécié, c'est que personne ne m'a forcé à même si je n'étais pas baptisé, même si je n'avais fait preuve d'aucun engagement, j'étais accepté et je me suis senti à l'aise dans cette communauté. Et de voir mes enfants s'épanouir dans cette église, moi, je prenais beaucoup de plaisir aussi. Et en même temps, ça me rassurait parce que je sais que le monde extérieur, il est plein de pièges tels que l'alcool, la drogue, les cigarettes. Et de voir mes enfants évoluer dans cette église, moi, ça me rassurait. C'était pour moi, c'était un plus, quoi. Et voilà. Et puis, le temps a passé. Quand ils se sont fait plus grands, j'ai pu être un peu plus attentif aux prédications. Et en avançant dans l'âge aussi, on a beaucoup plus de problèmes, de difficultés. Enfin, les enfants ils grandissent, ils font des choix qui ne sont pas forcément ce qu'on voudrait qu'ils soient. On a beaucoup plus de problèmes que quand on est jeune, bien sûr. Et j'ai noté que chaque samedi, quand je venais à l'église, souvent je me ressourçais. Je trouvais des solutions à beaucoup de des problèmes que j'avais rencontrés dans la semaine, ou des problèmes par rapport justement à l'évolution de nos enfants. Et c'est là que j'ai vraiment compris que Dieu est la solution à tout, est un ami. Et puis comme je l'ai dit un peu plus en avant, ça m'a permis aussi de sortir définitivement de ces choses qui sont mauvaises. Et aujourd'hui, je suis content et fier de voir qu'à l'église, on y vient en famille avec les petits-enfants maintenant. Et je prends vraiment du plaisir. C'est vraiment un endroit où je me sens bien et c'est vraiment un réconfort de venir à l'église. Et tout cela, je le dois à mon épouse, parce que sans elle, ça n'aurait pas été possible. Et je suis vraiment reconnaissant à Dieu de me l'avoir fait reconnaître, parce que c'est une personne vraiment qui a su faire preuve de patience. Parce que comme je n'ai pas voulu m'engager de suite, enfin, je n'avais même pas l'intention de m'engager de suite, elle a fait preuve de patience, elle a fait preuve de tolérance, parce que je n'étais pas quelqu'un de forcément loin d'être parfait. Et surtout aussi, elle a su me pardonner quand j'étais défaillant. Et ça, je lui dois beaucoup. Et je suis très content de l'avoir rencontrée. Et comme je l'ai déjà dit, je rends grâce à Dieu et d'avoir rencontré une personne comme elle, et d'être comme ce que je suis aujourd'hui, c'est grâce à Dieu et grâce à l'Église, et grâce à tous ses membres et grâce à cette communauté. Et je suis très content d'avoir vécu tout ça. Voilà, c'est cela que je voulais rajouter à mon témoignage. C'est vraiment, pour moi, ça m'a permis vraiment de sortir d'un monde où sans issue et d'avoir trouvé un monde où on a, malgré les problèmes, on a toujours un espoir et on a toujours une solution. Voilà.

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1: Chers amis auditeurs, bienvenue. Le livre du jour m'a d'abord attiré par son auteur. Il s'agit de C.S. Lewis, le créateur de la célèbre épopée pour jeune public, Le Monde de Narnia. Le thème m'a intrigué, sans plus, car il s'agit d'une réflexion sur les psaumes. Et j'avoue que cette partie des écrits bibliques ne m'a jamais passionnée. Pendant longtemps, j'ai trouvé les psaumes plutôt répétitifs et sans grand intérêt. Mais comme Lewis est un personnage très attachant, au regard aiguisé et créatif, ma curiosité l'a emporté. J'ai ouvert le livre. Et là, bonne surprise. L'approche de l'auteur sur ces textes est vraiment très intéressante. Comme il le dit lui-même, ceci n'est pas un ouvrage spécialisé. Dans ce livre, je suis un profane qui s'adresse à d'autres profanes, parlant de difficultés auxquelles je me suis heurtée ou d'éclairages que j'ai reçus en lisant les psaumes, avec l'espoir que cela pourra intéresser et parfois même aider d'autres lecteurs inexpérimentés. Et le résultat est passionnant, car le livre aborde avec candeur les questions épineuses que nous pouvons tous nous poser à la lecture des psaumes. Pourquoi comporte-t-il autant de malédictions ? Quel rapport entretient-il avec le jugement ou la mort ? Que penser du conseil de ne pas côtoyer les méchants si par ailleurs nous considérons devoir suivre l'exemple de Jésus ? En 11 courts chapitres, Lewis apporte de nombreux éléments de réponse très pertinents à toutes ces questions et à bien d'autres. Cet ouvrage, qui n'est pas celui d'un théologien, qui ne fuit pas les sujets difficiles et qui est toujours accompagné de sincérité et de pragmatisme, me semble pouvoir intéresser les lecteurs qui ne sont pas familiers des textes bibliques, autant que ceux qui les connaissent bien et qui ont soif d'un regard neuf. Ce livre date de 1958, mais il garde toute son actualité, et c'est une excellente idée de l'éditeur Empreinte Temps Présent de rééditer ses réflexions dans un format très agréable à lire. Et pour ceux qui voudraient en savoir plus sur la vie de cet auteur britannique, spécialiste du Moyen-Âge, professeur à Oxford, ami très proche de Tolkien, l'auteur du Seigneur des Anneaux, et chrétien convaincu et engagé, je profite de cette chronique pour vous conseiller le film de Richard Attenborough, Les Ombres du Cœur, avec Anthony Hopkins dans le rôle principal. Réflexion sur les psaumes, de C.S. Lewis, est paru aux éditions Empreinte Temps Présent. Il coûte 16,20 €.
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0: événements et proposait des spécialités régionales et des produits frais. Et comme le veut la tradition, plusieurs conseillers fédéraux ont participé à l'un de ces brunchs. Le président de la Confédération Guy Parmelin s'est rendu dans une exploitation lucernoise, Elisabeth Baumschneider dans une ferme de Boécourt dans le Jura. Ignacio Cassis a été reçu à Gare dans le canton de Fribourg et Beat Jans dans l'Emmental. Au moins 3 personnes ont été tuées et 21 autres blessées ce soir dans un attentat à la bombe dans un café au centre de Moscou. Les autorités indiquent qu'il s'agirait d'un engin artisanal transporté par une femme inconnue à qui l'entrée dans l'établissement a été refusée. Elle figure par...
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1: À propos, savez-vous comment sensibiliser un tout petit à la nature ? Voilà une question intéressante alors que nous parlons beaucoup d'écologie et de changement climatique. Mais est-ce que ce sujet concerne les tout petits ? Oui, bien sûr, mais pas avec des discours. Eh oui, répondre à cette question, c'est décider d'être dans l'action, le concret, et certainement pas dans la théorie. Aujourd'hui, nous constatons que nous passons beaucoup de temps sur nos ordinateurs, nos tablettes, nos téléphones portables. Du coup, nos activités et nos interactions avec autrui sont le plus souvent dans des mondes virtuels ou entre quatre murs. Ce constat nous montre que si nous voulons sensibiliser nos tout-petits, il nous faut sortir de ce fonctionnement. Nous pouvons donc remercier nos chers enfants pour ce cadeau merveilleux qu'ils nous font. Lequel ? Eh bien, rechercher, favoriser, développer une relation et un contact avec la nature. Voilà donc toute la famille partie en balade. Et pour que chacun profite de ces moments, le secret consiste à éveiller les tout-petits à la nature. Comment ? Eh bien, commençons par les sens. En effet, même sans pouvoir parler, l'enfant s'approprie déjà son environnement, en le touchant, en le sentant, en l'écoutant ou tout simplement en l'observant. Alors, amenez-le à toucher les feuilles et les fleurs, mais avec délicatesse et sans les arracher. À marcher pieds nus sur l'herbe, le sable, la terre meuble. À sentir les sensations qui le traversent, si ça le chatouille ou au contraire si ça pique. Et puis, surtout, à y prendre du plaisir. De même, n'hésitez pas à l'inviter à sentir les parfums des fleurs, de cette fameuse terre aussi, du foin par exemple, mais aussi, pourquoi pas, des embruns salés au bord de la mer ou de cet air qui a changé après l'orage. Comme nous le disions, plus que de parler d'environnement, il s'agit de les faire vivre dans cet environnement de façon concrète et pratique. Oui, mais me direz-vous, quand on habite en ville, comment offrir la nature aux petits citadins ? Bien entendu, il est plus facile de faire découvrir la faune et la flore en habitant à la campagne. Pourtant, les villes offrent des parcs magnifiques. Partez avec vos enfants à la découverte des nombreuses espèces de fleurs et d'arbres qui s'y cachent, ou encore allongez-vous simplement sur l'herbe fraîche en écoutant les oiseaux chanter. Beaucoup d'appartements possèdent des balcons aussi, que l'on peut fleurir et verdir. C'est l'occasion là encore pour tous les membres de la famille de mettre les mains dans la terre, de voir pousser et de profiter des beautés de vos jardinières. Enfin, la nature c'est également la faune. Découvrir les insectes par exemple, adopter un petit lapin nain ou encore un hamster, prendre soin d'un aquarium et de ses poissons. Toutes ces petites expériences vous serviront alors de base pour pousser l'enquête plus avant en ouvrant pourquoi pas quelques livres. Il y a une multitude d'informations à trouver, à connaître, à explorer. Le ciel et les étoiles, le soleil et les planètes, la variété des chants des oiseaux ou encore toutes ces races de chiens et de chats que l'on rencontre au détour de nos quartiers. Nous avons donc à raviver nos âmes d'enfants pour ouvrir l'appétit aux tout-petits face au monde naturel qui nous entoure.
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1: Bienvenue dans votre émission Rélovution Gospel. C'est notre dernier volet avant la pause estivale. Nous allons aujourd'hui continuer de voyager au sein de la musique gospel européenne. Un petit tour vers le sud, en Espagne, en Catalogne plus précisément, pour découvrir notre invité du jour, Ramon Escalé. Et on va rester dans le sud, mais le sud du nouveau continent, aux États-Unis. On va faire un tour à Kenton, Mississippi, à la découverte d'un quartet légendaire du gospel. Alors j'espère que vous êtes prêts pour ce petit voyage. Bienvenue.
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Pour une ville de 15 000 habitants, la ville de Canton, dans l'état du Mississippi, aux États-Unis, a eu une influence majeure sur la musique. Elle a donné naissance au pasteur, prédicateur et artiste gospel Cleophus Robinson, mais également à des musiciens de blues, Sonny Landreth et Elmore James. Mais Canton est surtout connu pour avoir donné naissance au célèbre Canton Spirituals. Ce quartet légendaire de la musique gospel a été fondé en 1943 par Harvey Watkins Sr., qui a fondé ce groupe avec 7 autres chanteurs et musiciens. Bien qu'ils se produisent régulièrement dans les églises et les salles de concert, ils n'enregistrent pas avant la fin des années 60 avec 2 petits singles. Et c'est en 76 qu'ils commencent véritablement leur parcours discographique avec un premier album qui s'appelle That's My Train Fare Home, dont vous venez d'entendre un extrait en introduction de cette rubrique. Pendant cette période, passée la fin des années 70, rejoignent le fils de Harvey Watkins Sr., dont Harvey Watkins Jr., et Merlin Lashes, le fils ou neveu, on ne sait pas très bien, d'un des membres fondateurs également du groupe. Et fin des années 70, le petit-fils du fondateur rejoint le groupe, et pour donner l'empreinte de ce groupe-là, la transmission familiale.

Le dixième album des Kenton Spirituals sort en 1993 et marque un tournant dans leur carrière. C'est le Live in Memphis. Un tournant dans leur carrière parce que vendu à plus de 500 000 exemplaires, il reste 169 semaines au classement des top gospel albums du Billboard. Il obtient une nomination aux Grammy Awards et du coup en découle un second volet, super original, Live in Memphis numéro 2. L'année d'après, en 1994, le fondateur du groupe, Harvey Watkins Sr., décède d'un cancer. Et pour remercier sa contribution à la ville de Kenton Spirituals, une rue est même rebaptisée à son nom. En 97, les Kenton Spirituals obtiennent deux Stellar Awards, qui est vraiment la reconnaissance ultime dans le monde du gospel. Meilleur groupe de l'année et meilleur groupe traditionnel de l'année avec leur album de 1997, donc le Live in Washington DC, Living the Dream, qui est peut-être l'album référence des Kenton Spirituals. Sans aucun doute, les Kenton Spirituals ont laissé une trace indélébile dans l'histoire du quartet de gospel et dans l'histoire de la musique gospel de manière générale. Le groupe a su proposer une musique qui s'est renouvelée, avec évidemment un pic de créativité de 93 à 2005, on va dire. Et dans la grande tradition des quartets de gospel, ils ont su prendre le relais de ça, comme les Dixie Hummingbirds, les Sun Silver Tones et les Mighty Clouds of Joy dont on a déjà parlé ici. Mais ils ont réussi également à créer des musiques avec des titres plus émouvants comme Rise Above It All, Hallelujah Square ou He's There All The Time, qui sont des tubes de ce groupe-là. Ce ne sont pas moins de trois générations qui se sont succédées dans les Kenton Spirituals, de Pops le grand-père à Dwayne le petit-fils, en passant par Harvey Watkins Jr., qui est père et fils du coup, et même dans une autre famille, la famille Luscious, transmission évidemment dans la carrière. 18 albums, le groupe existe encore et continue de produire des disques, notamment sous l'influence de Dwayne Watkins, le petit-fils du fondateur. Donc c'est vraiment une saga dans le monde du gospel qui couvre 83 ans d'histoire déjà, une carrière qui en fera arriver plus d'un.

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1: C'est Kirk Franklin que vous avez reconnu, accompagné de Malé Music sur ce superbe titre « Give Me Clean ». Parce que Kirk Franklin, vous allez pouvoir le retrouver en Europe cet été. Et oui, ce 2 août, il sera à Londres pour ce superbe événement Gospel Garden. Mais il ne sera pas seul. Il sera accompagné, attention, hein, Tasha Cobbs-Lennart sera là aussi. Fred Hammond sera là. Incroyable, d'autres groupes comme Chinwo ou J-Rob, peut-être un peu moins connus, mais participeront à cet événement le 2 août à Londres. Notez ça dans vos agendas, ça promet d'être vraiment exceptionnel. Il y a Kirk, c'est sûr, mais on le voit souvent en Europe. Mais vous pourrez voir également, je vous l'ai dit, Tasha Cobbs-Lennart, c'est vraiment rare de la voir par ici. Et surtout, Fred Hammond. Incroyable. Ce sera donc le 2 août au Crystal Palace Bowl. La programmation est extraordinaire, mais le lieu est mythique. C'est un théâtre de plein air qui a accueilli les plus grands depuis très longtemps, comme les Pink Floyd, Bob Marley, Elton John, Curtis Mayfield, Jill Scott Heron, qui a même enregistré un album live au Crystal Palace Bowl. Donc c'est de l'histoire, et par le lieu, et par la programmation qui est promise. Je vous recommande vraiment cet événement. Tous les tickets sont disponibles sur palaceballpresents.co.uk, c'est le .fr d'Angleterre. Je vous encourage vivement à ne pas rater ça. Et ben pour fêter l'événement, on va se faire un petit Fred Hammond.

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1: C'est en Espagne, en Catalogne plus précisément, que nous allons retrouver notre invité du jour, originaire de Manresa. Ramon Escalé, à 68 ans maintenant, présente un CV dingue dans la musique de gospel et dans la musique en général. Écoutez ça. Chef de chœur, professeur de musique, pianiste, détenteur d'un master degree de l'École supérieure de musique de Catalogne. Et ce sont les qualifications de Ramon. En tant que chef de chœur, d'orchestre ou de fondateur, il a travaillé avec le groupe Barcelona Gospel Messengers, Esclat Gospel Singers, deux chorales en Pays Basque espagnol, les chorales du conservatoire de Liceu à Barcelone, et il dirige le Barcelona Latin Big Band. Arrangeur de nombreuses formations, dont j'ai sélectionné uniquement ce qui concerne le gospel parce que la liste serait trop longue. Gospel meets Flamenco, un spectacle unique où se rencontrent gospel et flamenco avec des musiciens et des chanteuses exceptionnelles. Gospel meets Latin avec Basil Mead et la London Community Gospel Choir et le Barcelona Big Band. From the Heart of Africa, gospel et Afrique avec Esclat Gospel Singers et également la chorale Unity Gospel Choir dont on a déjà parlé ici. Ramon est également organisateur d'événements car il est à la base du campus gospel de Rajadell depuis 25 ans. Il a fondé le festival One Heart Festival de Barcelone. Il a fondé le rassemblement de Unity Gospel, ses 400 voix pour la paix depuis 2018 et Zuya Gospel Camp. Vous en voulez encore? Il a une discographie longue comme le bras de Wemba Nyama, mais je vous en ferai grâce parce que ça va faire trop.

0: Ramon Escalé, bonjour.
1: Bonjour.
0: Comment ça va?
1: Ça va bien, et toi?
0: Oh, très très bien, merci. Ramon, merci déjà de faire l'effort de nous parler en français. C'est vraiment un plaisir d'entendre l'accent espagnol en français, ça fait du bien, ça nous amène le soleil.
1: Oui, je vais essayer de parler français.
0: Ouais.
1: Tout le temps que je ne parle pas.
0: Alors dis-moi, comment tu trouves tout le temps l'énergie et l'inspiration pour tous ces projets? C'est quand même dingue tout ce que tu fais.
1: Oui, je pense que c'est une chose qui est bien sortie avec l'âge. Pourquoi chaque fois je me réveille le matin, je pense aujourd'hui je vais faire de cette musique, de l'autre musique, comme que tu peux choisir, qu'est-ce que tu peux faire. C'est une chose qui me fait être content, me fait être avec l'énergie pour faire ça. Et alors, quelque chose, c'est possible. Il y a des temps, tu as des sommeils et tu penses que tu peux faire quelque chose. Quelques ne sont pas possibles, mais il y a quelques qui sont possibles. Alors, c'est bien de. Et pour moi, c'est comme un jeu. Tu imagines quelque chose et alors, il y a des choses qui vont être possibles et il y a d'autres qui ne vont être pas possibles.
0: Un peu comme si tu étais un artiste, en fait.
1: Ouais.
0: Clairement, tu te poses comme justement un artiste qui va rencontrer les genres et mélanger les styles. Tu as grandi dans les musiques espagnoles comme le flamenco, les musiques latines.
1: Ouais.
0: Tu t'es formé dans le jazz, dans le gospel. Et pourquoi vouloir mélanger les genres comme ça? Tu aurais pu faire une carrière dans un seul genre.
1: Ouais, mais la chose, c'est pour. Il y a quelques fois que je parle avec les musiciens, les Américains de gospel, ils disent waouh, cette garçon joue cette musique très bien. Mais je pense que nous autres sommes de la Méditerranée, alors nous n'avons pas la notre musique, spéciale musique, mais nous pouvons jouer un peu de tout. Alors je pense que c'est notre culture qui fait le mélange de tout, de toutes les choses qui viennent, de toute la musique, la culture, les influences. Alors je pense que c'est bien, pour une part c'est bien pourquoi tu peux jouer quelques musiques, mais maintenant tu n'arrives pas peut-être à l'intérieur de la musique, mais c'est une chose que tu ne peux pas choisir, c'est une chose qui vient, dépend de où tu es né.
0: Eh bien justement, on va écouter un extrait de ce que tu peux proposer. On va écouter le chant Lord He Loves Me A Lot. C'était avec les Esclates Gospel Singers que tu diriges et la London Community Gospel Choir.
1: Ouais, c'est ça, je pense que tout c'est musique. Il y a quelquefois que les gens disent que le jazz c'est la meilleure musique, la musique classique c'est la meilleure musique, le gospel c'est la meilleure musique. Je pense qu'il y a seulement une musique, que c'est la musique que. Après, je pense que c'est pas la bonne, la mala musique, c'est la musique qui te fait sentir quelque chose, c'est la musique qui t'arrive à l'intérieur. Alors pour moi, ça c'est la clé qui fait que j'ai choisi une musique ou une autre. C'est l'esprit de la musique, c'est ça. Pour moi, c'est tout.

0: Ramon, tu fais partie de ceux qui ont eu la vision, la volonté, il y a quelques années, et d'ailleurs on s'est rencontrés autour de ça, de rassembler le monde du gospel. Unifier les chanteurs et les chanteuses de gospel de toute l'Europe, les chefs de chœur aussi, de les rassembler. Tu as eu plusieurs projets autour de ça. Je sais que ton festival One Heart Festival était centré autour de ça. Tu as le projet Unity Gospel maintenant, où tu veux rassembler des chanteurs autour de ça. Est-ce que tu peux nous dire c'est quoi ton prochain défi avec ça? Est-ce que tu as des nouvelles idées? Quel est ton prochain déplacement? Quel est ton prochain projet?
1: Je ne suis pas sûr pourquoi. Je pense que c'est la vie qui te dit que quand une chose va continuer ou va être pas continuer. Pourquoi c'est, pour moi, il y a été One Heart Festival, était une chose vraiment importante à ma vie. Mais après, je pense que nous avons fait 3 éditions. Tout le travail pour moi, c'est très risqué. C'est beaucoup d'organisations, c'est beaucoup de choses. Je suis prêt à préparer pour faire ça. Alors, il y a d'autres choses qui viennent. Tu connais que j'ai une passion pour rassembler la gens, to feel together, ensemble, la joie de la musique, de la vie. Et alors, je pense qu'on va continuer un peu en cette chemin, mais on va voir pourquoi. Je ne suis pas jeune, je ne suis pas ancien, mais je ne suis pas jeune. Alors, pour moi, c'est un moment.

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2: Allez, un petit tour des actus gospel de cet été. J'espère que ce mois de juin, vous avez profité de vos chorales locales, d'aller les encourager, d'avoir profité de tout leur travail de l'année, parce que c'est sûr, ils ont joué pas loin de vous. Quelques ateliers, quelques camps gospel cet été. Le premier, on en a parlé le mois dernier, mais c'est pas mal de vous le rappeler, à Aix-les-Bains, le Gospelcation du 27 au 31 juillet. C'est en Savoie, des ateliers par Alpheus Anderson et les coachs de la Sova Gospel de Genève. Des ateliers de gospel combinés avec du tourisme, balades, croisières, etc. Un mix entre vacances et gospel qui promet d'être magnifique. Les infos sont sur Hello Asso, la voix des nations. On était avec lui il y a quelques instants. Ramon Escalé nous propose pour la 25e année à Rajadell, c'est en Espagne, enfin en Catalogne, faut pas blaguer avec ça, 2, 3, 4 et 5 juillet, des ateliers, des concerts avec des artistes internationaux dont Marsha Morrison, James Number et des chorales Exclat, dirigés par Ramon Escalé, Little Light Gospel Choir, Unity Gospel Choir, qui est un collectif européen de chanteurs de gospel. On en a parlé il y a 2 mois en arrière, je vous avais présenté ce projet. Magnifique petit village espagnol typique de Rajadell, au programme donc des ateliers, de la détente, découverte de la culture locale dans une ambiance conviviale et chaleureuse. N'hésitez pas à aller voir ça, Gospel Campus Rajadell. Plusieurs ateliers d'été vous sont proposés également, Royaume-Uni si vous voulez. Tim Offindel, que vous connaissez sur ses ondes maintenant, propose plusieurs ateliers de gospel. La chanteuse et chef de chœur montpelliéraine Rachel Radzaf aussi propose des ateliers en Isère mais aussi dans l'Hérault. Et un grand stage de gospel qui est là depuis de nombreuses années maintenant au Danemark, proposé par Hans Christian Jochimsen et des chefs de chœur de gospel internationaux. Vous retrouverez

Jelly King, Carla Jane et une quinzaine d'autres chefs de chœur du nord de l'Europe. Ça promet d'être vraiment super. C'est gospel.dk. J'espère que vous trouverez dans tout ça votre bonheur de gospel cet été. Je suis honoré d'avoir été pour un épisode encore le chef de bord de ce gospel train. Et c'est avec un groupe de gospel français du sud de la France, même de Montpellier exactement, que nous nous quittons. Il y a un peu plus de 20 ans, les Soul Travelers Quartet sortaient leur album We Praise the Lord, dont voici un extrait. Ce titre s'appelle Praise the Lord et c'est la version remix. Je vous souhaite un très bel été et j'ai déjà hâte de vous retrouver pour un nouvel épisode de Relovision Gospel Radio. Bye bye, viva la Relovision!

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5: Depuis plusieurs jours, les records de température tombent les uns après les autres. Les alertes canicules se multiplient. Les écoles s'adaptent, les hôpitaux se préparent, les autorités rappellent les consignes de prudence et invitent chacun à veiller sur les personnes les plus fragiles. Pour beaucoup, ces épisodes de chaleur extrême deviennent presque habituels. Pourtant, il y a encore quelques années, de telles températures auraient été considérées comme exceptionnelles, voire impensables. Alors bien sûr, les scientifiques analysent ces phénomènes, cherchent à les comprendre et à les anticiper. Mais pour les croyants, cette actualité peut aussi susciter une autre réflexion. Car lorsque Jésus parle de la fin des temps, il évoque un monde marqué par des bouleversements qui toucheront non seulement les sociétés humaines, mais aussi la nature elle-même. Il déclare dans l'évangile de Luc, « Il y aura des signes dans le soleil, dans la lune et dans les étoiles. Et sur la terre, les nations seront dans l'angoisse. » En lisant ces paroles aujourd'hui, il est difficile de ne pas s'interroger. Attention, il ne s'agit pas d'affirmer que chaque canicule est une prophétie qui s'accomplit sous nos yeux. L'histoire d'ailleurs nous invite à la prudence face aux interprétations hâtives. Mais ces phénomènes ont au moins le mérite de nous rappeler une réalité que notre époque a parfois oubliée. Nous ne maîtrisons pas tout. Pendant longtemps, notre civilisation a cru pouvoir contrôler la nature, la technique, l'économie, la santé et même l'avenir. Pourtant, quelques jours de chaleur extrême suffisent à mettre nos infrastructures sous tension, à fragiliser les récoltes, à perturber notre quotidien et à exposer les plus vulnérables. Comme si la Terre elle-même nous rappelait nos limites. Et si les signes des temps n'étaient pas forcément des catastrophes envoyées par Dieu? Et s'ils étaient juste les conséquences d'une humanité qui s'est progressivement éloignée de l'équilibre que le Créateur avait imaginé pour elle? L'actualité nous montre chaque jour un monde qui semble de plus en plus fragile. Fragile sur le plan climatique, politique, social et aussi spirituel. Face à cela, deux attitudes sont possibles. La première consiste à céder à la peur ou au fatalisme. La seconde consiste à entendre dans ces événements un appel à réfléchir, à remettre certaines priorités à leur place et à se tourner vers une espérance plus solide que les certitudes humaines. Car après avoir parlé de ces signes, Jésus ajoute un peu plus loin dans le texte une parole étonnante. « Quand ces choses commenceront à arriver, redressez-vous et levez vos têtes parce que votre délivrance approche. » La canicule finira par passer et les températures redescendront, on espère. Mais la question qui nous est posée aujourd'hui ne disparaîtra pas avec les nuages. Que faisons-nous des signes qui s'accumulent autour de nous? Les regardons-nous comme de simples événements parmi d'autres? Ou acceptons-nous qu'ils nous invitent à réfléchir au sens de notre vie ainsi qu'à nos choix? Peut-être est-il temps de cesser de remettre l'essentiel à plus tard. Peut-être est-il temps aussi de reprendre ce dialogue avec Dieu que nous avons interrompu depuis trop longtemps. Car les signes des temps ne sont pas là pour nous effrayer. Ils sont là pour nous rappeler que l'espérance existe encore et qu'elle commence ici.
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0: 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Il est 2h.
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0: 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Il est 2h.
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0: 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Il est 2h.